C'était trois romances de Clara Schumann, interprétées par Jean Martin et Christian Ivaldi sur des pianos Bösendorfer. Alors Clara Schumann, vous savez que je vous le disais tout à l'heure, c'était l'épouse de Robert Schumann, elle a été son inspiratrice, son épouse, mais également son interprète, et par elle-même aussi a existé, et beaucoup, par l'intermédiaire de toutes ses créations. Je vous propose de la retrouver dans un prochain coin classique. Cette deuxième partie sera consacrée à des œuvres de Johannes Brahms. Nous entendons la sonate opus 2, numéro 2, en fa dièse mineur, interprétée toujours par Jean Martin et Christian Ivaldi au piano.

fin de ce coin classique, nous avons entendu Jean-Martin Christian Ivaldi au piano, des pianos Bösendorfer. Ils interprétaient la sonate opus 2, numéro 2, en fa dièse mineur, et puis également en première partie des variations et trois romances de Clara Schumann. C'est d'ailleurs le titre de ce double compact, Clara Schumann et son temps. Et c'était le coin classique.

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1: Amis éditeurs, bonjour. Une nouvelle parabole aujourd'hui que vous pouvez trouver dans l'Évangile de Matthieu au chapitre 25. C'est la parabole des talents. Christophe Selmar, bonjour.
2: Bonjour Dani.
1: Bienvenue à ce micro. Nous avons besoin de vos talents précisément, et de vos connaissances aussi, et de votre regard sur le texte biblique pour mieux comprendre ces histoires surprenantes. La parabole des talents, une parabole qui peut être assez connue, mais qu'il faudrait replacer dans le contexte, j'imagine.
2: Alors cette parabole fait partie d'une trilogie, la parabole des 10 vierges, la parabole des talents, et la parabole du jugement des nations par le Fils de l'homme. Ces trois paraboles sont la conclusion d'un sermon que Jésus a prononcé suite à la question des disciples sur l'époque de la fin des temps, à quel signe reconnaîtra-t-on que cette époque viendra. Vous avez cette question au chapitre 24e de Matthieu, la voici. « Dis-nous quand cela arrivera-t-il ? Quel sera le signe de ton retour et de la fin du monde ?» Donc Jésus donne toute une liste de signes, et en conclusion, il va dire les signes, ce n'est pas cela d'important. L'important, c'est que vous soyez prêts au moment où le Christ reviendra. Il leur dira de veiller, de prier, d'être des serviteurs fidèles et prudents qui attendent le retour du Maître. Et en conclusion donc de cette question sur la préparation et de la fin du monde, Jésus va dire que finalement, il faut bien veiller à vivre la loi de Dieu, la loi dans sa triple dimension, la dimension verticale. Alors c'est les 10 vierges, afin que nous puissions toujours être habités par le Saint-Esprit de Dieu pour être préparés à son retour. La troisième et dernière des paraboles, c'est celle du jugement des nations par le Fils de l'homme, où Jésus dit il faut que nous ayons une rencontre d'amour avec le prochain et voir le Christ dans chaque personne, dans chaque homme, chaque femme qui a besoin de notre aide. Rappelez-vous, j'étais étranger, vous m'avez recueilli, j'étais affamé et vous m'avez donné à manger, j'ai soif et vous m'avez donné à boire, j'étais nu, vous m'avez vêtu, etc. etc.
1: Donc une vigilance à l'autre.
2: Une vigilance dans la réception de l'Esprit, une vigilance dans l'amour du prochain, et puis la troisième vigilance, c'est celle qui est enseignée par cette parabole dite des talents, où il faut que nous puissions nous développer et développer nos dons au service du Maître, car dans cette parabole il y a des serviteurs qui vont développer leurs capacités et d'autres qui ne vont pas le faire, et les uns seront acceptés, encouragés, félicités, et il y en a un qui n'aura pas véritablement exploité les talents que le Maître lui aura confiés et qui sera réprouvé et écarté de son royaume.
1: Donc nous développerons ces enseignements plus avant, Christophe Selmar. Peut-être auparavant lire cette parabole dans le texte biblique. Je rappelle qu'elle se trouve dans l'Évangile de Matthieu au chapitre 25, et c'est à partir du verset 14.
2: Oui. Alors le retour du Christ, bien sûr, puisque c'est le thème du sermon, il est dit « Il en sera comme d'un homme qui, partant pour un voyage, appela ses serviteurs et leur remit ses biens. Il donna 5 talents à l'un, 2 à l'autre et 1 au troisième, à chacun selon sa capacité, et il partit. Aussitôt celui qui avait reçu les 5 talents s'en alla et les fit valoir, et il en gagna 5 autres talents. De même, celui qui avait reçu les 2 talents en gagna 2 autres. Celui qui n'en avait reçu qu'un alla faire un creux dans la terre et cacha l'argent de son maître. Longtemps après, Le maître de ses serviteurs revint et leur fit rendre compte. Celui qui avait reçu les 5 talents s'approcha en apportant 5 autres talents et il dit « Seigneur, tu m'as remis 5 talents, voici j'en ai gagné 5 autres. » Son maître lui dit « C'est bien bon et fidèle serviteur, tu as été fidèle en peu de choses, je te confierai beaucoup, entre dans la joie de ton maître. » Celui qui avait reçu les 2 talents s'approcha aussi et dit « Seigneur, tu m'as remis 2 talents, voici j'en ai gagné 2 autres. » Son maître lui dit « C'est bien, bon et fidèle serviteur, tu as été fidèle en peu de choses, je te confierai beaucoup, entre dans la joie de ton maître. » Celui qui n'avait reçu qu'un talent s'approcha ensuite et dit « Seigneur, je savais que tu es un homme dur, qui moissonne où tu n'as pas semé et qui amasse où tu n'as pas vanné. J'ai eu peur. Je suis allé cacher ton talent dans la terre. Voici, prends ce qui est à toi. » Son maître lui répondit, « Serviteur méchant et paresseux, tu savais que je moissonne où je n'ai pas semé, que j'amasse où je n'ai pas vanné. Il te fallait donc remettre mon argent au banquier, et à mon retour, j'aurais retiré ce qui est à moi avec un intérêt. Ôtez-lui donc le talent, et donnez-le à celui qui a 10 talents, car on donnera à celui qui a, et il sera dans l'abondance. Mais à celui qui n'a pas, on ôtera même ce qu'il a. Et le serviteur inutile, jetez-le dans les ténèbres du dehors, où il y aura des pleurs et des grincements de dents. »

0: Merci Christophe Selma pour cette lecture. Maintenant, l'histoire est bien devant nous. Il s'agit d'un maître qui part pour un long voyage et c'est encore précisé puisqu'il dit longtemps après il revient. Donc c'est vrai qu'on sent mieux ce rapport avec cette fin du monde que certains trouvent longue à venir ou d'autres au contraire appréhendent. Comment décortiquer ce texte et comment en tirer des enseignements pour nous aujourd'hui?
1: Alors, rappelez-vous, chaque parabole est une histoire surprenante. Le personnage central de cette parabole est aussi un maître étonnant, extraordinaire, et puis, quelque part, un peu fou de cette folie de l'Évangile, justement. Il représente bien sûr le Christ. Mais quelle est la folie de cet homme? C'est que il est rare pour un maître qui est riche et qui part pour un voyage de distribuer son capital à ses ouvriers. C'est d'imaginer aujourd'hui, Dany, et vous aussi, amis auditeurs, que vous soyez patron d'une entreprise et que, partant pour un long voyage, vous appeliez tous vos ouvriers et que vous remettiez tout votre capital entre les mains de ces ouvriers. C'est une folie. Généralement, lorsqu'on part
0: en
1: voyage, on part en voyage.
0: On irait plutôt les mettre à la banque.
1: On met son capital à la banque, ou bien on nomme un gestionnaire, ou bien on demande à un membre de la famille de s'occuper de notre entreprise durant notre absence. Là, vous avez quelque chose de surprenant, d'étonnant, de manque de sagesse aussi, hein. Au départ, c'est que ce maître appelle trois de ses employés, trois de ses ouvriers, et voilà qu'il leur remet son capital. Car il faut se souvenir qu'à l'époque du Christ, le talent, c'était une mesure de poids, hein. Selon les interprétations, on peut dire que c'est à peu près 40 kilos. Généralement, c'est d'argent.
0: Donc cela représente une somme importante.
1: Une somme extraordinaire. Tout son capital, c'est-à-dire des millions, sont répartis en trois. Saint talent, donc de 5 fois 40, ça fait quand même une grosse somme, 200 kilos d'argent à l'un, et puis 80 kilos de talent à un deuxième, et puis 40 kilos à un troisième.
0: On pourrait peut-être déjà se demander pourquoi il y a cette disparité.
1: Alors, la parabole dit que le maître répartit, donna 5 talents à l'un, 2 à l'autre et 1 au troisième à chacun selon sa capacité. Alors, voilà quand même déjà.
0: Donc il les connaissait.
1: Il les connaît et il les confronte à une mission, à une tâche qui correspond quand même à leur propre capacité. Le maître est sage. Je crois que là, nous avons la sagesse de Dieu de donner aussi des responsabilités qui conviennent à nos capacités. Mais vous allez remarquer quelque chose suite à votre question, Dany, qu'il y a une certaine justice. Car celui qui a 5 talents, il les exploite et en ramène 5 autres. Celui qui a 2 talents, nous dit le texte, va aussitôt les faire valoir et il va en ramener 2 autres.
0: Donc chaque fois, il double le capital.
1: Le capital est doublé. Celui qui en avait 1, on ne lui demande pas d'en ramener 5 ou d'en ramener 2. S'il avait ramené, suite à son seul talent, un autre talent, vous aurez remarqué qu'il y aurait eu un rapport d'égalité entre les trois serviteurs. Celui qui en a 5 en ramène 5, celui qui en a 2 en ramène 2, et celui qui en ramène 1, s'il en avait ramené 1, ses rapports 5-5, 2-2, 1-1 sont tous égaux. Mmh. Donc, quand bien même le maître est, entre guillemets, injuste, hein, en faisant des différences entre les capacités de ses employés, dans la félicitation qu'il donne, c'est exactement la même. Si vous lisez bien le texte, il est dit que pour celui qui ramène 5 talents, comme pour celui qui en ramène 2, il y a les mêmes paroles
0: mot à mot
1: de félicitation, d'encouragement. En effet, c'est bien, bon et fidèle serviteur, tu as été fidèle en peu de choses, je te confierai beaucoup, entre dans la joie de ton maître. Donc, autrement dit, celui qui avait caché son talent a eu tort parce que s'il avait eu un peu plus confiance en son maître et surtout en lui-même, j'ai eu peur, dira-t-il, ben il aurait reçu aussi les mêmes encouragements, félicitations, le même soutien de la part de son maître, s'il avait donc eu un peu plus confiance dans la vie.
0: Voilà, donc il y a cette double approche, à la fois le maître connaît nos capacités, ne va pas nous charger de responsabilités supérieures à ce que nous pouvons assumer, et par ailleurs, il est juste et il veut nous montrer qu'il attend quelque chose de nous en fonction de sa justice.
1: Et c'est exactement le comportement de Dieu vis-à-vis de chacun d'entre nous. Il nous jugera non pas en fonction de critères qui ne sont pas les nôtres, en fonction de nos capacités. Nous serons jugés chacun en fonction de nos capacités et de notre engagement au service du Maître.
0: Christophe Selmar, merci, à bientôt. C'était Parabole, une rencontre avec Christophe Selmar, professeur de théologie. Je vous rappelle, amis auditeurs, que des textes sont à votre disposition. Si vous souhaitez les recevoir, vous nous écrivez. À bientôt.

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1: Bonjour à toutes et à tous et bienvenue sur Radio Intervalle pour ce moment d'information locale. Pour cette semaine, nous évoquons deux rendez-vous dans le Gard, du cinéma d'une part et de la musique classique de l'autre. Pour commencer, une projection exceptionnelle organisée par le festival Itinérance, le film Touché d'Alexandra Lamy en présence de la réalisatrice, ce sera à la Bambouseraie. On en parle donc avec Julie Plantier d'Itinérance.
2: On est très content de pouvoir organiser cette projection, alors pour deux raisons. La première, ça fait longtemps qu'on est associé à la Bambouseraie pour des projections estivales. Cette année, on a marqué par deux projections qui rentraient dans le cadre de leur anniversaire, les 170 ans de la Bambouseraie. Et en effet, le 21 août, la diffusion de Touché d'Alexandra Lamy en sa présence. La deuxième raison pour laquelle on est très content d'organiser cette soirée. Dans ce cadre merveilleux de la Bambouseraie, c'est toujours un chouette moment, c'est toujours une très très belle projection assez exceptionnelle.
1: Et ce film traite d'un sujet qui touche tout particulièrement les femmes.
2: Oui, complètement. C'est sur la reconstruction après des drames dus aux violences faites aux femmes. C'est important pour nous d'appuyer sur ce sujet, de proposer aussi ce genre de thématique. Un film qui aide à la reconstruction, qui aide à la réflexion.
1: Je vous rappelle donc, le film Touché sera projeté à la Bambouseraie en présence de sa réalisatrice Alexandra Lamy ce vendredi 21 août à 21h. C'est gratuit, mais la réservation est obligatoire par mail à contact@itinerance.org. On poursuit avec de la musique classique. La fête de l'alto commence ce soir, ce lundi 17 août, à la salle avec un concert à la filature, dialogue de virtuosité. Mardi, concert au temple de Somane, révisez vos classiques. Mercredi, le festival sera présent à Saint-Christol-les-Alès avec la magie des flûtes chinoises à la Maison pour tous. Jeudi, Allegro Europa à la salle à la filature. Vendredi, c'est le concert à la grotte de Trabuc, Mozart et les flûtes enchantées de Chine sur réservation. Et pour finir, nous évoquons le dernier concert ce samedi 22 août au temple de la Salle à partir de 17h. Orient, Occident, voyages imprévus, concert de clôture de cette fête de l'alto organisée par l'association Vive Alto. Pierre-Henri Xureb, directeur artistique, nous détaille le contenu de ce concert.
3: Le samedi 22, on se dirige vers l'Orient, à la salle toujours.
4: Voilà, et c'est là que Françoise Grani, à côté de moi, doit être très, comment dire, patiente, puisque le programme de ce concert du 22 qu'elle doit imprimer, souvent on n'a là que la veille au soir, puisqu'on attend que les stagiaires soient vraiment prêts. On a une bonne demi-heure du concert qui est destinée au meilleur moment de ce qui a été travaillé par les stagiaires. Donc là, on leur soumet des partitions, on espère que ça sera au niveau, que ça soit vraiment présentable. On essaie que ça soit à peu près au niveau de concert professionnel, que ça ne fasse pas audition d'élèves, puisqu'il y a des auditions qui risquent d'être organisées en plus de ces concerts, hein, d'ailleurs. Mais donc, la première partie, ça sera sans doute ces lectures de Brahms et autres merveilles de la musique de chambre. Et nous allons jouer nous-mêmes, d'ailleurs, un mouvement d'un octuor que j'ai découvert récemment sur Internet, d'un dénommé Bargiel, qui était, si je me souviens, le demi-frère de Clara Schumann, et donc qui a connu tous les grands compositeurs de cette époque. Et lui-même est totalement inconnu, et sa musique est, je pense, du niveau de Schumann et de gens comme ça. Donc on est heureux d'en faire un mouvement pour octuor à cordes, ce qui permettra à tous les instrumentistes à cordes présents de jouer, avec même deux élèves. Donc,

0: Irène et Jean-Paul, qui sont dans le duo Jeunes Talents, trio Jeunes Talents, joueront aussi avec nous dans cet octuor. Bach, c'est Philippe Muller qui nous fera le plaisir d'ouvrir avec un prélude d'une des suites de Jean-Sébastien Bach. Et le reste, c'est musique de Chine, toujours avec Wai Lang Zhang avec ses flûtes chinoises. Et comme on disait, beaucoup de surprises que nous découvrirons sans doute la veille au soir.
1: Donc ce sera le dernier concert en soirée de la fête de l'Alto. Et pour clôturer, un dernier petit rendez-vous à 12h06, le lundi 24.
0: Exactement, je crois qu'il y en a un autre d'ailleurs qui n'est pas noté le mercredi, non
2: une audition finale au temple,
0: exactement. Oui. Mais puisque l'académie est un peu plus longue que le festival, il nous reste encore 3 jours sur place avec les stagiaires pour pouvoir se consacrer un peu plus aux stagiaires, puisque comme il y a des concerts tous les jours, on rogne un peu sur le temps qu'on pourrait leur donner pour les écouter. Voilà.
1: Pour retrouver toutes les infos sur cette fête de l'Alto, www.vivealtoencevennes. On le trouve facilement avec un moteur de recherche. Et puis, bravo à tous les membres de l'association qui ont donné de l'énergie pour réaliser ce festival.
2: Merci Estelle.
0: Oui, on peut peut-être les citer tous, puisqu'on a François Gagné qui est avec nous, qui s'occupe beaucoup de tout ce qui est donc prise de son, éclairage, et c'est pas une mince affaire. Des fois, on lui dit on va être 3 ou 4, mais il découvre qu'il y a 12 musiciens sur scène, donc au dernier moment, il faut rajouter des lumières et tout ça, mais il a l'habitude maintenant. Donc Françoise Granier qui est avec nous, Marie-Hélène et Patrick Bénéfice, et Evelyne David, voilà, c'est un peu les 5 chevilles ouvrières, j'en oublie sûrement. Il y a aussi le monsieur qui fait les dépliants, Marc.
2: Oui, il y a Marc Deprin, qui
0: y en a
2: est
0: d'autres,
2: graphiste.
0: Hein, graphiste, oui.
2: Et puis il y a Lise qui nous aide beaucoup dans l'organisation matérielle des repas, des choses comme ça. Et qui chante aussi, je veux dire, c'est tous des gens qui sont passionnés par la musique.
1: C'était Françoise Granier de l'association Vive Alto en compagnie de Pierre-Henrik Zwereb, le directeur artistique du festival Vive Alto en Cévennes, pour retrouver tout le programme, bien sûr. C'est la fin de ce moment d'information locale sur Radio Intervalle. Merci de l'avoir suivi. Pour se quitter, un petit extrait de musique classique, un morceau enregistré à la salle même grâce aux équipements de l'association Vive Alto.

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1: Devenu beau-père de Louis XV par un heureux hasard, le bon roi Stanislas Leszczynski, qui occupa si peu le trône de Pologne, tant ses voisins et son peuple même lui cherchaient noise, se vit gratifié par son gendre reconnaissant de la souveraineté du duché de Lorraine. Somptueusement logé, adulé par ses nouveaux sujets, exempt de tout souci, bien vu et pour cause à Versailles, il mena désormais une existence de coq en pâte et s'ennuya terriblement. Un beau jour enfin, bébé apparut à la cour de Stanislas et le souverain retrouva sa bonne humeur. Peu gâté par la nature, bébé, voûté, le teint blême et le nez monstrueux, était de surcroît d'une bêtise à pleurer. Mais il mesurait 33 pouces, 89 centimètres. Et cette taille exceptionnelle suffit à faire de lui le compagnon favori du vieux souverain. Jusqu'au jour fatal où apparut Joujou. Beau comme un ange, parfaitement éduqué, parlant l'allemand, le français, le polonais, plein d'esprit et pour comble de perfection, mesurant 75 centimètres, 14 de moins que bébé. Fou de jalousie, bébé surprend Joujou qui se chauffe devant un grand feu, le pousse dans la cheminée. L'attentat rate et bébé est fouetté. Pour finir, las d'être insulté par le favori détrôné, Joujou, perdant patience, réplique un jour « Tais-toi, géant !» Terrassé par cette insulte suprême, bébé mourut quelques jours plus tard. Ses derniers fidèles répandirent le bruit flatteur qu'il était trépassé des suites d'une grosse indigestion causée par une olive.
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0: Nous voici aujourd'hui à la Batéjade, aux portes d'Alès. Alors pour ceux qui ne connaissent pas la Batéjade, je vous invite à venir découvrir ce lieu préservé ici au cœur d'Alès avec le sculpteur Jean-Pierre Tin. Bonjour Jean-Pierre.
1: Bonjour.
0: Alors cette sculpture, parlez-nous-en.
1: Déjà, on va peut-être expliquer pourquoi elle a été faite,
0: ouais. Hein,
1: l'origine de ce travail. C'est en 2016, des amis de Junas qui m'ont demandé si je pouvais réaliser une sculpture pour commémorer les 500 ans de la Réforme. Voilà, ben, évidemment, j'ai dit oui. Et après, il y a eu le gros questionnement de se dire, faire la tête de Luther ou de Calvin, ça n'a aucun intérêt, surtout pour commémorer quand même un événement important. Et j'ai décidé de remonter toute l'histoire de la Réforme.
0: Voilà, c'est une fresque.
1: On va dire c'est une fresque historique,
0: voilà.
1: Mais c'est un bas-relief qui est en bois sculpté. Il y a 200 personnages sculptés, ce sont des scénettes, il y a 50 scénettes qui retrace donc l'histoire de la Réforme. Je suis remonté un peu avant Luther, quand il a apposé les 95 thèses, je suis parti de l'imprimerie. Mais sinon, c'est les 500 ans de la Réforme jusqu'à nos jours,
0: voilà,
1: avec un petit
0: très,
1: futur.
0: Et c'est très pédagogique, parce qu'on va en parler dans quelques instants, mais c'est comme une BD, en fait.
1: Alors, c'est comme une BD, c'est-à-dire ce qui m'a inspiré à la base, c'est la tapisserie de Bayeux, qui est une broderie, en fin de compte, qui fait 70 mètres de long et qui a été brodée au Moyen-Âge et qui retrace l'histoire de Guillaume le Conquérant qui va envahir l'Angleterre. Et c'est une bande dessinée, en fin de compte. Et quand j'ai réfléchi de comment j'allais présenter cette histoire, c'est la tapisserie de Bayeux qui m'est venue à l'idée.
0: Sauf que c'est de la sculpture, vous avez utilisé quel bois?
1: Alors, c'est pas de la broderie, parce que je ne sais pas broder. C'est de la sculpture, c'est du bas-relief. Donc, le bois, c'est du bubinga, c'est un bois qui vient d'Afrique, c'est un bois que j'avais en stock, parce que j'étais ébéniste à la base, donc j'avais pas mal de bois en stock, et c'est un bois qui est semi-précieux, que
0: ouais,
1: je gardais pour une occasion X, puisque je ne savais pas pourquoi j'allais m'en servir.
0: C'est un très beau bois, mais on est un peu déçu que ce ne soit pas du châtaignier, quand même.
1: Et, en fin de compte, ça aurait pu être du châtaignier, mais j'avais ce bois en stock et je le gardais pour une occasion, quoi. Voilà. Parce qu'il est semi-précieux, il a,
0: oui, il a des très belles veines qui ressortent.
1: Il a des très belles veines, hein. Et je trouvais que c'était l'occasion de l'utiliser. Voilà. Donc le châtaignier m'est pas vraiment venu à l'idée du fait que j'avais ce bois en stock. Voilà.
0: Et Jean-Pierre Tin, vous êtes sculpteur, mais est-ce que vous êtes aussi historien pour construire cette fresque?
1: Pas du tout.
0: Comment vous avez fait?
1: Alors, comment j'ai fait? Bon, je lis énormément, je suis passionné par l'histoire, mais je ne suis pas historien. Moi, dès qu'on part sur un fait historique, ça me prend à cœur et je fais ça à fond. Et j'ai trouvé des livres, on m'a prêté des livres, et j'ai lu, j'ai commencé à lire, je sais pas, une quinzaine de livres, et à engranger des informations. Puis après, quand je me suis retrouvé avec toutes ces informations... Alors déjà, il a fallu les classer par ordre chronologique. Mais après, d'abord, il y avait des termes que je ne comprenais pas. Moi, les églises plantées, les églises dressées, je me demandais vraiment ce que c'était. Mm-hmm. Il y avait des termes synodes. Bon, c'était pas très clair dans ma tête. Et donc, j'ai demandé aux personnes de Junas s'ils ne connaissaient pas quelqu'un qui était vraiment spécialisé dans l'histoire de la Réforme. Et on a eu la chance, il y avait Pierre Fanguin qui était à Vergèze, qui était un historien, à la base un prof d'histoire, qui était à Daudet, je crois, et qui était historien en même temps. Et donc, je suis allé le rencontrer. Il a bien voulu me rencontrer, parce que ce n'était pas sûr, hein. Et là, on a passé des après-midi ensemble à trier toutes les informations que j'avais collectées en me disant, voilà, celle-là, bon, c'est bien, mais... Et ce qui a été encore plus intéressant, c'est que c'était un monsieur qui avait énormément d'archives locales. Il m'a sorti certaines archives, ce qui m'a permis de rajouter, enlever certains faits historiques que j'avais collectés et les remplacer par des faits historiques plus locaux, mais avec des petites anecdotes qui sont très intéressantes, ce qui fait que en général, personne ne le sait vraiment, ou, voilà, donc c'est ce qui amène un peu de piment à cette histoire, voilà.
0: En tout cas, si vos enfants, vous avez envie de les initier à l'histoire de la réforme, je pense que c'est vraiment le support idéal parce qu'on a envie d'en savoir, on a envie... c'est très coloré d'ailleurs.
1: C'est une BD, c'est l'histoire de la réforme, mais avant tout, c'est l'histoire de France. De France et d'Europe, parce qu'à un moment, on parle un peu de l'Allemagne, on parle un peu... C'est notre histoire, parce qu'on parle toujours des guerres de religion, mais il faut savoir, la réforme, ça ne s'est pas arrêté là. Les protestants sont des Français, et donc ce sont des gens qui ont participé à la construction de notre République. Et la vie que l'on mène actuellement... Alors, il n'y a pas que les protestants qui ont construit la République, mais ils y sont pour beaucoup. Parce qu'après la Révolution, il y a plein de faits qui sont sociaux. Enfin, pour moi, ça a été une découverte, parce que bon, à l'école, on vous parle de la Saint-Barthélemy, on vous parle de l'Édit de Nantes, vous ne comprenez pas vraiment ce que c'est, qu'est-ce que ça vient faire au milieu de l'histoire de France. Enfin, c'est pas très clair pour les enfants. Enfin, pour moi, ça n'a pas été très clair du tout. Et quand j'ai lu cette histoire, ben, je me suis dit, ah mais mince, à l'école, on me parlait de ça. Ah mais c'est lié à ça, ah mais ça vient de là. Et ça s'est construit petit à petit. Et l'histoire est devenue claire. Après, la vraie découverte, ça a été après la Révolution, où vous apercevez qu'il y a eu énormément de social, les colonies de vacances, plein d'organismes, le MIR, la CIMAD. C'est des protestants qui l'ont créé, ça. Et c'est tous des biens sociaux, et des faits sociaux qui font qu'un bien-être pour les gens, quoi. Et j'ai trouvé ça très important et puis très intéressant.

0: voilà, on découvre cette fresque. Eh bien, Jean-Pierre Tin, merci beaucoup. On commençait donc cette visite de cette fresque de plus de 30 mètres de long. Et on se retrouve bientôt pour la suite de cette histoire qui est quand même palpitante.
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Bonjour à tous les amateurs de jazz. Jazz en vrac est consacré aujourd'hui à un saxophoniste ténor, un des trois grands de l'époque middle jazz, Léon Shoeberry, 1910-1941. Né dans une famille de musiciens, on écoute Coleman Hawkins dans l'orchestre de Fletcher Henderson. Joueur de football américain, Shoeberry néglige la carrière sportive pour entrer dans la formation de Stammy Stewart en 1929. Le voici en 1933 avec Jack Teagarden, Benny Goodman et la grande Bessie Smith, Do Your Duty.

1930, la formation Stewart est à New York au Savoy Ballroom et Chuberry se fait remarquer par les différents chefs de la ville. Si bien qu'il passe alternativement de Cecil Scott à Otto Hardwick, puis à Kaiser Marshall, pour aller et venir ensuite entre les orchestres de Benny Carter et de Charlie Johnson, et pour arriver finalement en 1935 avec Fletcher Anderson. Cette formation nous joue Christopher Columbus.

Ce passage chez Henderson permet à Chewberry d'affiner sa technique et de se plier à la discipline que nécessite une grande formation. Cela lui servira à partir de 1937 où il remplacera Ben Webster, autre grand saxo-ténor, chez Cab Calloway. De 1937 à 1941, il va donc côtoyer des petits jeunes qui vont devenir célèbres. Dizzy Gillespie, Jonah Jones, Miltinton, Cozy Cole. La carrière de Chewberry s'achèvera en 1941 dans un accident de voiture. Nous revenons à la formation Henderson, Stealing Apples.

Chuck Berry est une des grandes vedettes de l'orchestre de Cab Calloway. Il prend toute sa part dans des enregistrements d'anthologie, Zazouzé, Minnie the Moocher et bien d'autres. En même temps, il s'adjoint quelques confrères pour des séances d'enregistrement qui améliorent les revenus. Voici donc en 1937 les Stompy Stevedores de Chuck Berry, Limehouse Blues.

Nous arrivons en 1938 avec le Little Jazz Ensemble, formation composée du trompettiste Roy Eldridge, du ténor de Chu Berry, du guitariste Danny Barker, de Clyde Hart au piano, Artie Shapira à la basse et Sid Catlett à la batterie. Les voici dans Stardust.

1939, Lionel Hampton, alors membre de la formation de Benny Goodman, recrute les meilleurs solistes des diverses formations new-yorkaises pour enregistrer sous son nom. On rencontre dans cet orchestre Dizzy Gillespie, Benny Carter, Coleman Hawkins, Ben Webster, Chuck Berry, Charlie Christian, Hampton bien sûr, Clyde Hart, Miltinton et Cozy Cole. Voici deux morceaux de cette formation. Tout d'abord Hot Mallets et I Can Give You Love.

Méditerranée, une île belle comme un bijou antique dans un écrin d'azur. Ancrée au large des côtes génoises, elle est facile à reconnaître, fière comme un point levé, montrant du doigt pour l'éternité ceux qui l'ont fait souffrir. Si vous avez la chance d'arriver par bateau, au soleil couchant, vous verrez d'abord une montagne cascadant vers la mer dans un drapé rugueux d'un camaïeu de mauve. Et vous saurez alors qu'une terre peut avoir un parfum fort, sauvage, le parfum du maquis, que les hommes d'ici ont su préserver.

homme et pas un, fait de la même pierre que ces églises polychromes où le roman le dispute aux Byzantins. Ce pays de drame et de lumière ressemble au chant de ces bergers qui évoquent les tourments d'ici-bas et dont le regard cherche encore une réponse.

maître mot et le mot respect. Peut-être parce qu'ici on sait ce que veut dire ne pas être respecté. Et pourtant, en 2000 ans d'invasions plus terribles les unes que les autres, à tous les hymnes belliqueux imposés par les différents occupants, les Corses ont toujours préféré un chant majestueux et profond. Quand ils l'entendent, ils se lèvent et se découvrent.

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2: À la Saint-Hyacinthe, on peut semer sans crainte. Bonjour à tous, nous sommes le 17 août, journée internationale du géocaching. Ce nouveau loisir qui consiste à utiliser la technique du géopositionnement par satellite pour rechercher ou dissimuler des caches ou des géocaches dans divers endroits à travers le monde. On peut donc planifier ce jour-là la découverte d'une cache secrète, mais qui ne le restera pas très longtemps. Cette journée d'origine anglo-saxonne est traditionnellement fixée le troisième samedi du mois d'août, mais j'ai décidé de l'évoquer aujourd'hui. Mais surtout, le 17 août, c'est la journée internationale du chat noir. Le 8 août, déjà, notre attention était attirée sur les chats. Tous les chats qui célébraient leur journée internationale. Cependant, une journée internationale de valorisation du chat noir a également été proposée chaque 17 août. En effet, dans l'inconscient collectif, sans qu'on en connaisse réellement les raisons, le chat noir véhicule de nombreuses superstitions et autant de peurs. Il serait responsable de nombre de malheurs et d'aucuns le lui font payer fort cher ses croyances infondées. Par exemple, la SPA britannique a démontré que les chats noirs avaient plus de risques que les autres chats d'être abandonnés par leurs propriétaires et sont, selon le même organisme, parfois la cible de violences. Dans les refuges, les chats noirs attendent également plus longtemps que les autres avant de trouver une famille d'adoption. La journée de valorisation du chat noir a donc été lancée pour sensibiliser le public à la grande cause des chats noirs et pour inciter les gens à en adopter un.
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2: 17 août 1220. Création de la première faculté de médecine, c'était à Montpellier. Le 17 août 1896, George Carmack découvre de l'or dans le ruisseau Bonanza, affluent de la rivière Klondike, à la frontière du Canada et de l'Alaska, que les États-Unis ont acheté à la Russie 29 ans plus tôt. Il s'ensuit la dernière ruée de l'or du deuxième millénaire. Décès en 2014 de Pierre Vassilou, chanteur français né en 1937 au Gabon, aujourd'hui. C'est une fête nationale qui commémore l'indépendance vis-à-vis de la France en 1960. D'où ce gospel « Wanessa Bi Nzembi Nubwe ».

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1: Pendant ces quelques minutes, on parlera littérature, on parlera d'un ouvrage, Les Cévennes de Jean Castagnaud, de son vrai nom Julien Brabeau, 1859-1938, un travail de plusieurs années, j'imagine, aux éditions de La Fenestrelle avec Marinette Mazoyer. Marinette, bonjour.
2: Bonjour.
1: Un plaisir.
2: Bonjour à tous les auditeurs.
1: On vous connaît bien, Radio Intervalle. Vous
2: oui, je parle régulièrement.
1: Vous êtes une passionnée et surtout une grande spécialiste de la langue occitane.
2: Eh oui, la langue occitane que je n'ai pas apprise enfant, puisque on nous l'interdisait, on n'en faisait pas cas.
1: Vous l'avez appris quand ?
2: Je l'ai apprise quand j'étais pas tout à fait à la retraite de mon travail d'institutrice, grâce à Pierre Mazaudier qui, un jour, a fait une conférence l'occitan des Casacos. Et j'ai découvert que je comprenais certains mots que ma mère disait, que mon père ne disait jamais. Il était ardéchois, il parlait très bien la langue, mais on devait apprendre à l'école, donc le français.
1: Incroyable. Donc Pierre Mazaudier qui fait des émissions depuis quelques décennies
2: et oui.
1: Sur notre radio. Sa fille qui travaille avec nous, bien sûr,
2: bien
1: Estelle,
2: sûr.
1: Que vous connaissez bien.
2: Je l'ai eu comme élève.
1: Continue. Vous l'avez eu comme élève.
2: C'est ça.
1: Ah, elle était comment, Estelle ?
2: Oh, charmante.
1: Elle était charmante, oui. Et elle l'est d'ailleurs à Radio Intervalle. Alors nous, on va parler de cet ouvrage parce que c'est un gros pavé. On imagine que c'est un travail de quelques années.
2: Hein. Alors, j'avais fait un travail de master déjà qui avait rassemblé tous les écrivains qui ont écrit autour d'Alès de 1800 à 1950. J'appelais cela la res pellide de l'Occitan à Alès, dans notre coin d'Alès. Et j'avais repéré que dans 650 ans, il y avait une centaine d'auteurs qui avaient écrit, qui étaient connus et reconnus. La première personne que j'ai mise à l'honneur, c'était Léontine Guaran, qui avait été fait libresse au château d'Arène, non loin de Saint-Christol. Je ne pensais pas faire un jour une thèse, mais je restais un peu sur ma faim. Je voulais rendre à l'Occitan ce que l'Occitan m'avait

0: Et donc, j'ai été tentée de mettre à l'honneur, parmi les 30 livres qu'il a fait, son roman autobiographique.
1: D'ailleurs, sur la couverture, est-ce que ce ne serait pas une peinture de son fils ?
0: Alors, c'est une lithographie de lui-même.
1: De lui-même, magnifique.
0: De lui-même. C'est le rocher de Duret à Alès. Je l'ai mis puisque je pense que quand même il a été très important à Alès, donc il fallait une vue d'Alès. Mais tout le livre, j'ai mis toutes les lithographies qu'il avait mises dans son livre.
1: Donc un travail de fond, un travail technique.
0: Alors,
1: aussi.
0: Alors, vie de l'auteur, hein,
1: c'est ça.
0: Toute son œuvre que j'ai...
1: Universitaire, hein, tout
0: voilà.
1: Simplement, un gros travail.
0: Ben oui, un gros travail. Toute son œuvre que j'ai résumée, parce que ça peut intéresser les gens de savoir tout ce qu'il a écrit et en quoi cela consistait. Et puis l'étude critique du roman Ezou Tabou. Il décrit par exemple quand il prend un bain, il descend au moulin du juge, il plonge de très haut. Du coup, il est avalé par le canal d'eau. Alors, il y a des mots occitans formidables là-dedans. Et puis, il en ressort un peu écorché comme une grenouille. Avec beaucoup d'humour. Bon, il y a plein d'histoires d'enfants. Après sa jeunesse, son adolescence, il devient imprimeur. Il va à Montpellier. Il apprend le travail de l'imprimerie. Et puis, malheureusement, il part en guerre coloniale de Tunisie. Et là, il y a des témoignages vraiment époustouflants, d'ailleurs de cruauté. Alors, il résiste évidemment à cet appel, mais il est obligé de tuer des gens. Et il le fait pour la France, vive la France. Il est pris entre deux feux. Hein. Il est appelé. Il y reste 4 ans quand même. Et c'est quand il revient qu'il remet toute l'imprimerie d'Alès à l'honneur, puisqu'il reprend l'imprimerie Martin. Il va à une exposition à Paris, l'exposition de 1889 à la Tour Eiffel. Il voit dans la Rémisas, la grande remise, il apprend plein de choses modernes sur l'imprimerie. Et il a remis toute l'imprimerie à l'honneur. Donc c'est quelqu'un un personnage...
1: Oui, qui a marqué notre région. Hein,
0: qui a marqué vraiment Alès et notre région, je pense.
1: Voilà, pour Les Cévennes... Pourquoi le titre Les Cévennes de Jean Castaignon ? Parce qu'il a un regard particulier,
0: oui,
1: parce que...
0: Il a un regard très particulier parce qu'il serait, paraît-il, mais je n'ai pas pu le vérifier, d'origine espagnole. Son grand-père serait venu d'Espagne, se serait réfugié dans une grotte. C'est très romancé, on ne sait pas si c'est vrai. Je veux savoir la vérité, je la saurai un jour. Et s'était réfugié dans une grotte, c'est son arrière-grand-père certainement. Et avec un petit garçon qui a été appelé justement Frances, c'est son grand-père ça, Frances. Et Brabo lui laissait une consonance espagnole, dit-il. Mais il se sent profondément cévenol et en même temps très attaché à Mistral, puisque c'était l'époque de Mistral, très attaché à toute la Provence. Mais il dit toujours, j'écris, je veux faire comme Mistral, mais me dois à la langue de mes ancêtres.
1: Alors justement, il y a une part historique dans tout cela. Alors là, c'est une thèse en littérature.
0: Oui.
1: Alors, est-ce qu'il n'y a pas aussi un travail d'historien ? Parce qu'on était avec Nelly Duret sur ses travaux sur Saint-Jean-du-Gard, que vous connaissez certainement très bien. Il y a besoin aussi de l'histoire,
0: témoignages,
1: d'archives, voire de témoignages de personnes. On est quand même en 1900.
0: Il y a énormément de témoignages et énormément de passages. On passe de Napoléon III à la République. Et alors, la République, justement, pour ces gens du peuple, ils ne comprennent pas quelle est cette femme. La République. La maman de Jean Castaigne dit, mais moi, cette femme ne va pas m'aider à faire ma lessive. Ils ont du mal à passer de la royauté à l'Empire et à la République. Donc, il y a beaucoup de réflexions.
1: Alors, moi, je suis au milieu, enfin, au premier écart, parce qu'il est énorme. Hein. C'est un gros pavé, hein. Vraiment un gros pavé.
0: Alors, la première partie, le premier livre, c'est toute l'étude de la thèse.
1: D'accord.
0: Ce qui peut intéresser. Mais la deuxième partie, c'est 500 pages. Rien que le roman de Julien Brabo-Jean Castaigne, en 3 colonnes. La première colonne, j'ai laissé son écriture telle qu'elle était, à l'époque de Mistral. La deuxième colonne, j'ai essayé de la mettre au goût du jour, c'est-à-dire un peu plus normalisée.
1: Et ensuite en français.
0: Et en français, c'est la traduction de Jean Castaigne, qui est peut-être un peu datée, mais c'est sa traduction, j'ai voulu la laisser, c'est du français.
1: Ah oui, d'accord. Oui,
0: alors j'ai mis un peu en honneur, j'ai modernisé au milieu, pour les gens qui apprennent l'occitan maintenant, il fallait faire un choix, tout en laissant des mots que j'ai entendus, oui, que j'entends encore vers Alès.
1: Mais ça c'est formidable, oui, parce qu'en fait il n'y a pas un seul occitan, hein, évidemment,
0: voilà.
1: d'une vallée
0: donc,
1: à l'autre.
0: Donc c'était un choix, peut-être que les gens ne seront pas d'accord.
1: Mais eux, ils ne parlent pas l'occitan. Donc.
0: Et alors après, il y a l'étude aussi de comment il a été ressenti de son vivant, comment il a ressenti maintenant, voilà.
1: Et pour quelqu'un qui voudrait vraiment entrer dans la langue, dans le terroir aussi, c'est vraiment formidable. Parce
0: ah oui, tout
1: c'est
0: à
1: comme
0: fait.
1: Si on aviait le vieux français dans cette première partie, hein, qui fait sourire, bien sûr, le
0: oui.
1: Vieux François. Et puis tout à coup, on chemine petit à petit à une traduction et on peut se plonger dans cette culture
0: voilà,
1: aussi.
0: Il
1: de
0: parle
1: la langue.
0: Beaucoup aussi des personnes du chemin de fer, on voit le chemin de fer à cette époque. Il parle également beaucoup de...

0: l'imprimerie. Il y a des passages sur l'imprimerie, quand ils disent sème, vraiment c'est magnifique, magnifique.
1: C'est un autre monde aussi, hein. Oui, effectivement. Oui.
0: Et dans la campagne de Tunisie, il y a aussi des passages vers un lac des oiseaux, où il y a une énumération d'oiseaux, mais merveilleuse. Il y a des choses aussi merveilleuses, malgré la guerre.
1: Marinette Mazoyer, vous qui êtes devenue une référence au niveau de l'occitan et de cette langue que vous aimez, que vous avez
0: c'est ma langue de cœur.
1: Qu'est-ce que nous
0: apporte aussi, hein.
1: Il n'y a aucune langue dans laquelle on entre sans être touché par des façons d'être, des façons de partager par les mots. Les mots font toute la différence, quelle que soit la langue. Qu'est-ce qui vous marque, vous, dans la langue occitane?
0: Alors, la langue occitane, pour moi, elle est chantante, familière, familiale. Comment dirais-je? Il y a des mots qui, voilà, peut-être parce que j'en ai entendu quand j'étais enfant, qui sont très imagés. Elle est moins académique que le français. J'aime le français, mais c'est plus académique que le français. Dans la langue occitane, je me sens...
1: Vous avez un exemple sur cette langue imagée? Parce que moi, j'ai d'autres langues comme ça qui me viennent en référence. Hein. Évidemment, nous, on est très... en français, voilà, il y a un verbe aimer, et puis voilà, tu aimes le chocolat, une personne, etc. C'est pas très pratique, c'est assez conceptuel, on dit plutôt, peut-être moins académique. Vous avez un exemple à nous donner de choses qui sont comme ça, peut-être plus vivantes qu'académiques en occitan?
0: J'aurais du mal. Je peux vous citer la petite phrase qu'il avait écrite sous son mazé. Il avait un mazé à l'Ermitage d'Alès. Et il avait mis « Lou mazé des gens castagnes vous gare de la magagne ». Alors, c'est pas la magagne d'ailleurs. Il disait la cagne. Alors, le mazé de Jean Castagne vous protège presque du cafard, quoi, presque de la mélancolie. Alors, la cagne, voilà. Quand ma mère, quand elle se lève, disait « Oh, j'ai la cagne. »
1: J'ai la cagne.
0: Ça veut dire « Je ne suis pas bien, j'ai une sorte de mauvaise humeur, je ne sais pas d'où elle vient. »
1: Je suis contrarié,
0: Il y a, alors, il y a tout plein de mots.
1: Donc, il pèse votre livre, hein.
0: Alors, il est pesant parce que
1: dans les éditions de La Fenestrelle, vous ont vu arriver, ils ont dit « Oh là là, on va mettre ça où ?»
0: C'est lui-même, M. Malzac, qui m'a proposé d'éditer. Sinon, je ne sais pas si j'aurais trouvé un éditeur facilement. Il a eu du mal aussi parce qu'il comprend un peu l'occitan, mais avec les variétés de langues, c'est très compliqué. Je reconnais que c'était très compliqué. Mais j'espère que j'ai arrivé à faire un ouvrage parce que mon but, si vous voulez, je me suis régalé d'apprendre l'occitan. Vraiment, ça a été
1: une révélation. On l'avait compris, partagé encore aujourd'hui. Hein.
0: Voilà, mon école est devenue bilingue depuis plus de 20 ans. C'est déjà un succès.
1: Elle est où, votre école?
0: À Mazac, Saint-Privat des Vieux. Donc, elle a un cursus bilingue, c'est important. Je donne des cours, j'ai donné jusqu'à 5 cours de langue. Je n'en donne plus que 3, mais j'en ai un en Lozère, à Saint-Privat de Vallongue. J'en ai un à Saint-Privat des Vieux. Et j'en ai un à Saint-Genès de Malgoires. Et il y a deux salles qui se sont fermées, à Coury et à Sainte-Cécile d'Andorge. Mais j'en donne toujours 3. Donc j'ai 86 ans quand même.
1: Vous êtes un peu comme Jean Castagnol, hein. Vous êtes dynamique et résistante.
0: Voilà. Alors, ce qui m'a beaucoup fait mal, c'est que moi, institutrice, j'apprends des choses aux enfants. J'ai attendu d'être à la retraite. Je montais toute mon enfance au château de Sauvage. Enfin, au château, on disait le château, mais on ne savait pas s'il y était. On montait à Sauvage. Alors on disait, oui, c'est un lieu sauvage. En fait, j'ai appris que c'était là où avait habité celui qui a écrit le dictionnaire languedocien, l'abbé de Sauvage, qui est toujours en vigueur de nos jours et qui est très apprécié.
1: Ah, d'accord.
0: Alors, je pense qu'il y a eu des lacunes. Ce ne sont pas les enseignants qui ont eu des lacunes. C'est que d'en haut, on a dit du français.
1: Ah, bah,
0: pas
1: puis c'était quand même très politique. Et ça, c'est valable dans beaucoup de pays sur la planète.
0: Bien. Alors, j'ai eu envie de faire retrouver aux gens qui ont appris cette langue, qui l'ont eu, un peu de leur honneur. Parce que moi, j'ai vu qu'ils avaient honte, ils avaient vergogne, comme on dit, de parler cette langue. Et c'est dommage. C'est une très belle langue. C'est une langue qui vient du latin, une langue romane, comme le portugais, comme l'espagnol, l'italien, le roumain, l'occitan, le catalan et le français. Donc, il n'y avait aucune raison de la mépriser.
1: Vous savez, on a fait des dizaines d'émissions sur ces sujets, dans les écoles, qu'on envoyait les enfants au coin et tout. Avec notre premier intervenant en occitan, c'était monsieur Lafont. Qui a commencé avec ses émissions, qui n'est plus là malheureusement, mais qui nous a fait des centaines d'émissions, qui nous racontait.
0: C'est celui qui a écrit.
1: Non.
0: Le patois, là. Non,
1: c'était un homme très
0: simple. Robert Lafont, vous voulez dire?
1: Non, pas. Je ne sais plus comment c'était son prénom.
0: Michel Lafont.
1: Je ne sais plus.
0: Je crois qu'il a écrit Où est passé mon patois.
1: Mais quelqu'un qui nous racontait son quotidien.
0: Je pense que c'est ça.
1: Qui nous racontait vraiment ces petites choses et comment, enfant, effectivement, on était un peu traumatisé. Lorsqu'on voulait parler la langue, il fallait aller se cacher. Merci. merci Marinette Mazoyer. Les Cévennes de Jean Castagnaud aussi, Julien Brabo, 1859-1938, édition de La Fenestrelle, plus de 500 pages, un pavé pour ceux qui aiment.
0: 800 pages.
1: 800 ?
0: 800, parce qu'il y a, 500 de Jean Castagne et 300 de thèse. 800.
1: Ah oui, en plus, oui, ça, il y a deux comptages. Oh là là, au secours.
0: Il y a deux livres dans un.
1: Ah, c'est bien ce qui me semblait aussi, oui. C'est juste un pavé énorme, mais surtout pour ceux qui aiment.
0: Voilà, ceux qui aiment, je pense qu'il y a des gens qui l'attendent.
1: Oui, là, et qui voudraient aussi connaître un peu mieux la région, voilà. L'histoire de cette région, du parcours et de cette langue, donc qui a marqué aussi, qui marque encore notre région. Merci.
0: Merci à Radio Intervalle.
1: À bientôt. Pour d'autres émissions, on vous entend tout le temps.
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0: RFI, les 4h à Bamako, 7h à Kiev, midi à Oulan-Bator. L'heure d'un nouveau journal qui vous est présenté par Marion Kazanov. Bonjour Marion.
1: Bonjour Lisa, bonjour à tous. À la une, le coup d'envoi de la COP17 contre la désertification. Aujourd'hui à Oulan-Bator en Mongolie, le réchauffement climatique dégrade les sols de la planète avec des pertes économiques considérables. Et si lutter contre cette désertification a aussi un coût, les investissements sont très rentables, on va l'entendre. Le président ukrainien sous pression, les manifestations se poursuivent contre le limogeage le mois dernier du populaire ministre de la Défense. Dans ce journal, on va revenir également sur ces vagues de libération opérées par le JNIM et les indépendantistes du front de l'Azawad au Mali. Et puis les Britanniques en tête du classement au championnat européen de natation. Si les Français ne sont pas sur le podium, ils repartent tout de même avec de grandes ambitions pour les tournois à venir. C'est une crise de plus en plus importante sur la planète. La désertification des sols, de plus en plus secs, de plus en plus dégradés en raison du réchauffement climatique. 100 millions d'hectares de terres saines et productives sont perdus chaque année. Et le sujet est donc abordé aujourd'hui à Oulan-Bator, la capitale de la Mongolie, accueille la COP17 sur la désertification. Avec donc des débats pour trouver des solutions, des financements, car le phénomène coûte chaque année 880 milliards de dollars. Mais lutter contre, ça a un prix aussi, 1 milliard de dollars par jour selon la convention désertification. Un investissement toutefois très rentable, insiste Sandra Rullière. Elle est responsable adjointe de la division agriculture, développement rural et biodiversité de l'AFD, l'Agence française de développement.
2: Les besoins financiers sont énormes, mais il y a une rentabilité économique dans ces investissements. Et là encore, ce sont des chiffres de la convention désertification qui indiquent que chaque dollar qui est investi dans la restauration des terres dégradées rapporte entre 7 et 30 dollars. Donc, c'est des investissements qui sont rentables pour les sociétés, pour la planète, parce qu'en fait, investir dans la santé des terres, c'est investir dans notre sécurité alimentaire, c'est investir dans notre climat, puisque comme vous le savez, les sols stockent du carbone, c'est investir dans notre capacité d'adaptation au changement climatique, puisque une terre en bonne santé, c'est une terre qui permet de mieux résister aux aléas climatiques. Quand vous avez un sol qui a réussi à capter et à conserver de l'eau parce que c'est un sol en bonne santé, c'est parce que c'est un sol qui contient de la matière organique, et ben ça veut dire que cette eau, il peut être restituée aux plantes et que vous avez donc une meilleure capacité de ce sol à alimenter, à nourrir en fait les plantes.
1: Sandra Rullière de l'Agence française de développement, propos recueillis par Igor Strauss. Et on reparle de cette COP17 sur la désertification encore après ce journal dans le reportage international où on sera dans la ville haute, Oulan-Bator en Mongolie. Le pays très concerné par le phénomène, des milliers d'agriculteurs sont contraints d'abandonner leurs terres pas assez rentables pour tenter d'améliorer leurs conditions de vie en ville. Et les incendies, les sécheresses, les canicules à répétition de cet été ne font qu'accentuer le phénomène de désertification. Plusieurs incendies progressent d'ailleurs en ce moment en Europe, en Belgique, dans une réserve boisée, en Grèce, dans les îles de Skyros et de Salamine, en Espagne, dans le sud et dans le nord-est, mais aussi dans le sud-ouest de la France. Un déluge de flammes et de fumée en Ukraine et en Russie. Une vague de drones ukrainiens s'est abattue hier sur la Russie. 12 personnes ont été tuées dans différentes régions du pays. La Russie, elle, a visé notamment un marché du livre à Kiev, mais aussi une aciérie d'ArcelorMittal à Kryvyi dans le centre-est. 7 personnes ont été tuées dans la journée. À Kryvyi donc, mais aussi à Zaporijia, Soumy et Donetsk. L'Ukraine où les manifestations se poursuivent pour réclamer le retour de Mikhaïlo Fedorov, ministre de la Défense. Il a été limogé sans justification officielle par le président Volodymyr Zelensky il y a quelques semaines. La foule s'est mobilisée justement sous les fenêtres du palais présidentiel de Kiev. Emmanuel Chaz y était.
3: Rendez-nous Fedorov, ce slogan est toujours scandé par la foule à Kiev réunie pour le 32e jour consécutif. Les manifestants estiment que la place de Mikhaïlo Fedorov est au ministère de la Défense. Au reste, 27 ans, travaille dans le développement des drones. Il explique ce choix.
4: Fedorov avait un plan qu'il a présenté lors de son point de presse et qu'il continue de partager dans des interview, contrairement à Zelensky qui ne fait que des discours et n'explique pas précisément comment gagner cette guerre, point par point.
3: Après un mois de rassemblement, Oreste continue d'y croire.
4: Il y a de l'espoir car nous voyons que les gens ne baissent pas les bras. Zelensky nous ignorera peut-être, mais ce sera très mauvais pour lui aussi. Car même s'il est une figure importante en tant que président, il reste très dépendant du peuple ukrainien.
3: Outre l'attention du président, les manifestants veulent aussi attirer celle des députés de retour cette semaine après une pause estivale d'un mois. Darina, une étudiante, explique.
5: Le fait qu'ils soient partis en vacances est de plus en plus scandaleux parce que chaque jour nous constatons le temps perdu.
3: De fait, mardi, des députés de la Rada devront se prononcer sur les nominations faites par Volodymyr Zelensky à la Défense et aux Affaires étrangères. Si le Parlement ukrainien approuve ses choix, les manifestants sont bien déterminés à continuer à se faire entendre. Emmanuel Chaz, Kiev, RFI.
1: Et déjà, le mois dernier, ces manifestations avaient poussé Volodymyr Zelensky à limoger l'impopulaire commandant de l'armée Oleksandr Sirski. Jared Kushner attendu aujourd'hui en Israël. L'émissaire américain, également gendre du président Donald Trump, a rencontré hier en Égypte des membres du Hamas. Il s'entretiendra donc tout à l'heure avec le premier ministre israélien Benjamin Netanyahou. Il sera question de la seconde phase du plan de paix pour Gaza. La feuille de route présentée en juillet prévoit le désarmement du Hamas et le retrait progressif de l'armée israélienne de l'enclave palestinienne. Un accord validé par le Hamas il y a plusieurs jours déjà, mais refusé par Israël qui exige un désarmement véritable du mouvement islamiste. Les États-Unis et la Corée du Sud ont commencé des exercices militaires conjoints, des exercices comme prévu à Séoul. Il y a quelques heures, le président américain disait réduire considérablement la participation de Washington. Donald Trump a invoqué sa très bonne relation, je cite, avec le dirigeant nord-coréen Kim Jong-un. Il dénonce aussi des exercices coûteux. Ces manœuvres sont censées durer 11 jours et mobiliser 18 000 soldats sud-coréens et une partie du contingent américain de 28 500 soldats stationnés dans le pays. RFI 4h07 à Bamako, au Mali. Une série de libérations ces derniers jours. Jeudi et vendredi, une soixantaine de civils retenus en otage par les djihadistes du Jnim ont été libérés. Ils avaient été enlevés sur des axes routiers de l'ouest du pays. Et hier, c'était au tour des indépendantistes du Front de Libération de l'Azawad qui ont relâché 6 prisonniers militaires maliens. Cela intervenait après la libération d'une première vague de 82 militaires faits prisonniers entre 2023 et 2026. Les deux groupes alliés sur le terrain contre l'armée malienne ont-ils décidé donc de jouer la carte de l'apaisement? Quelles sont leurs véritables stratégies? Élément de réponse avec notre correspondant régional, Serge Daniel.
6: Les négociations engagées de part et d'autre ont permis de libérer une soixantaine de civils chez les djihadistes affiliés à Al-Qaïda et 88 militaires maliens chez les indépendantistes du Front de Libération de l'Azawad, FLA. Outre des intervenants extérieurs, la junte malienne a à un moment directement parlé aux groupes armés détenant les otages et prisonniers. Des délégués de villages maliens d'où sont originaires des civils enlevés ont également rencontré les djihadistes pour demander les libérations. Auprès du Front de Libération de l'Azawad sont également intervenus des dignitaires religieux et des parents de certains militaires faits prisonniers. En libérant prisonniers ou otages, les groupes armés ont voulu aussi probablement défendre leur image. Les dernières exécutions de militaires maliens dans le Nord ont marqué les esprits. Des associations de défense des droits de l'homme ont réclamé des enquêtes indépendantes et pointé du doigt la possible responsabilité des djihadistes et indépendantistes alliés sur le terrain. Serge Daniel, Dakar, RFI.
1: En Zambie, les électeurs attendent toujours les résultats de la présidentielle de jeudi. Selon des résultats partiels, le président sortant, Hakainde Hichilema, obtiendrait près de 59% des voix. Il peut donc espérer une victoire dès le premier tour. Selon la commission électorale, plus de la moitié des circonscriptions ont rendu leur verdict, plus précisément 135 circonscriptions sur les 226 que compte le pays. La Chine poursuit en silence sa répression contre la minorité ouïghour. Selon un nouveau rapport de Human Rights Watch, Pékin vise la diaspora qui vit en Australie. L'ONG appelle Canberra à réagir et à protéger cette communauté lorsqu'elle part rendre visite à de la famille dans le Xinjiang, cette région du nord-ouest de la Chine qui compte de nombreuses minorités ethniques, dont les Ouïghours. Depuis une décennie, ces Ouïghours sont internés de force pour être assimilés. Leurs lieux culturels sont détruits, leur langue est interdite. Ilena Tomic, même à l'étranger, donc, cette minorité reste très surveillée.
7: Après plus de 10 ans de restrictions sévères, les autorités chinoises ont partiellement assoupli les mesures permettant désormais à certains Ouïghours vivant à l'étranger de rendre visite à leur famille au Xinjiang. Mais ces autorisations sont instrumentalisées par la Chine qui s'en sert, selon Human Rights Watch, pour surveiller la diaspora et réprimer la dissidence. Yalkun Uluyol, chercheur sur la Chine.
8: Un visiteur L'enquêteur nous a raconté avoir subi une...
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1: Bonjour à toutes et à tous et bienvenue sur Radio Intervalle pour ce moment d'information locale. Pour cette semaine, nous évoquons deux rendez-vous dans le Gard, du cinéma d'une part et de la musique classique de l'autre. Pour commencer, une projection exceptionnelle organisée par le festival Itinérance, le film Touché d'Alexandra Lamy en présence de la réalisatrice, ce sera à la Bambouseraie. On en parle donc avec Julie Plantier d'Itinérance.
2: On est très contente de pouvoir organiser cette projection, alors pour deux raisons. La première, ça fait longtemps qu'on est associé à la Bambouseraie pour des projections estivales. Cette année, on a marqué par deux projections qui rentraient dans le cadre de leur anniversaire des 170 ans de la Bambouseraie. Et en effet, le 21 août, la diffusion de Touché d'Alexandra Lamy en sa présence, la deuxième raison pour laquelle on est très content d'organiser cette soirée. Dans ce cadre merveilleux de la Bambouseraie, c'est toujours un chouette moment, c'est toujours une très très belle projection assez exceptionnelle.
1: Et ce film traite d'un sujet qui touche tout particulièrement les femmes.
2: Oui, complètement. C'est sur la reconstruction après des drames dus aux violences faites aux femmes. C'est important pour nous d'appuyer sur ce sujet, de proposer aussi ce genre de thématique. Un film qui aide à la reconstruction, qui aide à la réflexion.
1: Je vous rappelle donc, le film Touché sera projeté à la Bambouseraie en présence de sa réalisatrice Alexandra Lamy ce vendredi 21 août à 21h. C'est gratuit, mais la réservation est obligatoire par mail à contact@itinerance.org. On poursuit avec de la musique classique. La fête de l'alto commence ce soir, ce lundi 17 août, à la salle avec un concert à la filature, dialogue de virtuosité. Mardi, concert au temple de Somane, révisez vos classiques. Mercredi, le festival sera présent à Saint-Christol-les-Alès avec la magie des flûtes chinoises à la Maison pour tous. Jeudi, Allegro Europa à la salle à la filature. Vendredi, c'est le concert à la grotte de Trabuc, Mozart et les flûtes enchantées de Chine sur réservation. Et pour finir, nous évoquons le dernier concert ce samedi 22 août au temple de la Salle à partir de 17h. Orient, Occident, voyages imprévus, concert de clôture de cette fête de l'alto organisée par l'association Vive Alto. Pierre-Henri Xureb, directeur artistique, nous détaille le contenu de ce concert.
3: Le samedi 22, on se dirige vers l'Orient, à la salle toujours.
4: Voilà, et c'est là que Françoise Grani, à côté de moi, doit être très, comment dire, patiente, puisque le programme de ce concert du 22 qu'elle doit imprimer, souvent on n'a là que la veille au soir, puisqu'on attend que les stagiaires soient vraiment prêts. On a une bonne demi-heure du concert qui est destinée au meilleur moment de ce qui a été travaillé par les stagiaires. Donc là, on leur soumet des partitions. On espère que ça sera au niveau, que ça soit vraiment présentable. On essaie que ça soit à peu près au niveau de concert professionnel, que ça ne fasse pas audition d'élèves, puisqu'il y a des auditions qui risquent d'être organisées en plus de ces concerts, d'ailleurs. Mais donc, la première partie, ça sera sans doute Sexture de Brahms et autres merveilles de la musique de chambre. Et nous allons jouer nous-mêmes, d'ailleurs, un mouvement d'un octuor que j'ai découvert récemment sur Internet, d'un dénommé Bargiel, qui était, si je me souviens, le demi-frère de Clara Schumann, et donc qui a connu tous les grands compositeurs de cette époque. Et lui-même est totalement inconnu, et sa musique est, je pense, du niveau de Schumann et de gens comme ça. Donc on est heureux d'en faire un mouvement pour octuor à cordes, ce qui permettra à tous les instrumentistes à cordes présents de jouer, avec même deux élèves, donc Irène et Jean-Paul, qui sont dans le duo Jeune Talent, trio Jeune Talent, joueront aussi avec nous dans cet octuor. Bach, c'est Philippe Muller qui nous fera le plaisir d'ouvrir avec un prélude d'une des suites de Jean-Sébastien Bach. Et le reste, c'est musique de Chine, toujours à Wai Lang Zhang avec ses flûtes chinoises. Et comme on disait, beaucoup de surprises que nous découvrirons sans doute la veille au soir.
3: Donc ce sera le dernier concert en soirée de la fête de l'Alto. Et pour clôturer, un dernier petit rendez-vous à 12h06, le lundi 24.
4: Exactement, je crois qu'il y en a un autre d'ailleurs qui n'est pas noté le mercredi, non?
5: Oui, une audition finale une au audition temple, finale, certainement.
4: Au temple, exactement. Oui. Mais puisque l'académie est un peu plus longue que le festival, il nous reste encore 3 jours sur place avec les stagiaires pour pouvoir se consacrer un peu plus aux stagiaires, puisqu'il y a, comme il y a des concerts tous les jours, on rogne un peu sur le temps qu'on pourrait leur donner pour les écouter. Voilà.
3: Pour retrouver toutes les infos sur cette fête de l'Alto, www.vivealto en Cévennes. On le trouve facilement avec un moteur de recherche. Et puis, bravo à tous les membres de l'association qui ont donné de l'énergie pour réaliser ce festival.
5: Merci Estelle.
4: Oui, on peut peut-être les citer tous, puisqu'on a François Gagné qui est avec nous, qui s'occupe beaucoup de tout ce qui est donc prise de son, éclairage, et c'est pas une mince affaire. Des fois, on lui dit on va être 3 ou 4, mais il découvre qu'il y a 12 musiciens sur scène, donc au dernier moment, il faut rajouter des lumières et tout ça, mais il a l'habitude maintenant. Donc Françoise Granier qui est avec nous, Marie-Hélène et Patrick Bénéfice et Evelyne David, voilà, c'est un peu les 5 chevilles ouvrières, j'en oublie sûrement. S'il y a aussi le monsieur qui fait les dépliants, Marc.
5: Oui, il y a Marc Deprin, qui est graphiste.
4: Oui.
5: Et puis il y a Lise qui nous aide beaucoup dans l'organisation matérielle des repas, des choses comme ça. Et qui chante aussi, je veux dire, c'est tous des gens qui sont passionnés par la musique.
3: C'était Françoise Granier de l'association Vive Alto en compagnie de Pierre-Henri Xuereb, le directeur artistique du festival Vive Alto en Cévennes, pour retrouver tout le programme, bien sûr. C'est la fin de ce moment d'information locale sur Radio Intervalle. Merci de l'avoir suivi. Pour se quitter, un petit extrait de musique classique, un morceau enregistré à la salle même grâce aux équipements de l'association Vive Alto.

L'heure gospel. Gilles avec vous pour quelques minutes à découvrir encore un album, celui de Pat Berning sur cette fréquence. Pat Berning, eh bien, il nous vient d'Afrique du Sud précisément. Il vit maintenant en France. Il a réalisé un album qui s'intitule « Au pays des jours sans fin », un album eh bien, franco-africain. Puisqu'il est enregistré en partie à Johannesburg et en partie à Aix-en-Provence, pourquoi pas. Et un album superbe, comme tous les albums de Pat Berning d'ailleurs. Nous avons eu l'occasion d'en découvrir 4 sur cette fréquence. Et le premier titre que je vous propose, c'est tiré d'un psaume. C'est l'habitude de Pat Berning. Un psaume qui est bien connu des Suisses, puisqu'il a été repris par un personnage haut en couleur, Théodore de Bèze, qui est d'ailleurs... l'une des 4 statues présentes au centre de Genève, pour ceux qui connaissent quelque peu. Dieu est régnant, une adaptation donc en français par Marie-François Gonin. Dieu est régnant, tout vêtu de splendeur. C'est encore un hymne quelque part, c'est encore un chant de reconnaissance que nous a interprété Pat Berning, et je vous propose de l'écouter immédiatement.

titre à la suite pour Pat Berning avec ce deuxième titre. Le premier était un psaume, le psaume 93, et le second était aussi un texte de la Bible, Ésaïe. C'est un livre aussi, un prophète bien connu pour les amateurs de la lecture biblique. Ésaïe, au chapitre 60, « Lève-toi, voici que les ténèbres couvrent la terre », etc. Un chant qui commence plutôt, enfin un psaume qui commence plutôt dans le désespoir et qui finit vers une lumière et une grande espérance. Et je vous propose enfin un dernier titre de Pat Berning. Cette fois-ci, ce n'est pas un mélange d'africain et de français, mais c'est un mélange d'africain, de français et d'anglais. Voilà. Mais évidemment, en Afrique du Sud, c'est vrai qu'on parle et l'anglais, et puis une autre langue aussi, et puis l'africain, bien sûr. Je vous propose d'écouter ce titre, No Night There, Plus de Nuit Ici. C'est le dernier titre de Pat Berning.

0: Voilà, et bien un dernier titre pour Pat Berning, un album que j'aime beaucoup, que vous pouvez découvrir et bien tout simplement en l'achetant si vous le souhaitez, ou en écoutant bien cette fréquence, et bien vous aurez l'occasion de l'écouter puisqu'il tourne également de temps à autre, et puis dans ses émissions gospel, nous aurons l'occasion de découvrir encore deux ou trois titres. C'était donc l'heure gospel avec cet album de Pat Berning. Gilles avec vous, mais aussi particulièrement avec des chanteurs de renom et des musiciens aussi hauts en couleur. Je vous propose de nous retrouver pour une prochaine émission, si vous le voulez bien. Au revoir.
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Bonjour à toutes. Bonjour Brave Jean. Comme disait mon ami Alain André, bonjour foule invisible. Et aujourd'hui, nous allons parler d'abord des cavaliers du froid. On s'était aperçu, fin avril début mai, qu'il y avait un refroidissement de la température et 4 ou 5 jours sont particulièrement visés. Ce sont les cavaliers du froid. Le premier, c'est Saint-Georges, Giurgè en occitan, le 23 avril. Le second, c'est Saint-Marc, Marquette, le 25 avril. Sainte-Trope, Troupette, le 30 avril, qui a été remplacé par Saint-Robert. Alors, un problème se pose à propos des saints, parce que le pape Paul VI avait décidé de changer la date de certains saints, et il en a même supprimé d'autres. Ce nouveau calendrier est entré en vigueur le 1er janvier 1970. C'est pour cela que, quelquefois, on est un peu embêté, parce qu'on donne l'ancien nom et les gens ne s'y retrouvent pas. Donc, Sainte-Trope, le 30 avril, qui a été remplacé par Saint-Robert. Ensuite, il y a le 3 mai, l'invention de la croix, qui a été remplacée par Saint-Jacques et Philippe. Et quelquefois, Janet, c'est Saint-Jean porte latine, le 6 mai. Et maintenant, c'est Sainte-Prudence. Giurgè, Marquet, Troupette, Crouzet sont le 4 cavalier de la Frée, Emaï, Kaukofès, Janet. Le plus craint était Sainte-Trope. À Salendre, on l'appelle Esclapoteule parce qu'il casse les tuiles à cause du vent. Et j'ai un souvenir cuisant si j'ose dire, parce que c'était plutôt froid, d'un Sainte-Trope le 30 avril en 2017. Je faisais visiter le château de Porte, le week-end surtout, et ça devait être un samedi. Et quand je suis arrivé au château, la porte était fermée encore, et il faisait un temps épouvantable. Il pleuvait, il faisait froid, il y avait du brouillard. Une dame arrive, me demande si j'ai la clé. J'ai dit non, j'ai pas la clé. J'ai vu que la présidente arrivait. Et c'était un groupe de gens qui venaient de Chamborigo à pied, sur la Rigordane, qui étaient trempés, frigorifiés, et qui me demandent s'ils ne peuvent pas se mettre à l'abri. Alors j'en parle à la présidente, et finalement on décide de les mettre dans la grande salle à manger du château, où par bonheur, il y a une cheminée qui marche, et tout ce qu'il faut pour faire du feu. Donc j'ai pris du feu, ces gens avaient leur manger bien sûr, moi aussi, on s'est mis à table, on est resté 2 heures, c'était les Toulousains. On n'a pas visité le château finalement, parce que c'était trop mauvais, mais on a passé un très bon moment.

0: Janet, qui est le dernier, quelquefois, le civet, est moins redouté, mais quelquefois, il fait le diable à quatre. Gare à Janet, quand c'est limite, faille tripette. Quand il se met à être mauvais, il fait le diable à quatre. Voilà. En fait, il est fréquent qu'en cette période de l'année, d'énormes masses d'air polaire descendent sur l'Europe et abaissent fortement la température pendant quelques jours. Dans les proverbes, il y a toujours une explication scientifique, quoi. Ensuite, un peu plus tard, c'est en mai, on a les seins de glace. Alors, les seins de glace, en mai, il est vrai que on croit qu'on est sorti d'affaires, mais c'est pas toujours. Il y a deux proverbes qui le disent, parce qu'on dit qu'en avril, un abril, te desvestigues pas d'un fil, c'est-à-dire ne te déshabille pas d'un fil, un mai fais ce qui te plaît, et encore on ne sait. En mai, tu fais ce qui te plaît, mais encore on ne sait pas. Et un autre, quand se desvestis et mais, ça pas la folie qu'il fait. Celui qui se dévêtit en mai ne sait pas la folie qu'il fait. Effectivement, cette année, en mai, il n'a pas fait chaud. Et après une période de radoucissement, il peut y avoir quelques jours de froid, ce sont les fameux seins de glace. Saint ma mère, sans cerveil et sans pancratie, sont bien ou mal les seins de glace. Et encore, là aussi, il y a eu un bouleversement du calendrier. Saint ma mère a été remplacée par Sainte Estelle, qui était le 21 mai, jour de la naissance du Félibrige. Saint Pancras, le 12 mai, est devenu Saint Achille, et Saint Servais, le 13, le plus redouté, est désormais consacré à Jeanne d'Arc. Pancras et Servail et ma mère, à Elles 13, font une pichotte hiver, ou bien au printemps, remènent l'hiver. Donc, à tous les trois, ils font un petit hiver, ou bien en plein printemps, il ravive l'hiver. Ouf, le beau temps est là, et encore, on ne sait pas. En cette année 2012, je recueillais les proverbes, les saints avaient fait de la résistance, et il a fait un froid pendant une bonne semaine. Et en montagne, les proverbes varient selon les jours, c'est pas forcément les mêmes jours. En montagne, on dit « tant que mai, est-ce pas au vinto huet, l'hiver est pas que ». Donc l'hiver n'est pas fini, tant qu'on n'est pas au 28. On va finir peut-être aujourd'hui par l'ascension. C'est plou per l'ascension, tout est imperdicible, il faut pas qu'il pleuve pour l'ascension. Orage d'avant l'ascension dure toute la saison. Per l'ascension des mailles, la serrière vaille, ça et là. Les cerises mûrissent, ça et là. Ou bien, serrière d'ici, serrière d'là. Bon, crédit qu'il n'y a pas perdu, le coq et bien commencerait par Pentecôte. La prochaine fois, on commencera par Pentecôte. Au réveil à toutes, bonne santé.
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0: est 5h en temps universel, 7h ici à Paris.
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0: Bonjour à tous, merci d'être avec nous pour le début de ces 3 heures d'information, en partie consacrée ce lundi aux conséquences du changement climatique, puisqu'une conférence des Nations Unies débute aujourd'hui en Mongolie sur la désertification. Et c'est d'ailleurs à la une de votre journal. Bonjour Arthur Ponchelet.
2: Bonjour Clotilde et bonjour à vous qui nous écoutez. La COP17 à Oulan-Bator pour tenter d'enrayer la dégradation des sols alors que le monde perd chaque année 100 millions d'hectares de terres saines et productives. Jared Kushner doit rencontrer Benjamin Netanyahou aujourd'hui. Il y a quelques heures, c'est avec des dirigeants du Hamas que l'émissaire de Donald Trump s'est entretenu. Washington tente toujours de faire avancer le plan de paix pour Gaza. La une, c'est aussi le coup d'envoi de la campagne électorale au Brésil. On vote dans 6 semaines pour la présidentielle. Et puis pour la toute première fois de leur histoire, les Lions indomptables du Cameroun ont remporté hier la CAN féminine de foot. Victoire 3-0 contre le Malawi. En France, le RC Lens a soulevé le trophée des champions en battant le Paris Saint-Germain. C'est un fléau qui touche plus de 3 milliards de personnes à travers le monde. Des terres qui ne produisent plus suffisamment, des sources d'eau qui se tarissent et la biodiversité en chute libre. La lutte contre la dégradation des sols, au cœur donc du sommet de la COP17 à partir d'aujourd'hui. Pendant 2 semaines, les États partis à la Convention des Nations Unies sur la lutte contre la désertification se retrouvent en Mongolie. Objectif: enrayer ce phénomène qui touche près de 40% de la superficie de notre planète. L'urgence est déjà là, Igor Strauss, puisque d'ici 4 ans, la sécheresse menace de déplacer 700 millions de personnes.
3: Le constat est connu, les enjeux immenses, comme le rappelle Tamsir Mbaye de l'Institut sénégalais de la recherche agricole.
4: La COP17 intervient à un moment où la dégradation des terres est devenue une menace mondiale, avec des conséquences directes sur la sécurité alimentaire, la disponibilité de l'eau, la biodiversité et les moyens de subsistance de millions de personnes.
3: Pour Tamsir Mbaye, il est temps de passer du discours aux actes et la bonne nouvelle, c'est que les solutions existent.
4: Il faudra, pour ce faire, restaurer les arbres, mais aussi les sols, les parcours pastoraux et les systèmes agricoles. Si nous prenons le cas du Sénégal, nous avons des expériences prometteuses. Les résultats montrent qu'en associant la recherche, les pouvoirs publics et les autres acteurs tels que les ONG, il est possible de restaurer la fertilité des sols en améliorant les revenus des populations.
3: La restauration des sols a un coût évalué à 1 milliard de dollars par jour par la Convention des désertifications, mais cet investissement rendrait bien des services, Tamsir Mbaye.
4: Restaurer les sols, ce n'est pas seulement protéger l'environnement, mais nous pensons sérieusement que c'est investir dans la paix, la résilience et le développement du monde.
3: Après une COP16 sans grand résultat, à Riyad, il y a 2 ans, il est temps de restaurer l'espoir en s'attaquant réellement à la dégradation des sols.
2: Igor Strauss.
0: Et comme un symbole de l'urgence à agir face au changement climatique, l'Europe, elle est toujours en proie à de nombreux incendies.
2: Dans des zones habituellement épargnées par les flammes comme la Belgique, 3000 hectares partis en fumée dans une forêt de l'est du pays, un quartier d'une petite ville côté allemand de la frontière a même dû être évacué. Ça brûle aussi au nord de l'Espagne. Un soldat est mort dans la région de l'Aragon alors qu'il participait à la lutte contre le brasier. En France, Sébastien Lecornu est attendu aujourd'hui en Gironde. Le Premier ministre, accompagné de plusieurs membres de son gouvernement, vient lancer la reconstruction de cette région du sud-ouest. Région ravagée ces dernières semaines par le plus grand incendie depuis les années 50, plus de 40 000 hectares réduits en cendres.
0: L'Hexagone en proie aux incendies, mais également à la sécheresse.
2: 6 départements sont toujours en vigilance orange canicule, avec aussi des conséquences sur les habitations. Plus de la moitié des maisons en France sont menacées par un phénomène baptisé retrait gonflement des argiles. Autrement dit, elles se fissurent face au gonflement, au mouvement du sol. C'est le cas un peu partout dans le pays, notamment au Chesnay, à l'ouest de Paris, où vous vous êtes rendue, Juliette Pietraszewski.
5: La fissure se poursuit ici.
6: Depuis l'an dernier, Emmanuel Bigot redouble de vigilance. Sur sa façade, plusieurs brèches sont apparues.
5: Alors, c'est une toute petite maison. C'est essentiellement au rez-de-chaussée, donc j'ai constaté des fissures. C'est en septembre dernier qu'elles m'ont alarmée.
6: Après la visite de 2 architectes, elle décide de suivre l'évolution de ces fissures à l'aide d'un fissuromètre.
5: Il y a un ingénieur en structure qui est passé chez moi et qui m'a dit que c'était normal lors de telles sécheresses que ça bouge. Donc je verrai au bout de 2 ans quelle sera l'évolution. Ça m'inquiète considérablement parce que si au bout de 2 ans, les fissuromètres m'indiquent que les fondations sont en danger, ça va se compter en dizaines de milliers d'euros. Et tout ça, à ma charge, s'il n'y a pas de reconnaissance d'état de catastrophe naturelle.
6: Un état de catastrophe naturelle qui doit être avant tout reconnu sur sa commune. Et pour l'instant, ce n'est pas le cas. Et ce n'est pas le seul obstacle que peuvent rencontrer les propriétaires concernés. Dominique Goldstein est vice-présidente de l'association Urgence Maison Fissurée.
7: Tant que la commune n'est pas reconnue, on ne peut pas faire appel à l'assurance. Et une fois qu'on a fait appel à l'assurance, l'assureur a encore la possibilité de vous dire « ben non, c'est pas du RGA ». Nous, on est sinistrés climatiques, véritablement, autant que les gens qui sont inondés, par exemple.
6: À l'approche de l'élection présidentielle en France, les sinistrés espèrent voir leurs problématiques au centre de la campagne électorale.
2: Reportage signé Juliette Pietraszewski.
0: L'actualité de ce lundi, Arthur, c'est aussi Jared Kushner attendu aujourd'hui en Israël.
2: Et pour faire le point sur le plan de paix pour Gaza, l'émissaire de Donald Trump était hier au Caire, en Égypte, où il a rencontré des dirigeants du Hamas. Le mouvement islamiste palestinien a réaffirmé son engagement au plan de paix. Benjamin Netanyahou a de son côté rejeté la dernière feuille de route américaine, un rejet condamné hier dans un communiqué commun par 8 pays musulmans, dont le Qatar, l'Égypte et la Turquie.
0: Israël critiquait aussi pour sa gestion de la situation à Qousra en Cisjordanie occupée.
2: Voilà plus d'une semaine que des colons israéliens extrémistes y assiègent des villageois palestiniens. Le tout sous les yeux de l'armée israélienne qui n'intervient pas. Et cela provoque la colère de plusieurs ONG, Nicolas Falaise.
8: Breaking the Silence, briser le silence, est une organisation d'anciens soldats israéliens qui milite contre l'occupation des territoires palestiniens. Nadav Weiman dirige cette ONG et il suit de très près les événements de Qousra. Exactions commises par des colons radicaux et inaction de l'armée, un schéma bien connu dont ils s'offusquent.
9: Des soldats ont été envoyés pour arrêter les colons et au lieu de les arrêter, on les a vus prier tous ensemble.
8: Nadav Weiman dénonce le comportement de l'armée qui laisse libre cours à l'agenda politique des colons israéliens.
9: Ils veulent de plus en plus de violence en Cisjordanie occupée. Pour eux, la violence est positive. Ils veulent plus de sang pour obtenir plus de terres. Ils ne s'en cachent pas. Ils disent que la confrontation avec les Palestiniens va amener la violence, ce qui va leur permettre d'étendre leur contrôle jusqu'à l'annexion, car c'est ce qu'ils veulent, un état d'apartheid.
8: Pour le responsable de l'ONG Breaking the Silence, cette logique est soutenue par la coalition au pouvoir en Israël, au sein de laquelle siègent des ministres de l'extrême droite religieuse, celle des colons israéliens.
2: Nicolas Falaise, Donald Trump veut réduire considérablement les exercices militaires annuels avec la Corée du Sud. Nouveau revers du président américain face à un allié traditionnel des États-Unis. Le locataire de la Maison-Blanche dénonce des exercices coûteux et met aussi en avant ses bonnes relations avec le dirigeant nord-coréen Kim Jong-un. De son côté, Séoul assure que les manœuvres militaires ont commencé aujourd'hui comme prévu. La guerre en Ukraine et de nouvelles frappes ukrainiennes en Russie. Cette nuit, elles ont fait 6 morts dans la région frontalière de Belgorod, annoncent les autorités. Hier, c'est la région de Moscou qui a été visée par l'une des attaques les plus massives depuis le début de la guerre. L'armée russe a de son côté frappé un marché du livre à Kiev.
0: À 5h08, temps universel, à un an de la présidentielle au Kenya, l'opposition était rassemblée hier dans l'ouest du pays.
2: À Homa Bay, un rassemblement du mouvement Linda Mwananchi marqué par des violences. Plusieurs députés ont fait le déplacement pour tenter de mobiliser la jeunesse en vue de la présidentielle, mais ils ont fait face à des heurts. RFI Nairobi, Alban Tiroir.
10: Le convoi de l'opposition a essuyé des jets de pierre, mais est parvenu à entrer dans Homa Bay en fin de journée. La presse kenyane décrit une ville théâtre de scènes de chaos en amont même du rassemblement. Dès le matin, des routes ont été bloquées. Des hommes armés de bâtons et de machettes circulaient dans les rues. Certains ont agressé des passants, leur arrachant des objets de valeur, selon l'AFP, qui indique que 2 de ces journalistes ont été violemment attaqués. La police a annoncé avoir arrêté la veille du rassemblement 15 personnes en possession d'armes, soupçonnées d'être des criminels recrutés pour perturber des activités politiques. Opposition et société civile dénoncent depuis plusieurs mois un climat politique de plus en plus violent et notamment l'utilisation de goons, des hommes de main qui sèment le trouble lors de rassemblements. Une élection partielle mi-juillet a notamment été elle aussi marquée par des actes de violence. Pour Amnesty International, les événements de dimanche représentent une menace grave pour les droits et libertés garantis par la constitution kenyane. L'ONG s'en inquiète à l'approche des élections de 2027 et appelle à une enquête. Alban Tiroir, Nairobi, RFI.
2: Et si on vote donc dans un an, le 10 août 2027, au Kenya, au Brésil, on vote dès le 4 octobre prochain, premier tour de la présidentielle. Lula est candidat à sa réélection et fait face à Flavio Bolsonaro, le fils de l'ancien dirigeant d'extrême droite.
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1: Pendant ces quelques minutes, on parlera littérature et on parlera d'un ouvrage, Les Cévennes de Jean Castagnaud, de son vrai nom Julien Brabeau, 1859-1938, un travail de plusieurs années, j'imagine, aux éditions de La Fenestrelle avec Marinette Mazoyer. Marinette, bonjour.
2: Bonjour. Un plaisir, bonjour à tous les auditeurs.
1: On vous connaît bien, Radio Intervalle. Vous
2: oui, je parle régulièrement.
1: Vous êtes une passionnée et surtout une grande spécialiste de la langue occitane.
2: Eh oui, la langue occitane que je n'ai pas apprise enfant, puisqu'on nous l'interdisait, on n'en faisait pas cas.
1: Vous l'avez appris quand ?
2: Je l'ai apprise quand j'étais pas tout à fait à la retraite de mon travail d'institutrice, grâce à Pierre Mazodier qui, un jour, a fait une conférence l'occitan des Casacos. Et j'ai découvert que je comprenais certains mots que ma mère disait, que mon père ne disait jamais. Il était ardéchois, il parlait très bien la langue, mais on devait apprendre à l'école, donc le français.
1: Incroyable. Donc Pierre Mazodier qui fait des émissions depuis quelques décennies sur notre radio. Sa fille qui travaille avec nous, bien sûr,
2: bien
1: Estelle,
2: sûr,
1: que vous connaissez bien.
2: Comme élève.
1: Continue. Vous l'avez eue comme élève.
2: C'est ça.
1: Ah, elle était comment, Estelle ?
2: Charmante.
1: Elle était charmante, oui. Et elle l'est d'ailleurs à Radio Intervalle. Alors nous, on va parler de cet ouvrage parce que c'est un gros pavé. On imagine que c'est un travail de quelques années.
2: Alors, j'avais fait un travail de master déjà qui avait rassemblé tous les écrivains qui ont écrit autour d'Alès de 1800 à 1950. J'appelais cela la respellie de l'Occitan à Alès, dans notre coin d'Alès. Et j'avais repéré que dans 650 ans, il y avait une centaine d'auteurs qui avaient écrit, qui étaient connus et reconnus. La première personne que j'ai mise à l'honneur, c'était Léontine Guaran, qui avait été félibresse au château d'Arennes, non loin de Saint-Christol. Je ne pensais pas faire un jour une thèse, mais je restais un peu sur ma faim. Je voulais rendre à l'Occitan ce que l'Occitan m'avait apporté. C'est-à-dire qu'on n'aurait jamais dû interdire cette langue. On aurait dû l'apprendre en même temps que le français, parallèlement. Quand on est bilingue, on est bon dans toute langue. Et j'ai eu envie, j'ai choisi parmi ces auteurs que j'ai trouvé là, celui qui m'a le plus touché peut-être, qui a écrit beaucoup puisqu'il est devenu imprimeur quand même. C'était un autodidacte. Alors il était fils d'un valet de ferme, il est né à Lavabreille, commune de Saint-Martin-de-Valgalgue. On le connaît à Saint-Martin-de-Valgalgue puisqu'on a posé une plaque, j'y étais d'ailleurs, c'est le Philibrige et la mairie, sur sa maison natale. Et puis il a une rue aussi à Alès, il y a également un square Albert Brabeau, c'est son fils qui était peintre, donc il a laissé quand même des témoignages, mais on ne retrouve plus ses œuvres, quelques rares, je les avais petit à petit collectées, moi, par passion de l'Occitan. Et donc j'ai été tentée de mettre à l'honneur, parmi les 30 livres qu'il a fait, son roman autobiographique.
1: D'ailleurs, sur la couverture, est-ce que ce ne serait pas une peinture de son fils ?
2: Alors, c'est une lithographie de lui-même.
1: De lui-même, magnifique.
2: De lui-même. C'est le rocher de Duret à Alès. Je l'ai mis puisque je pense que quand même il a été très important à Alès, donc il fallait une vue d'Alès. Mais tout le livre, j'ai mis toutes les lithographies qu'il avait mis dans son livre.
1: Donc un travail de fond, un travail technique.
2: Alors,
1: aussi.
2: Alors, vie de l'auteur, toute son œuvre que j'ai...
1: Universitaire, simplement, un gros travail.
2: Ben oui, un gros travail, toute son œuvre que j'ai résumée, parce que ça peut intéresser les gens de savoir tout ce qu'il a écrit et en quoi cela consistait. Et puis l'étude critique du roman Ezou Tabou. Il décrit par exemple quand il prend un bain, il descend au moulin du juge, il plonge de très haut, du coup il est avalé par le canal d'eau, alors il y a des mots occitans formidables là-dedans. Et puis il en ressort un peu écorché comme une grenouille, avec beaucoup d'humour. Bon, il y a plein d'histoires d'enfants. Après sa jeunesse et adolescence, il devient imprimeur, il va à Montpellier, il apprend le travail de l'imprimerie. Et puis malheureusement, il part en guerre coloniale de Tunisie. Et là, il y a des témoignages vraiment époustouflants, d'ailleurs de cruauté. Alors il résiste évidemment à cet appel, mais il est obligé de tuer des gens. Et il le fait pour la France, vive la France. Il est pris entre deux feux, hein. Il est appelé. Il y reste 4 ans quand même. Et c'est quand il revient qu'il remet toute l'imprimerie d'Alès à l'honneur, puisqu'il reprend l'imprimerie Martin. Il va à une exposition à Paris, l'exposition de 1889 à la Tour Eiffel. Il voit dans la Remisas, la grande remise, il apprend plein de choses modernes sur l'imprimerie. Et il a remis toute l'imprimerie à l'honneur. Donc c'est quelqu'un de... un personnage...
1: Oui, qui a marqué notre région. Hein,
2: qui a marqué vraiment Alès et notre région, je pense.
1: Voilà, pour Les Cévennes... Pourquoi le titre Les Cévennes de Jean Castagnaud ? Parce qu'il a un regard particulier,
2: oui,
1: parce que...
2: Il a un regard très particulier parce que il serait, paraît-il, mais je n'ai pas pu le vérifier, d'origine espagnole. son grand-père serait venu d'Espagne, se serait réfugié dans une grotte. C'est très romancé, on ne sait pas si c'est vrai. Je veux savoir la vérité, je la saurai un jour. Et s'était réfugié dans une grotte, c'est son arrière-grand-père certainement. Et avec un petit garçon qui a été appelé justement Frances, c'est son grand-père ça, Frances. Et Brabo lui laissait une consonance espagnole, dit-il. Mais il se sent profondément sévenol et en même temps très attaché à Mistral, puisque c'était l'époque de Mistral, très attaché à toute la Provence. Mais il est toujours, j'écris, je veux faire comme Mistral, mais me dois à la langue de mes ancêtres.
1: Alors justement, il y a une part historique dans tout cela. Alors là, c'est une thèse en littérature.
2: Oui.
1: Alors est-ce qu'il n'y a pas aussi un travail d'historien? Parce qu'on était avec Nelly Duret sur ses travaux sur Saint-Jean-du-Gard, que vous connaissez certainement très bien. Il y a besoin aussi de l'histoire,
2: voilà,
1: de témoignages, d'archives,
2: voilà.
1: Voire de témoignages de personnes.
2: Bien sûr.
1: On est quand même en 1930.
2: Il y a énormément de témoignages et énormément de passages. On passe de Napoléon III à la République. Et alors la République, justement, pour ces gens du peuple, ils ne comprennent pas quelle est cette femme. La République. La maman de Jean Castaigne dit, mais moi, cette femme ne va pas m'aider à faire ma lessive. Ils ont du mal à passer de la royauté à l'Empire et à la République. Donc, il y a beaucoup de réflexions.
1: Alors, moi, je suis au milieu, enfin, au premier écart, parce qu'il est énorme. Hein. C'est un gros pavé, hein. Vraiment un gros pavé.
2: Alors, la première partie, le premier livre, c'est toute l'étude de la thèse.
1: D'accord.
2: Ce qui peut intéresser. Mais la deuxième partie, c'est 500 pages. Rien que le roman de Julien Brambeau-Jean Castaigne, en trois colonnes. La première colonne, j'ai laissé son écriture telle qu'elle était, à l'époque de Mistral. La deuxième colonne, j'ai essayé de la mettre au goût du jour, c'est-à-dire un peu plus normalisée.
1: Et ensuite en français.
2: Et en français, c'est la traduction de Jean Castaigne, qui est peut-être un peu datée, mais c'est sa traduction, j'ai voulu la laisser, c'est du français.
1: Ah oui, d'accord. Oui.
2: Alors j'ai mis un peu en l'honneur, j'ai modernisé au milieu, pour les gens qui apprennent l'occitan maintenant, il fallait faire un choix, tout en laissant des mots que j'ai entendus, oui, que j'entends encore vers Alès.
1: Mais ça c'est formidable, oui, parce qu'en fait il n'y a pas un seul occitan, hein, évidemment,
2: voilà.
1: d'une vallée
2: donc,
1: à l'autre.
2: Donc c'était un choix, peut-être que
1: d'une
2: les gens ne sont pas d'accord.
1: Mais eux, ils ne parlent pas l'occitan. Donc.
2: Et alors après il y a l'étude aussi de comment il a été ressenti de son vivant, comment il a ressenti maintenant, voilà.
1: Et pour quelqu'un qui voudrait vraiment entrer dans la langue, dans le terroir aussi, c'est vraiment formidable. Parce
2: ah oui, tout
1: c'est comme
2: fait.
1: Si on avait le vieux français dans cette première partie, hein, qui fait sourire, bien sûr, le
2: oui.
1: Vieux François. Et puis tout à coup, on chemine petit à petit à une traduction et on peut se plonger dans
2: alors,
1: cette culture
2: voilà,
1: aussi.
2: Il parle
1: de la
2: beaucoup
1: langue.
2: Aussi des personnes du chemin de fer, on voit le chemin de fer à cette époque. Il parle également beaucoup de l'imprimerie. Il y a des passages sur l'imprimerie. Quand il dit sème, vraiment, c'est magnifique, magnifique.
1: C'est un autre monde aussi, hein.
2: Oui,
1: effectivement.
2: Ouais. Et dans la campagne de Tunisie, il y a aussi des passages vers un lac des oiseaux où il fait une énumération d'oiseaux, mais merveilleuse. Il y a des choses aussi merveilleuses malgré la guerre.
1: Marinette Mazoyer, vous qui êtes devenue une référence au niveau de l'occitan et de cette langue que vous aimez, que vous avez
2: ah
1: dû
2: oui, c'est ma langue de cœur.
1: Qu'est-ce
2: j'aime
1: que nous
2: français apporte... aussi. Hein.
1: Il n'y a aucune langue dans laquelle on entre sans être touché par des façons d'être, des
2: oui.
1: Façons de partager par les mots. Les mots font toute la différence, quelle que soit la langue. Qu'est-ce qui vous marque, vous, dans la langue occitane?
2: Alors, la langue occitane, pour moi, elle est chantante, familière, familiale. Comment dirais-je? Il y a des mots qui, voilà, peut-être parce que je n'ai entendu quand j'étais enfant, qui sont très imagés. Elle est moins académique que le français. J'aime le français, mais c'est plus académique que le français. Dans la langue occitane, je me
1: vous
2: sens...
1: Vous avez un exemple sur cette langue imagée? Parce que moi, j'ai d'autres langues comme ça qui me viennent en référence. Hein. Évidemment, nous, on est très... en français, voilà, il y a un verbe aimer, et puis voilà, tu aimes le chocolat, une personne, etc. C'est pas très pratique, c'est assez conceptuel, on dit plutôt, peut-être moins académique. Vous avez un exemple à nous donner de choses qui sont comme ça, peut-être plus vivantes qu'académiques en occitan?
2: J'aurais du mal. Je peux vous citer la petite phrase qu'il avait écrite sous son mazé. Il avait un mazé à l'Ermitage d'Alès et il avait mis l'ou mazé de Jean Castaigne, vous gare de la magagne. Alors, c'est pas la magagne d'ailleurs, il disait la cagne. Alors, le mazé de Jean Castaigne vous protège presque du cafard, quoi, presque de la mélancolie. Alors, la cagne, voilà, quand ma mère, quand elle se levait, elle disait oh, j'ai la cagne.
1: J'ai la cagne.
2: Matin. Ça veut dire, je ne suis pas bien, j'ai une sorte de mauvaise humeur, je ne sais pas d'où elle vient.
1: Je suis contrarié, j'ai pas
2: voilà,
1: bien,
2: je suis contrarié. Alors, il y a tout plein de mots.
1: Donc, il pèse votre livre. Hein.
2: Alors, il est pesant parce
1: que. Dans les éditions de La Fenestrelle, vous ont vu arriver, ils ont dit oh là là, on va mettre ça.
2: C'est lui-même, M. Balzac, qui m'a proposé d'éditer. Sinon, je ne sais pas si j'aurais trouvé un éditeur facilement. Il a eu du mal aussi parce qu'il comprend un peu l'occitan, mais avec les variétés de langues, c'est très compliqué. Je reconnais que c'était très compliqué. Mais j'espère que vous êtes arrivé à faire un ouvrage parce que mon but, si vous voulez, je me suis régalé d'apprendre l'occitan. Vraiment, ça a été
1: une révélation. On l'avait partagé encore aujourd'hui. Hein.
2: Voilà, mon école est devenue bilingue depuis plus de 20 ans. C'est déjà un succès.
1: Elle est où, votre école ?
2: À Mazac, Saint-Privat des Vieux.
1: Saint-Privat.
2: Donc, elle a un cursus bilingue, c'est important. Je donne des cours, j'ai donné jusqu'à 5 cours de langue. Je n'en donne plus que 3, mais j'en ai un en Lozère, à Saint-Privat de Valongues. J'en ai un à Saint-Privat des Vieux. Et j'en ai un à Saint-Genès de Malgoires. Et il y a 2 salles qui se sont fermées, à Coury et à Sainte-Cécile d'Andorge. Mais j'en donne toujours 3. Donc j'ai 86 ans quand même.
1: Vous êtes un peu comme Jean Castagnaud. Hein. Vous êtes dynamique et résistante.
2: Voilà. Et alors, ce qui m'a beaucoup fait mal, c'est que moi, institutrice, j'apprends des choses aux enfants. J'ai attendu d'être à la retraite. Je montais toute mon enfance au château de Sauvage. Enfin, au château, on disait le château, mais on ne savait pas s'il y était. On montait à Sauvage. Alors on disait, oui, c'est un lieu sauvage. En fait, j'ai appris que c'était là où avait habité celui qui a écrit le dictionnaire languedocien, l'abbé de Sauvage, qui est toujours en vigueur de nos jours et qui est très apprécié.
1: Ah, d'accord.
2: Alors, je pense qu'il y a eu des lacunes. Ce ne sont pas les enseignants qui ont eu des lacunes. C'est que d'en haut, on a dit du français.
1: Ah, bah, puis c'était quand même très politique. Et ça, c'est valable dans beaucoup de pays sur la planète.
2: Bien. Alors, j'ai eu envie de faire retrouver aux gens qui ont appris cette langue, qui l'ont eu, un peu de leur honneur. Parce que moi, j'ai vu qu'ils avaient honte, ils avaient vergogne, comme on dit, de parler cette langue. Et c'est dommage. C'est une très belle langue. C'est une langue qui vient du latin, une langue romane, comme le portugais, comme l'espagnol, l'italien, le roumain, l'occitan, le catalan et le français. Donc, il n'y avait aucune raison de la mépriser.
1: Vous savez, on a fait des dizaines d'émissions sur ces sujets, dans les écoles, qu'on envoyait les enfants au coin et tout. Avec, notre premier intervenant en occitan, c'était M. Lafont. Qui a commencé avec ses émissions, qui n'est plus là malheureusement, mais qui nous a fait des centaines d'émissions, qui nous racontait.
2: C'est celui qui a écrit.
1: Non.
2: Le patois, là.
1: Non, c'était un homme très
2: simple. Robert Lafont, vous voulez dire.
1: Non, pas. Je ne sais plus comment c'était son prénom.
2: Michel Lafont.
1: Je ne sais plus.
2: Je crois qu'il a écrit Où est passé mon patois.
1: Mais quelqu'un qui nous racontait son quotidien.
2: Je pense que c'est ça.
1: Qui nous racontait vraiment ces petites choses et comment, enfant, effectivement, on était un peu traumatisé. Voilà. Lorsqu'on voulait parler la langue, il fallait aller se cacher. Merci, Marinette Mazoyer. Les Cévennes de Jean Castagnaud, aussi Julien Brabo, 1859-1938. Édition de La Fenestrelle. Plus de 500 pages, un pavé pour ceux qui aiment.
2: 800 pages.
1: 800 ?
2: 800, parce qu'il y a 500 de Jean Castagne et 300 de thèse, 800.
1: Ah oui, en plus, oui, il y a 2 comptages. Oh là là, au secours.
2: Il y a 2 livres dans un.
1: Ah, c'est bien ce qui me semblait aussi, oui. C'est juste un pavé énorme, mais surtout pour ceux qui aiment.
2: Voilà, ceux qui aiment, je pense qu'il y a des gens qui l'attendent.
1: Et qui voudraient aussi connaître un peu mieux la région, l'histoire de cette région, du parcours et de cette langue, donc qui a marqué aussi, qui marque encore notre région. Merci.
2: Merci Marie-Nette à Radio Mazoyer.
1: À bientôt. Pour d'autres émissions, on vous entend tout le temps.
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une minute pour chaque jour. Au salon de l'auto, les voitures sont toutes belles. Dans la rue et sur les routes, elles le sont un peu moins. C'est que usage égale usure. Et c'est que boue et bosse, rouille et rayure, ce qui n'entre pas au salon se rattrape dans la circulation. Oui, c'est quand elles sont neuves que les voitures sont les plus séduisantes. L'âge et les fatigues leur conviennent mal. Eh bien, c'est tout le contraire avec les gens. Un homme est souvent d'autant plus intéressant qu'il a roulé davantage. L'être humain est souvent d'autant plus humain qu'il est homme ou femme depuis plus longtemps. L'âge qui déprécie les voitures augmente souvent la valeur des personnes. Et ceux que la vie a le moins épargnés sont souvent ceux qui ont la plus grande valeur. Une vieille voiture n'est que désolation. Mais il y a de vieilles personnes habitées par une grâce qui ne peut être que divine et de chez qui on sort tout émerveillé, comme si on avait visité le salon de la vie.

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1: Bonjour à toutes et à tous et bienvenue sur Radio Intervalle pour ce moment d'information locale. Pour cette semaine, nous évoquons deux rendez-vous dans le Gard, du cinéma d'une part et de la musique classique de l'autre. Pour commencer, une projection exceptionnelle organisée par le festival Itinérance, le film Touché d'Alexandra Lamy en présence de la réalisatrice, ce sera à la Bambouseraie. On en parle donc avec Julie Plantier d'Itinérance.
2: On est très contente de pouvoir organiser cette projection, alors pour deux raisons. La première, ça fait longtemps qu'on est associé à la Bambouseraie pour des projections estivales. Cette année, on a marqué par deux projections qui rentraient dans le cadre de leur anniversaire, les 170 ans de la Bambouseraie. Et en effet, le 21 août, la diffusion de Toucher d'Alexandra Lamy en sa présence, la deuxième raison pour laquelle on est très content d'organiser cette soirée. Dans ce cadre merveilleux de la Bambouseraie, c'est toujours un chouette moment, c'est toujours une très très belle projection assez exceptionnelle.
1: Et ce film traite d'un sujet qui touche tout particulièrement les femmes.
2: Oui, complètement. C'est sur la reconstruction après des drames dus aux violences faites aux femmes. C'est important pour nous d'appuyer sur ce sujet, de proposer aussi ce genre de thématique. Un film qui aide à la reconstruction, qui aide à la réflexion.
1: Je vous rappelle donc, le film Touché sera projeté à la Bambouseraie en présence de sa réalisatrice Alexandra Lamy ce vendredi 21 août à 21h. C'est gratuit, mais la réservation est obligatoire par mail à contact@itinerance.org. On poursuit avec de la musique classique. La fête de l'alto commence ce soir, ce lundi 17 août à la salle avec un concert à la filature, dialogue de virtuosité. Mardi, concert au temple de Somane, révisez vos classiques. Mercredi, le festival sera présent à Saint-Christol-les-Alès avec la magie des flûtes chinoises à la maison pour tous. Jeudi, Allegro Europa à la salle à la filature. Vendredi, c'est le concert à la grotte de Trabuc, Mozart et les flûtes enchantées de Chine sur réservation. Et pour finir, nous évoquons le dernier concert ce samedi 22 août au temple de la Salle à partir de 17h. Orient, Occident, voyages imprévus, concert de clôture de cette fête de l'alto organisée par l'association Vive Alto. Pierre-Henri Xureb, directeur artistique, nous détaille le contenu de ce concert.
3: Le samedi 22, on se dirige vers l'Orient, à la salle toujours.
4: Voilà, et c'est là que Françoise Grani, à côté de moi, doit être très, comment dire, patiente, puisque le programme de ce concert du 22 qu'elle doit imprimer, souvent on n'a là que la veille au soir, puisqu'on attend que les stagiaires soient vraiment prêts. On a une bonne demi-heure du concert qui est destinée au meilleur moment de ce qui a été travaillé par les stagiaires. Donc là, on leur soumet des partitions. On espère que ça sera au niveau, que ça soit vraiment présentable. On essaie que ça soit à peu près au niveau de concert professionnel, que ça ne fasse pas audition d'élèves, puisqu'il y a des auditions qui risquent d'être organisées en plus de ces concerts, d'ailleurs. Mais donc, la première partie, ça sera sans doute Sécure de Brahms et autres merveilles de la musique de chambre. Et nous allons jouer nous-mêmes, d'ailleurs, un mouvement d'un octuor que j'ai découvert récemment sur Internet, d'un dénommé Bargiel, qui était, si je me souviens, le demi-frère de Clara Schumann, et donc qui a connu tous les grands compositeurs de cette époque. Et lui-même est totalement inconnu, et sa musique est, je pense, du niveau de Schumann et de gens comme ça. Donc on est heureux d'en faire un mouvement pour octuor à cordes, ce qui permettra à tous les instrumentistes à cordes présents de jouer, avec même deux élèves, donc Irène et Jean-Paul, qui sont dans le duo Jeune Talent, trio Jeune Talent, joueront aussi avec nous dans cet octuor. Bach, c'est Philippe Muller qui nous fera le plaisir d'ouvrir avec un prélude d'une des suites de Jean-Sébastien Bach. Et le reste, c'est musique de Chine, toujours avec Wai Lang Zhang avec ses flûtes chinoises. Et comme on disait, beaucoup de surprises que nous découvrirons sans doute la veille au soir.
3: Donc ce sera le dernier concert en soirée de la fête de l'Alto. Et pour clôturer, un dernier petit rendez-vous à 12h06, le lundi 24.
4: Exactement, je crois qu'il y en a un autre d'ailleurs qui n'est pas noté, le mercredi, non?
5: Oui, une audition finale au temple, certainement.
4: Au temple, exactement. Oui. Mais puisque l'académie est un peu plus longue que le festival, il nous reste encore 3 jours sur place avec les stagiaires pour pouvoir se consacrer un peu plus aux stagiaires, puisque comme il y a des concerts tous les jours, on rogne un peu sur le temps qu'on pourrait leur donner pour les écouter. Voilà.
3: Pour retrouver toutes les infos sur cette fête de l'Alto, www.vivealtoencevennes. On le trouve facilement avec un moteur de recherche. Et puis, bravo à tous les membres de l'association qui ont donné de l'énergie pour réaliser ce festival.
5: Merci Estelle.
4: Oui, on peut peut-être les citer tous, puisqu'on a François Gagné qui est avec nous, qui s'occupe beaucoup de tout ce qui est donc prise de son, éclairage, et c'est pas une mince affaire. Des fois, on lui dit on va être 3 ou 4, mais il découvre qu'il y a 12 musiciens sur scène, donc au dernier moment, il faut rajouter des lumières et tout ça, mais il a l'habitude maintenant. Donc Françoise Granier qui est avec nous, Marie-Hélène et Patrick Bénéfice, et Evelyne David, voilà, c'est un peu les 5 chevilles ouvrières, j'en oublie sûrement. Il y a aussi le monsieur qui fait les dépliants, Marc.
5: Oui, il y a Marc Deprin, qui
4: y en a
5: est
4: d'autres,
5: graphiste.
4: Hein, graphiste, oui.
5: Et puis il y a Lise qui nous aide beaucoup dans l'organisation matérielle des repas, des choses comme ça. Et qui chante aussi, je veux dire, c'est tous des gens qui sont passionnés par la musique.
3: C'était Françoise Granier de l'association Vive Alto en compagnie de Pierre-Henri Xuereb, le directeur artistique du festival Vive Alto en Cévennes, pour retrouver tout le programme, bien sûr. C'est la fin de ce moment d'information locale sur Radio Intervalle. Merci de l'avoir suivi. Pour se quitter, un petit extrait de musique classique, un morceau enregistré à la salle même grâce aux équipements de l'association Vive Alto.

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0: Le journal international. Bonjour Marion Cazeneuve.
2: Bonjour Clotilde Dumais.
0: À la une, les États-Unis à la manœuvre pour imposer leur plan de paix à Gaza.
2: La feuille de route américaine a été refusée il y a quelques jours par le premier ministre israélien. Alors Jared Kushner se déplace, l'émissaire américain va rencontrer tout à l'heure Benjamin Netanyahou. La veille, il était en Égypte pour échanger avec le Hamas. La Mongolie accueille à partir d'aujourd'hui la COP17 sur la désertification, phénomène aggravé par le réchauffement climatique. Le réchauffement climatique aggrave aussi les épisodes de sécheresse, les incendies. Les pompiers européens continuent de combattre des brasiers. Deux personnes sont mortes sur l'île grecque de Salamine. Ayra Starr, dans une autre dimension, l'étoile nigériane de l'afropop sort un nouvel album avec des collaborations ambitieuses pour se faire une place à l'international. Un aperçu en fin de journal.
0: Et puis en football, le trophée des champions dans les mains des Lensois. La fin aussi des championnats d'Europe de natation. On en reparle dans le journal des sports juste après cette édition. Mais d'abord Washington qui maintient donc sa pression pour faire avancer le plan de paix à Gaza.
2: L'émissaire américain Jared Kushner arrive aujourd'hui en Israël pour s'entretenir avec Benjamin Netanyahou. Ce dernier a refusé la feuille de route américaine qui prévoit le désarmement du Hamas et le retrait progressif de l'armée israélienne de l'enclave palestinienne. Benjamin Netanyahou ne veut pas en entendre parler tant que le désarmement du mouvement islamiste ne sera pas complet. On retrouve à Jérusalem notre correspondante Frédéric Misselin. L'émissaire américain espère donc débloquer la situation avec ce déplacement. Il était la veille en Égypte où il a rencontré des dirigeants du Hamas, Frédéric.
3: Oui, la rencontre délicate entre Jared Kushner et Benjamin Netanyahou doit avoir lieu aujourd'hui. En effet, l'envoyé spécial de Donald Trump a d'abord fait escale en Égypte pour échanger avec le Hamas avant de venir en Israël. Une première depuis octobre 2025, 90 minutes d'entretien, rapporte le site Axios. Le chef du mouvement armé, Khalil Al-Ayya, était là. Le Conseil de la paix et Jared Kushner ont donc évoqué les modalités concrètes du désarmement du Hamas. D'après la presse israélienne, l'émissaire américain insiste pour que les armes ne soient pas stockées dans la bande de Gaza, mais sortent du territoire palestinien. Jared Kushner doit maintenant parler avec les Israéliens de mesures correspondantes. À quelques semaines des élections en Israël, Benjamin Netanyahou refuse de passer à la phase 2 du plan de paix, à savoir entamer un retrait de Gaza. Washington estime que pour passer à l'étape suivante, il faut aussi obtenir des Israéliens de ne pas dévier de la ligne jaune, d'arrêter les assassinats ciblés et d'accélérer l'entrée de l'aide humanitaire dans l'enclave. Le Hamas, dans un communiqué hier soir, assure que les Américains se sont engagés à contraindre Israël à accepter le plan de paix et à établir un calendrier.
2: Frédéric Misselin en direct de Jérusalem pour RFI. Les Américains occupés donc avec ces négociations à Gaza, mais aussi avec la situation en Iran. Conséquence, les pourparlers pour mettre fin à la guerre en Ukraine, eux sont au point mort et les frappes se poursuivent. L'Ukraine déplore 7 morts dans plusieurs villes du pays dans des attaques de drones russes. Hier, la Russie, elle, annonce 6 morts ce matin après l'explosion d'un missile ukrainien dans la région frontalière de Belgorod. Hier, déjà 12 personnes sont mortes après l'incursion de centaines de drones ukrainiens dans plusieurs régions de Russie.
0: En Mongolie, le début d'un sommet mondial sur la désertification.
2: La COP17 des Nations Unies sur le sujet à Oulan-Bator pour trouver des solutions, des financements contre ce phénomène. 40% des sols de la planète sont dégradés. Chaque année, 100 millions d'hectares de terres saines sont perdus à cause de la désertification. Le changement climatique accélère ce phénomène. Illustration dans le nord de la Tanzanie, où les sols volcaniques autrefois fertiles sont de plus en plus vulnérables. L'activité humaine a épuisé ces sols. Reportage dans la région d'Arusha, signé Elodie Goulesque.
4: Alaïs Morinda a laissé son boma, l'habitation traditionnelle des Maasai, pour désormais vivre dans une maison en briques et ciment, au milieu de ses terres ancestrales face au Grand Rift. Le septuagénaire, passionné d'environnement, dresse un triste constat.
5: La terre et la forêt ont été détruites à cause des arbres coupés et vendus pour la construction à Arusha. La terre est détruite quand il y a plus de gens qui y vivent qu'elle ne peut en supporter et quand l'eau disparaît. C'est ça qui a changé aujourd'hui.
4: Comme dans les plaines du Nord, c'est la Tanzanie tout entière qui est concernée. Selon le groupe d'études scientifiques Jali Hardy, plus de 50% de la surface totale du pays subit une dégradation des terres rapide, l'une des plus fulgurantes à l'échelle mondiale. Un phénomène qui n'est pas uniquement lié à l'exploitation des terres, selon Neovisus Singa, directeur de la conservation communautaire et de l'environnement à l'ONG African People and Wildlife.
6: Le surpâturage du bétail peut parfois laisser les sols à nu, ce qui favorise leur érosion. Mais le changement climatique est aussi responsable.
4: Une réalité du quotidien qui va s'accentuer dès le mois d'octobre. Le phénomène climatique El Niño devrait apporter de fortes pluies en Afrique de l'Est, d'autant plus dévastatrices avec des sols fragilisés. En 2024, en Tanzanie, 155 personnes avaient perdu la vie à cause d'inondations et de glissements de terrain liés à El Niño. Élodie Goulesque, Arusha, RFI.
2: Et l'activité humaine, le phénomène El Niño, mais aussi le réchauffement climatique, autant de facteurs qui accélèrent donc la désertification dont il est question aujourd'hui en Mongolie pour cette COP17 qui se poursuit jusqu'au 28 août.
0: Et on en reparlera dans une quinzaine de minutes avec notre invité Patrice Burger du Centre d'Action et de Réalisations Internationales. Le réchauffement climatique qui aggrave donc la désertification, mais aussi les incendies. Marion, l'Europe est toujours en proie aux flammes.
2: La Belgique notamment, avec ce feu historique dans une forêt près de la frontière allemande. Une ville allemande frontalière a d'ailleurs été évacuée. En Espagne, un soldat est mort dans une opération anti-incendie dans le nord-est. La situation s'améliore en Andalousie où les flammes ont ravagé plus de 25 000 hectares. Différents départs de feu ce week-end aussi au Portugal, notamment près de la frontière espagnole. Et puis en Grèce, des centaines d'évacuations sur l'île de Salamine, près d'Athènes. Deux personnes ont été retrouvées mortes. Une dizaine d'autres a dû recevoir des soins médicaux après de graves brûlures. Emmanuel Stels.
7: Deux incendies se sont déclarés presque simultanément en deux endroits différents sur l'île de Salamine dimanche après-midi. Une coïncidence qui a immédiatement poussé les médias grecs à évoquer une piste criminelle. Les images des drones de surveillance utilisés par les pompiers montrent que le premier feu, parti d'une décharge sauvage, s'est propagé très rapidement sous l'effet des vents puissants. En 7 minutes à peine, c'est devenu un incendie hors de contrôle qui atteignait la forêt et les agglomérations toutes proches. De nombreuses maisons ont été la proie des flammes. Deux personnes âgées qui n'étaient pas parvenues à sortir de leur domicile ont péri avant l'arrivée des pompiers. 10 avions et 8 hélicoptères ont été mobilisés pour lutter contre ces deux incendies et près de 600 personnes ont été évacuées par bateau. Ce lundi, même si les vents devraient perdre en puissance, la Grèce sera encore en alerte avec un risque très élevé d'incendie dans plusieurs régions du pays. Emmanuel Stils, Athènes, RFI.
2: Un autre incendie en Grèce est désormais sous contrôle sur l'île de Skyros, en mer Égée. En France aussi, la situation s'améliore dans les Landes, dans le sud-ouest. La région a déjà été frappée par un méga-feu. 42 000 hectares ont été brûlés en Gironde fin juillet. Le Premier ministre Sébastien Lecornu s'est rendu hier dans une des villes les plus sinistrées, le Porge, en amont de sa visite officielle. Aujourd'hui, il va rencontrer des élus et des représentants locaux.
0: Et juste après ce déplacement en Gironde, Sébastien Lecornu présidera une cellule interministérielle de crise.
2: Après le piratage à grande échelle qui a visé l'administration fiscale, 700 000 particuliers et professionnels en ont été victimes, selon la Direction générale des finances publiques. Le parquet de Paris a ouvert une enquête sur l'incident, intervenu fin juin mais révélé seulement la semaine dernière. Du côté du Sénat, les socialistes, eux, demandent la création d'une commission d'enquête dédiée au piratage de masse. Marie Lecoq.
8: Un piratage de données à grande échelle sur lequel le groupe socialiste au Sénat entend faire la lumière. Par la voix de son président Patrick Kanner, le parti à la rose demande l'ouverture d'une commission d'enquête parlementaire. Dans un courrier adressé au président du Sénat, les socialistes estiment que la puissance publique a indubitablement échoué à protéger les données fiscales des Françaises et des Français. Et Patrick Kanner de préciser...
9: C'est des données qui devraient être sanctuarisées et qui manifestement ne l'ont pas été.
8: Des éléments suffisamment graves pour justifier, selon Patrick Kanner, un examen parlementaire.
9: Je veux savoir pourquoi, comment, où sont les défaillances. Et donc on a besoin d'avoir toute la clarté sur ce qui est un scandale national.
8: L'objectif de cette commission, prévenir la répétition de tels incidents, mais aussi savoir si ces fuites de données relèvent de défaillances structurelles. Patrick Kanner le redoute.
9: À une telle échelle, ça ne peut être que ça. Est-ce que c'est un piratage au hasard ou est-ce que c'est un piratage ciblé? Vous voyez, sur les, par exemple, les personnes politiquement exposées, on a besoin de savoir tout ça. Et ça, ça passe par des ministres qui viennent rendre des comptes devant le Parlement. Hein.
8: S'il donne son feu vert, le Sénat pourrait lancer cette commission dès septembre. En attendant, le Premier ministre Sébastien Lecornu présidera ce lundi une cellule interministérielle de crise au sujet de ce piratage à grande échelle.
2: Marie Lecoq.
0: En Inde, le parti des cafards poursuit son bras de fer avec le pouvoir.
2: Ce mouvement satirique né sur les réseaux sociaux proteste contre la corruption dans le milieu universitaire et la contestation gagne de plus en plus de régions. Le parti des cafards a lancé une nouvelle initiative samedi, jour des 80 ans de l'indépendance indienne, avec une campagne appelée School Tikkaro, réparer les écoles. Les militants dénoncent le délabrement des écoles rurales et là aussi, les autorités prennent au sérieux cette nouvelle nouvelle offensive. À New Delhi, Abdoulaye Rally.
10: Pour frapper les esprits, le fondateur du parti des Cafards est retourné dans son village natal, dans le Maharashtra. Dans l'école publique, Abhijit Dibke filme des toilettes sans eau, des salles de classe sans bancs et des fenêtres brisées, bouchées par des affiches.
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1: Bonjour à tous, Darlene Lucas du service 13 de l'Office du tourisme d'Avignon. Le musée Louis Boulan propose qu'une exposition jusqu'au 30 août, on dirait le sud, d'Eugène Martel, entouré de 19 autres artistes des 19 et 20e siècles, pour des regards vraiment renouvelés sur la Provence. La collection Lambert a également une très belle exposition de Kim Gordon, Stories for a Body, à découvrir jusqu'au 20 septembre. Artiste qui a été reconnue vraiment pour son rôle majeur dans l'histoire de la musique alternative, membre fondatrice des groupes Sonic Youth, Free Kitten et Body Head. Une exposition qui retrace les arts visuels et l'écriture à la collection Lambert. Lee Ufan, donc c'est un artiste coréen qui nous fait l'honneur d'installer une œuvre majeure dans le Palais des Papes à partir du 3 juillet jusqu'au 15 novembre. Vous pourrez découvrir cette installation à l'initiative de la ville d'Avignon et qui s'inscrit dans le cadre du 140e anniversaire des relations diplomatiques entre la France et la Corée. Ça fait également écho à la 80e édition du Festival d'Avignon qui a choisi le coréen comme langue invitée cette année. Lee Ufan est un artiste global aux ancrages provençaux. Il est né en Corée, il s'est installé au Japon à l'âge de 20 ans. Il travaille aujourd'hui entre le Japon, la France et les États-Unis. La Tomb, c'est une exposition qui renvoie à la puissance du dialogue et du sacré. C'est le titre de cette installation qui désigne donc vraiment la mise en relation d'éléments, la rencontre poétique entre la nature, la pierre, l'ardoise et le manufacturé, l'acier et l'aluminium. C'est au Palais des Papes. Vous pourrez découvrir un certain nombre d'œuvres. Dans la Grande Chapelle, une installation assez monumentale de plus de 60 tonnes de plaques d'ardoise déployées sur le sol de la Grande Chapelle. Il y aura également des créations conçues spécifiquement donc pour l'occasion dans le cloître Benoît XII, dans la cuisine haute également et dans la chapelle Saint-Martial et puis plusieurs tableaux que l'on pourra découvrir dans le Grand Tinel. Cette installation est comprise dans le prix d'entrée du billet du Palais des Papes et à découvrir donc tous les jours dans les heures d'ouverture du monument. L'ensemble des expositions sont également recensées dans le rendez-vous mensuel, le petit fascicule que vous pouvez vous procurer à l'Office du Tourisme ou directement en ligne sur le site avignon-tourisme.com. Nos marchés des producteurs que l'on retrouve donc aux Allées de Loul tous les lundis de 17h à 19h. Également le vendredi à Montfavet, ce rendez-vous de 16h30 à 19h sur la place de l'église de Montfavet. Et puis le mercredi également dans l'avenue Montclar, proche du Totem, un autre marché de producteurs plus confidentiel. Et puis à Avignon, si vous voulez faire vraiment le plein de produits frais, vous avez les Halles, sont ouverts donc du mardi au dimanche tous les matins, et le marché hebdomadaire le samedi matin dans la rue Carreterie, rue Carnot, qui est un rendez-vous pour tous. Pour plus de renseignements, n'hésitez pas à consulter le site de l'Office du tourisme d'Avignon, avignon-tourisme.com, à contacter l'Office en appelant le 04 32 74 32 74, et à bientôt.

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1: Bonjour à toutes et à tous et bienvenue sur Radio Intervalle pour ce moment d'information locale. Pour cette semaine, nous évoquons deux rendez-vous dans le Gard, du cinéma d'une part et de la musique classique de l'autre. Pour commencer, une projection exceptionnelle organisée par le festival Itinérance, le film Touché d'Alexandra Lamy en présence de la réalisatrice, ce sera à la Bambouseraie. On en parle donc avec Julie Plantier d'Itinérance.
2: On est très contente de pouvoir organiser cette projection, alors pour deux raisons. La première, ça fait longtemps qu'on est associé à la Bambouseraie pour des projections estivales. Cette année, on a marqué par deux projections qui rentraient dans le cadre de leur anniversaire, les 170 ans de la Bambouseraie. Et en effet, le 21 août, la diffusion de Touché d'Alexandra Lamy en sa présence, la deuxième raison pour laquelle on est très content d'organiser cette soirée. Dans ce cadre merveilleux de la Bambouseraie, c'est toujours un chouette moment, c'est toujours une très très belle projection assez exceptionnelle.
1: Et ce film traite d'un sujet qui touche tout particulièrement les femmes.
2: Oui, complètement. C'est sur la reconstruction après des drames dus aux violences faites aux femmes. C'est important pour nous d'appuyer sur ce sujet, de proposer aussi ce genre de thématique. Un film qui aide à la reconstruction, qui aide à la réflexion.
1: Je vous rappelle donc, le film Touché sera projeté à la Bambouseraie en présence de sa réalisatrice Alexandra Lamy ce vendredi 21 août à 21h. C'est gratuit, mais la réservation est obligatoire par mail à contact@itinerance.org. On poursuit avec de la musique classique. La fête de l'alto commence ce soir, ce lundi 17 août à la salle avec un concert à la filature, dialogue de virtuosité. Mardi, concert au temple de Somane, révisez vos classiques. Mercredi, le festival sera présent à Saint-Christol-les-Alès avec la magie des flûtes chinoises à la Maison pour tous. Jeudi, Allegro Europa à la salle à la filature. Vendredi, c'est le concert à la grotte de Trabuc, Mozart et les flûtes enchantées de Chine sur réservation. Et pour finir, nous évoquons le dernier concert ce samedi 22 août au temple de la Salle à partir de 17h. Orient, Occident, voyages imprévus, concert de clôture de cette fête de l'alto organisée par l'association Vive Alto. Pierre-Henri Xureb, directeur artistique, nous détaille le contenu de ce concert.
3: Le samedi 22, on se dirige vers l'Orient, à la salle toujours.
4: Voilà, et c'est là que Françoise Grani, à côté de moi, doit être très, comment dire, patiente, puisque le programme de ce concert du 22 qu'elle doit imprimer, souvent on n'a là que la veille au soir, puisqu'on attend que les stagiaires soient vraiment prêts. On a une bonne demi-heure du concert qui est destinée au meilleur moment de ce qui a été travaillé par les stagiaires. Donc là, on leur soumet des partitions. On espère que ça sera au niveau, que ça soit vraiment présentable. On essaie que ça soit à peu près au niveau de concert professionnel, que ça ne fasse pas audition d'élèves, puisqu'il y a des auditions qui risquent d'être organisées en plus de ces concerts, d'ailleurs. Mais donc, la première partie, ça sera sans doute Sécture de Brahms et autres merveilles de la musique de chambre. Et nous allons jouer nous-mêmes, d'ailleurs, un mouvement d'un octuor que j'ai découvert récemment sur Internet, d'un dénommé Bargiel, qui était, si je me souviens, le demi-frère de Clara Schumann, et donc qui a connu tous les grands compositeurs de cette époque. Et lui-même est totalement inconnu, et sa musique est, je pense, du niveau de Schumann et de gens comme ça. Donc on est heureux d'en faire un mouvement pour octuor à cordes, ce qui permettra à tous les instrumentistes à cordes présents de jouer, avec même deux élèves, donc Irène et Jean-Paul, qui sont dans le duo Jeune Talent, trio Jeune Talent, joueront aussi avec nous dans cet octuor. Bach, c'est Philippe Muller qui nous fera le plaisir d'ouvrir avec un prélude d'une des suites de Jean-Sébastien Bach. Et le reste, c'est musique de Chine, toujours avec Wai Lang Zhang avec ses flûtes chinoises. Et comme on disait, beaucoup de surprises que nous découvrirons sans doute la veille au soir.
3: Donc ce sera le dernier concert en soirée de la fête de l'Alto. Et pour clôturer, un dernier petit rendez-vous à 12h06, le lundi 24.
4: Exactement, je crois qu'il y en a un autre d'ailleurs qui n'est pas noté le mercredi, non?
5: Une audition finale au temple, certainement.
4: Au temple, exactement. Oui. Mais puisque l'académie est un peu plus longue que le festival, il nous reste encore 3 jours sur place avec les stagiaires pour pouvoir se consacrer un peu plus aux stagiaires, puisque comme il y a des concerts tous les jours, on rogne un peu sur le temps qu'on pourrait leur donner pour les écouter. Voilà.
3: Pour retrouver toutes les infos sur cette fête de l'Alto, www.vivealtoencevennes, on le trouve facilement avec un moteur de recherche. Et puis, bravo à tous les membres de l'association qui ont donné de l'énergie pour réaliser ce festival.
5: Merci Estelle.
4: Oui, on peut peut-être les citer tous, puisqu'on a François Gagné qui est avec nous, qui s'occupe beaucoup de tout ce qui est donc prise de son, éclairage, et c'est pas une mince affaire. Des fois, on lui dit on va être 3 ou 4, mais il découvre qu'il y a 12 musiciens sur scène, donc au dernier moment, il faut rajouter des lumières et tout ça, mais il a l'habitude maintenant. Donc Françoise Granier qui est avec nous, Marie-Hélène et Patrick Bénéfice et Evelyne David. Voilà, c'est un peu les 5 chevilles ouvrières, j'en oublie sûrement. Il y a aussi le monsieur qui fait les dépliants, Marc.
5: Oui, il y a Marc Deprin, qui est graphiste.
4: Oui.
5: Et puis il y a Lise qui nous aide beaucoup dans l'organisation matérielle des repas, des choses comme ça. Et qui chante aussi, je veux dire, c'est tous des gens qui sont passionnés par la musique.
3: C'était Françoise Granier de l'association Vive Alto en compagnie de Pierre-Henrik Zuereb, le directeur artistique du festival Vive Alto en Cévennes, pour retrouver tout le programme, bien sûr. C'est la fin de ce moment d'information locale sur Radio Intervalle. Merci de l'avoir suivi. Pour se quitter, un petit extrait de musique classique, un morceau enregistré à la salle même grâce aux équipements de l'association Vive Alto.

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1: Amis auditeurs, bonjour. Une nouvelle parabole aujourd'hui que vous pouvez trouver dans l'Évangile de Matthieu au chapitre 25. C'est la parabole des talents. Christophe Selmar, bonjour.
2: Bonjour Dany.
1: Bienvenue à ce micro. Nous avons besoin de vos talents précisément, et de vos connaissances aussi, et de votre regard sur le texte biblique pour mieux comprendre ces histoires surprenantes. La parabole des talents, une parabole

0: et de la fin du monde. Donc Jésus donne toute une liste de signes, et en conclusion, il va dire les signes, ce n'est pas cela d'important. L'important, c'est que vous soyez prêts au moment où le Christ reviendra. Il leur dira de veiller, de prier, d'être des serviteurs fidèles et prudents qui attendent le retour du Maître. Et en conclusion donc de cette question sur la préparation et de la fin du monde, Jésus va dire que finalement, il faut bien veiller à vivre la loi de Dieu, la loi dans sa triple dimension, la dimension verticale. Alors c'est les 10 vierges, afin que nous puissions toujours être habités par le Saint-Esprit de Dieu pour être préparés à son retour. La troisième et dernière des paraboles, c'est celle du jugement des nations par le Fils de l'homme, où Jésus dit qu'il faut que nous ayons une rencontre d'amour avec le prochain et voir le Christ dans chaque personne, dans chaque homme, chaque femme qui a besoin de notre aide. Rappelez-vous, j'étais étranger, vous m'avez recueilli, j'étais affamé et vous m'avez donné à manger, j'ai soif et vous m'avez donné à boire, j'étais nu, vous m'avez vêtu, etc. etc.
1: Donc une vigilance à l'autre.
0: Une vigilance dans la réception de l'Esprit, une vigilance dans l'amour du prochain, et puis la troisième vigilance, c'est celle qui est enseignée par cette parabole dite des talents, où il faut que nous puissions nous développer et développer nos dons au service du maître, car dans cette parabole il y a des serviteurs qui vont développer leurs capacités et d'autres qui ne vont pas le faire, et les uns seront acceptés, encouragés, félicités, et il y en a un qui n'aura pas véritablement exploité les talents que le maître lui aura confiés et qui sera réprouvé et écarté de son royaume.
1: Donc nous développerons ces enseignements plus avant, Christophe Selma. Peut-être auparavant lire cette parabole dans le texte biblique. Je rappelle qu'elle se trouve dans l'évangile de Matthieu au chapitre 25, et c'est à partir du verset 14.
0: Oui. Alors le retour du Christ, bien sûr, puisque c'est le thème du sermon, il est dit, « Il en sera comme d'un homme qui, partant pour un voyage, appela ses serviteurs et leur remit ses biens. Il donna 5 talents à l'un, 2 à l'autre et 1 au troisième, à chacun selon sa capacité, et il partit. Aussitôt celui qui avait reçu les 5 talents s'en alla et les fit valoir, et il en gagna 5 autres talents. De même, celui qui avait reçu les 2 talents en gagna 2 autres. Celui qui n'en avait reçu qu'un alla faire un creux dans la terre et cacha l'argent de son maître. Longtemps après, le maître de ses serviteurs revint et leur fit rendre compte. Celui qui avait reçu les 5 talents s'approcha en apportant 5 autres talents et il dit, « Seigneur, tu m'as remis 5 talents, voici j'en ai gagné 5 autres. » Son maître lui dit, « C'est bien bon et fidèle serviteur, tu as été fidèle en peu de choses, je te confierai beaucoup, entre dans la joie de ton maître. » Celui qui avait reçu les 2 talents s'approcha aussi et dit, « Seigneur, tu m'as remis 2 talents, voici j'en ai gagné 2 autres. » Son maître lui dit, « C'est bien, bon et fidèle serviteur, tu as été fidèle en peu de choses, je te confierai beaucoup, entre dans la joie de ton maître. » Celui qui n'avait reçu qu'un talent s'approcha ensuite et dit, « Seigneur, je savais que tu es un homme dur, qui moissonne où tu n'as pas semé et qui amasse où tu n'as pas vanné. J'ai eu peur. Je suis allé cacher ton talent dans la terre. Voici, prends ce qui est à toi. » Son maître lui répondit, « Serviteur méchant et paresseux, tu savais que je moissonne où je n'ai pas semé, que j'amasse où je n'ai pas vanné. Il te fallait donc remettre mon argent au banquier, et à mon retour, j'aurais retiré ce qui est à moi avec un intérêt. Ôtez-lui donc le talent et donnez-le à celui qui a 10 talents, car on donnera à celui qui a, et il sera dans l'abondance. Mais à celui qui n'a pas, on ôtera même ce qu'il a. Et le serviteur inutile, jetez-le dans les ténèbres du dehors, où il y aura des pleurs et des grincements de dents. »

0: Merci Christophe Selma pour cette lecture. Maintenant, l'histoire est bien devant nous. Il s'agit d'un maître qui part pour un long voyage et c'est encore précisé puisqu'il dit longtemps après il revient. Donc c'est vrai qu'on sent mieux ce rapport avec cette fin du monde que certains trouvent longue à venir ou d'autres au contraire appréhendent. Comment décortiquer ce texte et comment en tirer des enseignements pour nous aujourd'hui?
1: Alors rappelez-vous, chaque parabole est une histoire surprenante. Le personnage central de cette parabole est aussi un maître étonnant, extraordinaire, et puis quelque part un peu fou de cette folie de l'évangile justement. Il représente bien sûr le Christ, mais quelle est la folie de cet homme? C'est que il est rare pour un maître qui est riche et qui part pour un voyage de distribuer son capital à ses ouvriers. C'est d'imaginer aujourd'hui, Dany, et vous aussi, amis auditeurs, que vous soyez patron d'une entreprise et que, partant pour un long voyage, vous appeliez tous vos ouvriers et que vous remettiez tout votre capital entre les mains de ces ouvriers. C'est une folie. Généralement, lorsqu'on part en voyage,
0: c'est pas classique, en tout cas.
1: On part en voyage.
0: On irait plutôt les mettre à la banque.
1: On met son capital à la banque, ou bien on nomme un gestionnaire, ou bien on demande à un membre de la famille de s'occuper de notre entreprise durant notre absence. Là, vous avez quelque chose de surprenant, d'étonnant, de manque de sagesse aussi. Au départ, c'est que ce maître appelle trois de ses employés, trois de ses ouvriers, et voilà qu'il leur remet son capital. Car il faut se souvenir qu'à l'époque du Christ, le talent, c'était une mesure de poids. Selon les interprétations, on peut dire que c'est à peu près 40 kilos. Généralement, c'est d'argent.
0: Donc cela représente une somme importante.
1: Une somme extraordinaire. Tout son capital, c'est-à-dire des millions, sont répartis en trois. Saint talent, donc de 5 fois 40, ça fait quand même une grosse somme, 200 kilos d'argent à l'un, et puis 80 kilos de talent à un deuxième, et puis 40 kilos à un troisième.
0: On pourrait peut-être déjà se demander pourquoi il y a cette disparité.
1: Alors la parabole dit que le maître répartit, donna 5 talents à l'un, 2 à l'autre et 1 au troisième à chacun selon sa capacité. Alors voilà quand même déjà.
0: Donc il les connaissait.
1: Il les connaît et il les confronte à une mission, à une tâche qui correspond quand même à leur propre capacité. Le maître est sage. Je crois que là, nous avons la sagesse de Dieu de donner aussi des responsabilités qui conviennent à nos capacités. Mais vous allez remarquer quelque chose suite à votre question, Dany, qu'il y a une certaine justice. Car celui qui a 5 talents, il les exploite et en ramène 5 autres. Celui qui a 2 talents, nous dit le texte, va aussitôt les faire valoir et il va en ramener 2 autres.
0: Donc chaque fois, il double le capital.
1: Le capital est doublé. Celui qui en avait 1, on ne lui demande pas d'en ramener 5 ou d'en ramener 2. S'il avait à ramener, suite à son seul talent, un autre talent, vous aurez remarqué qu'il y aurait eu un rapport d'égalité entre les trois serviteurs. Celui qui en a 5 en ramène 5, celui qui en a 2 en ramène 2, et celui qui en ramène 1, s'il en avait ramené 1, ses rapports 5, 5, 2, 2, 1, 1 sont tous égaux. Donc, quand bien même le maître est, entre parenthèses, enfin, entre guillemets, injuste, en faisant des différences entre les capacités de ses employés, dans la félicitation qu'il donne, c'est exactement la même. Si vous lisez bien le texte, il est dit que pour celui qui ramène 5 talents, comme pour celui qui en ramène 2, il y a les mêmes paroles,
0: mot à mot,
1: de félicitations, d'encouragement. En effet, c'est bien, bon et fidèle serviteur, tu as été fidèle en peu de choses, je te confierai beaucoup, entre dans la joie de ton maître. Donc, autrement dit, celui qui avait caché son talent, a eu tort, parce que s'il avait eu un peu plus confiance en son maître, et surtout en lui-même, j'ai eu peur, dira-t-il, ben, il aurait reçu aussi les mêmes encouragements, félicitations, le même soutien de la part de son maître, s'il avait donc eu un peu plus confiance dans la vie.
0: Voilà, donc il y a cette double approche, à la fois le maître connaît nos capacités, ne va pas nous charger de responsabilités supérieures à ce que nous pouvons assumer, et par ailleurs, il est juste et il veut nous montrer qu'il attend quelque chose de nous en fonction de sa justice.
1: Et c'est exactement le comportement de Dieu vis-à-vis de chacun d'entre nous. Il nous jugera non pas en fonction de critères qui ne sont pas les nôtres. En fonction de nos capacités, nous serons jugés chacun en fonction de nos capacités et de notre engagement au service du Maître.
0: Christophe Selmar, merci, à bientôt. C'était Parabole, une rencontre avec Christophe Selmar, professeur de théologie. Je vous rappelle, amis auditeurs, que des textes sont à votre disposition. Si vous souhaitez les recevoir, vous nous écrivez. À bientôt.

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2: Pendant ces quelques minutes, on parlera littérature, on parlera d'un ouvrage, Les Cévennes de Jean Castagnaud, de son vrai nom Julien Brabeau, 1859-1938, un travail de plusieurs années, j'imagine, aux éditions de La Fenestrelle avec Marinette Mazoyer. Marinette, bonjour.
3: Bonjour.
2: Un plaisir.
3: Bonjour à tous les auditeurs.
2: On vous connaît bien, Radio Intervalle.
3: Oui, je parle régulièrement.
2: Vous êtes une passionnée et surtout une grande spécialiste de la langue occitane.
3: Eh oui, la langue occitane que je n'ai pas apprise enfant, puisque on nous l'interdisait, on n'en faisait pas cas.
2: Vous l'avez appris quand ?
3: Je l'ai apprise quand j'étais pas tout à fait à la retraite de mon travail d'institutrice, grâce à Pierre Mazodier qui, un jour, a fait une conférence l'occitan des Casacos. Et j'ai découvert que je comprenais certains mots que ma mère disait, que mon père ne disait jamais. Il était ardéchois, il parlait très bien la langue, mais on devait apprendre à l'école, donc le français.
2: Incroyable. Donc Pierre Mazodier qui fait des émissions depuis quelques décennies sur notre radio. Sa fille qui travaille avec nous, bien sûr, Estelle,
3: bien sûr,
2: que vous connaissez bien.
3: Je l'ai eu comme élève.
2: Continue. Vous l'avez eu comme élève ?
3: C'est ça.
2: Ah, elle était comment, Estelle ?
3: Oh, charmante.
2: Elle était charmante, oui. Et elle est d'ailleurs à Radio Intervalle. Alors nous, on va parler de cet ouvrage parce que c'est un gros pavé. On imagine que c'est un travail de quelques années.
3: Hein. Alors, j'avais fait un travail de master déjà qui avait rassemblé tous les écrivains qui ont écrit autour d'Alès de 1800 à 1950. J'appelais cela la res pellide de l'Occitan à Alès, dans notre coin d'Alès. Et j'avais repéré que dans 650 ans, il y avait une centaine d'auteurs qui avaient écrit, qui étaient connus et reconnus. La première personne que j'ai mise à l'honneur, c'était Léontine Guaran, qui avait été fait libresse au château d'Arène, non loin de Saint-Christol. Je ne pensais pas faire un jour une thèse, mais je restais un peu sur ma faim. Je voulais rendre à l'Occitan ce que l'Occitan m'avait apporté. C'est-à-dire qu'on n'aurait jamais dû interdire cette langue. On aurait dû l'apprendre en même temps que le français, parallèlement. Quand on est bilingue, on est bon dans toute langue. Et j'ai eu envie, j'ai choisi parmi ces auteurs que j'ai trouvé là, celui qui m'a le plus touché peut-être, qui a écrit beaucoup puisqu'il est devenu imprimeur quand même. C'était un autodidacte. Alors il était fils d'un valet de ferme, il est né à Lavabreille, commune de Saint-Martin-de-Valgalgues. On le connaît à Saint-Martin-de-Valgalgues puisqu'on a posé une plaque, j'y étais d'ailleurs, c'est le Philippe Brige et la mairie, sur sa maison natale. Et puis il a une rue aussi à Alès, il y a également un square Albert Brabeau, c'est son fils qui était peintre. Donc il a laissé quand même des témoignages, mais on ne retrouve plus ses œuvres. Quelques rares, je les avais petit à petit collectées, moi, par passion de l'Occitan. Et donc j'ai été tentée de mettre à l'honneur, parmi les 30 livres qu'il a fait, son roman autobiographique.
2: D'ailleurs, sur la couverture, est-ce que ce ne serait pas une peinture de son fils ?
3: Alors, c'est une lithographie de lui-même.
2: De lui-même, magnifique.
3: De lui-même. C'est le rocher de Duret à Alès. Je l'ai mis puisque je pense que quand même il a été très important à Alès, donc il fallait une vue d'Alès. Mais tout le livre, j'ai mis toutes les lithographies qu'il avait mis dans son livre.
2: Donc un travail de fond, un travail technique.
3: Alors,
2: aussi.
3: Alors, vie de l'auteur,
2: hein, ouais, c'est ça.
3: Toute son œuvre que j'ai...
2: Universitaire, hein, tout voilà. Simplement, un gros travail.
3: Ben oui, un gros travail, toute son œuvre que j'ai résumée, parce que ça peut intéresser les gens de savoir tout ce qu'il a écrit et en quoi cela consistait. Et puis l'étude critique du roman Ezout Abou. Il décrit par exemple quand il prend un bail, descend au moulin du juge, il plonge de très haut, du coup il est avalé par le canal d'eau, alors il y a des mots occitans formidables là-dedans. Et puis il en ressort un peu écorché comme une grenouille, avec beaucoup d'humour. Bon, il y a plein d'histoires d'enfants. Après sa jeunesse, son adolescence, il devient imprimeur. Il va à Montpellier, il apprend le travail de l'imprimerie. Et puis malheureusement, il part en guerre coloniale de Tunisie. Et là, il y a des témoignages vraiment époustouflants, d'ailleurs de cruauté. Alors il résiste évidemment à cet appel, mais il est obligé de tuer des gens. Et il le fait pour la France, vive la France. Il est pris entre deux feux, hein. Il est appelé. Il y reste 4 ans quand même. Et c'est quand il revient qu'il remet toute l'imprimerie d'Alès à l'honneur, puisqu'il reprend l'imprimerie Martin. Il va à une exposition à Paris, l'exposition de 1889 à la Tour Eiffel. Il voit dans la Rémisas, la grande remise, il apprend plein de choses modernes sur l'imprimerie. Et il a remis toute l'imprimerie à l'honneur. Donc c'est quelqu'un de... un personnage...
2: Oui, qui a marqué notre région. Hein,
3: qui a marqué vraiment Alès et notre région, je pense.
2: Voilà pour Les Cévennes. Pourquoi le titre Les Cévennes de Jean Castaigneau? Parce qu'il a un regard particulier.
3: Oui,
2: parce que...
3: Il a un regard très particulier parce qu'il serait, paraît-il, mais je n'ai pas pu le vérifier, d'origine espagnole. Son grand-père serait venu d'Espagne, se serait réfugié dans une grotte. C'est très romancé, on ne sait pas si c'est vrai. Je veux savoir la vérité, je la saurai un jour. Et s'était réfugié dans une grotte, c'est son arrière-grand-père certainement. Et avec un petit garçon qui a été appelé justement Frances, c'est son grand-père ça, Frances. Et Brabo lui laissait une consonance espagnole, dit-il. Mais il se sent profondément cévenol et en même temps très attaché à Mistral, puisque c'était l'époque de Mistral, très attaché à toute la Provence. Mais il est toujours, j'écris, je veux faire comme Mistral, mais me dois à la langue de mes ancêtres.
2: Alors justement, il y a une part historique dans tout cela. Alors là, c'est une thèse en littérature.
3: Oui.
2: Alors est-ce qu'il n'y a pas aussi un travail d'historien? Parce qu'on était avec Nelly Duret sur ses travaux sur Saint-Jean-du-Gard, que vous connaissez certainement très bien. Il y a besoin aussi de l'histoire,
3: voilà,
2: de témoignages, d'archives,
3: voilà.
2: De voir de témoignages de personnes.
3: Bien sûr.
2: On est quand même en 1938.
3: Il y a énormément de témoignages et énormément de passages. On passe de Napoléon III à la République. Et alors la République, justement, pour ces gens du peuple, ils ne comprennent pas quelle est cette femme. La République. La maman de Jean Castaigne dit, mais moi, cette femme ne va pas m'aider à faire ma lessive. Ils ont du mal à passer de la royauté à l'Empire et à la République. Donc, il y a beaucoup de réflexions.
2: Alors, moi, je suis au milieu, enfin, au premier écart, parce qu'il est énorme. Hein, c'est un gros pavé, hein, vraiment un gros pavé.
3: Alors, la première partie, le premier livre, c'est toute l'étude de la thèse.
2: D'accord.
3: Ce qui peut intéresser. Mais la deuxième partie, c'est 500 pages. Rien que le roman de Julien Brabo-Jean Castaigne, en trois colonnes. La première colonne, j'ai laissé son écriture telle qu'elle était, à l'époque de Mistral. La deuxième colonne, j'ai essayé de la mettre au goût du jour, c'est-à-dire un peu plus normalisée.
2: Et ensuite en français.
3: Et en français, c'est la traduction de Jean Castaigne, qui est peut-être un peu datée, mais c'est sa traduction, j'ai voulu la laisser, c'est du français.
2: Ah oui, d'accord. Oui,
3: alors j'ai mis un peu en honneur, j'ai modernisé au milieu, pour les gens qui apprennent l'occitan maintenant, il fallait faire un choix, tout en laissant des mots que j'ai entendus, oui, que j'entends encore vers à l'est.
2: Mais ça c'est formidable, oui, parce qu'en fait il n'y a pas un seul occitan, hein, évidemment,
3: voilà.
2: d'une vallée
3: donc,
2: à l'autre.
3: Donc c'était un choix, peut-être que les gens ne sont pas d'accord.
2: Mais eux, ils ne parlent pas l'occitan.
3: Et alors après, il y a l'étude aussi de comment il a été ressenti de son vivant, comment il a ressenti maintenant. Voilà.
2: Mais pour quelqu'un qui voudrait vraiment entrer dans la langue, dans le terroir aussi, c'est vraiment formidable. Parce
3: c'est comme si
2: on avait le vieux français dans cette première partie, hein, qui fait sourire, bien sûr, le vieux François. Et puis tout à coup, on chemine petit à petit à une traduction et on peut se plonger dans cette culture
3: voilà,
2: aussi.
3: Il parle
2: de la
3: beaucoup
2: langue.
3: Aussi des personnes du chemin de fer, on voit le chemin de fer à cette époque. Il parle également beaucoup de l'imprimerie. Il y a des passages sur l'imprimerie quand il dit sème, vraiment c'est magnifique, magnifique.
2: C'est un autre monde aussi, hein. Oui, effectivement.
3: Oui. Et dans la campagne de Tunisie, il y a aussi des passages vers un lac des oiseaux où il fait une énumération d'oiseaux, mais merveilleuse. Il y a des choses aussi merveilleuses malgré la guerre.
2: Marinette Mazoyer, vous qui êtes devenue une référence au niveau de l'occitan et de cette langue que vous aimez, que vous avez
3: c'est ma langue de cœur.
2: Qu'est-ce que nous
3: avons aussi, hein.
2: Il n'y a aucune langue dans laquelle on entre sans être touché par des façons d'être, des façons de partager par les mots. Les mots font toute la différence, quelle que soit la langue. Qu'est-ce qui vous marque, vous, dans la langue occitane?
3: Alors, la langue occitane, pour moi, elle est chantante, familière, familiale. Comment dirais-je? Il y a des mots qui, voilà, peut-être parce que je l'ai entendu quand j'étais enfant, qui sont très imagés. Elle est moins académique que le français. J'aime le français, mais c'est plus académique que le français. Dans la langue occitane, je me sens...
2: Vous avez un exemple sur cette langue imagée? Parce que moi, j'ai d'autres langues comme ça qui me viennent en référence. Hein. Évidemment, nous, on est très... en français, voilà, il y a un verbe aimer, et puis voilà, tu aimes le chocolat, une personne, etc. C'est pas très pratique, c'est assez conceptuel, on dit plutôt, peut-être moins académique. Vous avez un exemple à nous donner de choses qui sont comme ça, peut-être plus vivantes qu'académiques en occitan?
3: J'aurais du mal. Je peux vous citer la petite phrase qu'il avait écrite sous son mazé. Il avait un mazé à l'Ermitage d'Alès. Et il avait mis « Lou mazé des Jean Castaigne, vous gare de la magagne ». Alors, c'est pas la magagne d'ailleurs, il disait « la cagne ». Alors, le mazé de Jean Castaigne vous protège presque du cafard, quoi, presque de la mélancolie. Alors, la cagne, voilà. Quand ma mère, quand elle se levait, elle disait « Oh, j'ai la cagne ».
2: J'ai la cagne,
3: ça veut dire je suis pas bien, j'ai une sorte de mauvaise humeur, je sais pas d'où elle vient.
2: Je suis contrarié, j'ai pas
3: voilà,
2: bien,
3: je suis contrarié. Il y a tout plein de mots.
2: Donc il pèse votre livre. Hein,
3: alors il est pesant parce que.
2: Quand les éditions de La Fenestrelle vous ont vu arriver, ils ont dit oh là là, on va mettre ça.
3: C'est lui-même, monsieur Malzac, qui m'a proposé d'éditer. Sinon, je ne sais pas si j'aurais trouvé un éditeur facilement. Il a eu du mal aussi parce qu'il comprend un peu l'occitan, mais avec les variétés de langues, c'est très compliqué. Je reconnais que c'était très compliqué. Mais j'espère que vous êtes arrivé à faire un ouvrage parce que mon but, si vous voulez, je me suis régalé d'apprendre l'occitan. Vraiment, ça a été
2: une révélation. On l'avait compris, partagé encore aujourd'hui. Hein.
3: Mon école est devenue bilingue depuis plus de 20 ans. C'est déjà un succès.
2: Elle est où, votre école ?
3: À Mazac, Saint-Privat des Vieux.
2: Saint-Privat.
3: Donc, elle a un cursus bilingue, c'est important. Je donne des cours, j'ai donné jusqu'à 5 cours de langue. Je n'en donne plus que 3, mais j'en ai un en Lozère, à Saint-Privat de Valongue. J'en ai un à Saint-Privat des Vieux. Et j'en ai un à Saint-Genès-de-Malgoires. Et il y a 2 salles qui se sont fermées, à Coury et à Sainte-Cécile d'Andorge. Mais j'en donne toujours 3. Donc j'ai 86 ans quand même.
2: Vous êtes un peu comme Jean Castagnol, hein. Vous êtes dynamique et résistante.
3: Voilà. Alors, ce qui m'a beaucoup fait mal, c'est que moi, institutrice, j'apprends des choses aux enfants. J'ai attendu d'être à la retraite. Je montais toute mon enfance au château de Sauvage. Enfin, au château, on disait le château, mais on ne savait pas s'il y était. On montait à Sauvage. Alors on disait, oui, c'est un lieu sauvage. En fait, j'ai appris que c'était là où avait habité celui qui a écrit le dictionnaire languedocien, l'abbé de Sauvage, qui est toujours en vigueur de nos jours et qui est très apprécié.
2: Ah, d'accord.
3: Alors, je pense qu'il y a eu des lacunes. Ce ne sont pas les enseignants qui ont eu des lacunes. C'est que d'en haut, on a dit du français.
2: Ah, bah, puis
3: pas
2: c'était quand même très politique. Et ça, c'est valable dans beaucoup de pays sur la planète.
3: Bien. Alors, j'ai eu envie de faire retrouver aux gens qui ont appris cette langue, qui l'ont eu, un peu de leur honneur. Parce que moi, j'ai vu qu'ils avaient honte, ils avaient vergogne, comme on dit, de parler cette langue. Et c'est dommage. C'est une très belle langue. C'est une langue qui vient du latin, une langue romane, comme le portugais, comme l'espagnol, l'italien, le roumain, l'occitan, le catalan et le français. Donc, il n'y avait aucune raison de la mépriser.
2: Vous savez, on a fait des dizaines d'émissions sur ces sujets, dans les écoles,
3: oui,
2: qu'on envoyait les enfants au coin, voilà, et tout, avec notre premier intervenant en occitan, c'était monsieur Lafont.
3: Et qui
2: a commencé avec ses émissions, qui n'est plus là malheureusement, mais qui nous a fait des centaines d'émissions, qui nous racontait.
3: C'est celui qui a écrit.
2: Non.
3: Le patois, là.
2: Non, c'était un homme très
3: simple. Robert Lafont, vous voulez dire.
2: Non, pas. Je ne sais plus comment c'était son prénom.
3: Michel Lafont.
2: Je ne sais plus.
3: Je crois qu'il a écrit Où est passé mon patois.
2: Mais quelqu'un qui nous racontait son quotidien.
3: Je pense que c'est ça.
2: Qui nous racontait vraiment ces petites choses et comment, enfant, effectivement, on était un peu traumatisé. Voilà. Lorsqu'on voulait parler la langue, il fallait aller se cacher. Merci Marinette Mazoyer. Les Cévennes de Jean Castagnol, aussi Julien Brabeau, 1859-1938, édition de La Fenestrelle, plus de 500 pages, un pavé pour ceux qui aiment.
3: 800 pages.
2: 800 ?
3: 800, parce qu'il y a 500 de Jean Castagnol et 300 de thèse, 800.
2: Ah oui, en plus, oui, il y a 2 comptages, oh là là, au secours.
3: Il y a 2 livres dans un.
2: Ah, c'est bien ce qui me semblait aussi, oui, c'est juste un pavé énorme, mais surtout pour ceux qui aiment.
3: Voilà, ceux qui aiment, je pense qu'il y a des gens qui l'attendent.
2: Là, et qui voudraient aussi connaître un peu mieux la région, l'histoire de cette région, du parcours et de cette langue, donc qui a marqué aussi, qui marque encore notre région. Merci.
3: Merci à Radio Intervalle.
2: À bientôt.
3: Pour
2: d'autres émissions, on vous entend tout le temps.
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0: Bonjour, Marie-Laure Munier du dispositif Relance. Relance est un dispositif interconsulaire porté par les chambres de commerce, de métiers et d'agriculture. Le but, c'est de mettre en relation des chefs d'entreprise qui souhaitent arrêter leur activité, qui souhaitent partir à la retraite ou autre, et des gens qui souhaitent s'installer en Cévennes et en Margeride Est. Le but, c'est de les renseigner sur des entreprises, de leur expliquer un petit peu comment on vit sur ce territoire, pour ensuite pouvoir les accompagner jusqu'à leur installation.
1: Affaire M0306, charpente et menuiserie. À reprendre, belle entreprise en charpente, située en Lozère, exploite également la couverture et la menuiserie. Entreprise familiale avec une très belle notoriété, 7 salariés, affaire saine, 2 bâtiments d'exploitation, un pour le stockage et un pour les bureaux et la production en menuiserie, tout le matériel nécessaire, nacelles, camions, grues, radiale, raboteuse, etc. Embauche possible préalablement à la reprise. Vente du fonds de commerce, 150 000 euros. Les murs sont proposés à la location, environ 2 000 euros hors taxes par mois. C'était l'affaire M0306 en charpente et menuiserie.
0: Pour toute information complémentaire, vous pouvez contacter l'antenne de Langogne, Relance Margerine, au 04 66 69 26 13 ou bien par email à l'adresse suivante langogne@relancecevennes.fr. Vous pouvez retrouver toutes nos informations sur le site Relance Cévennes à l'adresse suivante www.relancecevennes.fr.

Bonjour à toutes. Bonjour, braves gens. Comme disait mon ami Alain André, bonjour, foule invisible. Et aujourd'hui, nous allons parler d'abord des cavaliers du froid. On s'était aperçu, fin avril, début mai, qu'il y avait un refroidissement de la température et 4 ou 5 jours sont particulièrement visés. Ce sont les cavaliers du froid. Le premier, c'est Saint-Georges, Giurgè en occitan, le 23 avril. Le second, c'est Saint-Marc, Marquette, le 25 avril. Sainte-Trope, Troupette, le 30 avril, qui a été remplacé par Saint-Robert. Alors, un problème se pose à propos des saints, parce que le pape Paul VI avait décidé de changer la date de certains saints, et il en a même supprimé d'autres. Ce nouveau calendrier est entré en vigueur le 1er janvier 1970. C'est pour cela que, quelquefois, on est un peu embêté, parce qu'on donne l'ancien nom et les gens ne s'y retrouvent pas. Donc, Sainte-Trope, le 30 avril, qui a été remplacé par Saint-Robert. Ensuite, il y a le 3 mai, l'invention de la croix, qui a été remplacée par Saint-Jacques et Philippe. Et quelquefois, Janet, c'est Saint-Jean porte latine, le 6 mai. Et maintenant, c'est Sainte-Prudence. Giurgè, Marquet, Troupette, Crouzet sont le 4 et Cavalier de la Fraie, Emaï, Kaukofès, Janet. Le plus craint était Sainte-Trope. À Salendre, on l'appelle Esclapoteule parce qu'il casse les tuiles à cause du vent. Et j'ai un souvenir cuisant si j'ose dire, parce que c'était plutôt froid, d'un Sainte-Trope le 30 avril en 2017. Je faisais visiter le château de Porte, le week-end surtout, et ça devait être un samedi. Et quand je suis arrivé au château, la porte était fermée encore, et il faisait un temps épouvantable. Il pleuvait, il faisait froid, il y avait du brouillard. Une dame arrive, me demande si j'ai la clé. J'ai dit non, j'ai pas la clé. J'ai vu que la présidente arrivait. Et c'était un groupe de gens qui venaient de Chamborigo à pied, sur la Rigordane, qui étaient trempés, frigorifiés, et qui me demandent s'ils ne peuvent pas se mettre à l'abri. Alors j'en parle à la présidente, et finalement on décide de les mettre dans la grande salle à manger du château, où par bonheur, il y a une cheminée qui marche et tout ce qu'il faut pour faire du feu. Donc j'ai fait du feu, ces gens avaient leur manger bien sûr, moi aussi, on s'est mis à table, on est resté 2 heures, c'était les Toulousains. On n'a pas visité le château finalement parce que c'était trop mauvais, mais on a passé un très bon moment.

Janet, qui est le dernier, quelquefois, le Simé, est moins redouté, mais quelquefois, il fait le diable à quatre. Gare à Janet, quand c'est limite, faille tripette. Quand il se met à être mauvais, il fait le diable à quatre. Voilà. En fait, il est fréquent qu'en cette période de l'année, d'énormes masses d'air polaire descendent sur l'Europe et abaissent fortement la température pendant quelques jours. Dans les proverbes, il y a toujours une explication scientifique, quoi. Ensuite, un peu plus tard, c'est en mai, on a les seins de glace. Alors, les seins de glace, en mai, il est vrai que on croit qu'on est sorti d'affaire, mais c'est pas toujours. Il y a deux proverbes qui le disent, parce qu'on dit qu'en avril, un abril, te desvestigues pas d'un fil, c'est-à-dire ne te déshabille pas d'un fil, un mai fais ce qui te plaît, et encore on ne sait. En mai, tu fais ce qui te plaît, mais encore on ne sait pas. Et un autre, quand c'est desvestis et mai, ça pas la folie qui fait. Celui qui se dévêtit en mai ne sait pas la folie qu'il fait. Effectivement, cette année, en mai, il n'a pas fait chaud. Et après une période de radoucissement, il peut y avoir quelques jours de froid. Ce sont les fameux seins de glace. Sans ma mère, sans ma mère, sans cerveil et sans pancratie, sont bien ou mal et sans le sein de glace. Et encore, là aussi, il y a eu un bouleversement du calendrier. Sans ma mère a été remplacée par Sainte-Estelle, qui était le 21 mai, jour de la naissance du Félibrige. Saint Pancrace, le 12 mai, est devenu Saint Achille, et Saint Servais, le 13, le plus redouté, est désormais consacré à Jeanne d'Arc. Pancrace et Servais et ma mère,

0: tant qu'on n'est pas au 28. On va finir peut-être aujourd'hui par l'Ascension. C'est plot pour l'Ascension, tout est imperdicible. Il ne faut pas qu'il pleuve pour l'Ascension. Orage d'avant l'Ascension dure toute la saison. Pour l'Ascension des mailles, la serrière va ça et là. Les cerises mûrissent ça et là. Ou bien serrière d'ici, serrière d'là. Bon, crédit qu'il n'y a pas perdu. Le coq et bien commencerait par Pentecôte. La prochaine fois, on commencera par Pentecôte. Au réveil à toutes, bonne santé.
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1: À peine le temps d'y voir. Bonjour à tous. Alors aujourd'hui, je vais vous parler de création musicale pour le théâtre. Ce genre musical est un genre musical qui est très méconnu. On parle énormément de musique pour le cinéma, mais on parle peu de musique pour le théâtre ou la danse. Alors je vais vous parler notamment de Claire Diterzy, qui est une auteure, compositrice, interprète et guitariste française, et qui est une artiste qui compose majoritairement pour des représentations sur scène. Donc elle compose beaucoup pour la danse et le théâtre, mais elle crée aussi des illustrations.

sonore, autant pour les expositions que pour les défilés. Et elle a aussi à son actif des bandes originales de films, notamment Requiem for Billy the Kid de Anne Vincinder, qui a été présentée lors du Festival de Cannes en 2006. Donc moi, je vais vous parler de son dernier projet artistique, il date de 2010, je vais vous parler de Rosa la Rouge. Donc en effet, en 2010, Claire Di Terzi a co-écrit et interprété le rôle de Rosa Luxembourg dans la pièce musicale originale dite Rosa la Rouge, qui a été mise en scène par Martial Di Fonzobo au Théâtre du Rond-Point à Paris et qui depuis est en tournée. Alors pour une présentation rapide du personnage qu'est Rosa Luxembourg, c'était une militante cosmopolite née en Pologne. C'est une révolutionnaire marxiste qui était radicalement antimilitariste et qui, forte de son combat contre la Première Guerre mondiale, elle était totalement contre l'entrée dans cette guerre-là, créera la Ligue Spartacus, mais aussi le Parti communiste allemand. Alors la Ligue Spartakiste, qui porte son nom de Spartacus, donc le meneur de la plus grande rébellion d'esclaves de la République romaine, a été un mouvement qui a été très très actif durant la Révolution allemande de 1918. Alors Rosa Luxembourg a passé de nombreuses années à prison pour ses propos politiques et elle finira sa vie sauvagement assassinée par les corps francs le 15 janvier 1919. Avant que ne soit définitivement proclamée, donc pour l'histoire allemande, la République de Weimar. Alors pour revenir au spectacle, maintenant que j'ai présenté Rosa Luxembourg, Rosa la Rouge, donc le spectacle, représente la vie de cette révolutionnaire, mais sous une approche artistique à la fois de sa vie militante, mais aussi de sa vie affective. Car bien que dirigeante marxiste, Rosa, c'est aussi une femme, et c'est une femme amoureuse, c'est une écrivain, c'est une très grande oratrice. Et donc le spectacle a voulu montrer tout ça. Et la particularité du spectacle aussi, c'est qu'il y a énormément de ses correspondances et de ses discours qui sont utilisés dans le spectacle. Mais le spectacle utilise aussi un vocabulaire très contemporain. Par exemple, on y entend le mot SMS qui ressort souvent. Du coup, ça donne une Rosa intemporelle. Rosa, ça peut être vous, ça peut être moi. Et c'est avant tout une femme qui n'a pas peur et qui veut tout. Et qui fait tout pour avoir ce qu'elle veut. Alors moi, j'ai décidé de vous faire écouter une des chansons donc du spectacle qui nous présente une Rosa, mais une Rosa amoureuse. Je vous laisse écouter ce que j'ai sur le cœur, je l'ai sur les lèvres.

0: C'était donc « Ce que j'ai sur le cœur, je l'ai sur les lèvres » du spectacle musical « Rosa la Rouge » de Claire Diterzi. Quant à moi, amis auditeurs, je vous dis à bientôt sur l'antenne.
1: C'était Histoire de chansons. Et nous étions avec Alexandra de la médiathèque de Saint-Christol-les-Alès.
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2: Bonjour à tous. Qui ne s'est jamais fait craquer les doigts et qui n'a jamais entendu dire que cela pouvait être mauvais pour les articulations et favoriser l'arthrose? Démêlons le vrai du faux. Pour certains, le fait d'étendre ses doigts pour les faire craquer est simplement une mauvaise habitude. Mais ce comportement présente-t-il des risques? Pour répondre à cette question, il convient de s'en poser une autre. Que se passe-t-il dans nos doigts lorsque ceux-ci viennent à claquer? La théorie la plus communément admise est celle de l'explosion d'une bulle à l'intérieur de l'articulation. Lorsque l'on tire sur un doigt, il y a une augmentation du volume articulaire qui crée une bulle de gaz qui finit par éclater et c'est le crack. Mais un autre son de cloche existe. IRM à l'appui, des scientifiques ont observé l'origine du craquement. En fait, la tension sur l'articulation engendre la formation d'une cavité dans le liquide synovial. Ce liquide situé au niveau des articulations. Et après le bruit de craquement, la cavité persiste sur les images. Ce qui voudrait donc dire que le phénomène de craquement articulaire est associé à la création d'une cavité et non pas à son explosion. Contrairement à une idée largement répandue, faire craquer les jointures est selon toute vraisemblance inoffensif. Pour nous en convaincre, un médecin californien s'est en quelque sorte auto-testé tout au long de sa vie. Durant 60 ans, il s'est régulièrement fait craquer les doigts de la main gauche. Puis, à la fin des années 90, il a comparé ses deux mains via des radiographies. Résultat, aucune différence n'a été notée. Une étude plus vaste, conduite en 2011 sur des personnes âgées entre 50 et 89 ans, est arrivée à une conclusion similaire. Enfin, il n'a pas été montré que cette fâcheuse habitude s'accompagne d'une usure articulaire par dégénérescence du cartilage. Donc se faire craquer les doigts, agaçant peut-être, mais dangereux, sûrement pas.

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2: Bonjour à toutes et à tous et bienvenue sur Radio Intervalle pour ce moment d'information locale. Pour cette semaine, nous évoquons deux rendez-vous dans le Gard, du cinéma d'une part et de la musique classique de l'autre. Pour commencer, une projection exceptionnelle organisée par le festival Itinérance, le film Touché d'Alexandra Lamy en présence de la réalisatrice, ce sera à la Bambouseraie. On en parle donc avec Julie Plantier d'Itinérance.
3: On est très contente de pouvoir organiser cette projection, alors pour deux raisons. La première, ça fait longtemps qu'on est associé à la Bambouseraie pour des projections estivales. Cette année, on a marqué par deux projections qui rentraient dans le cadre de leur anniversaire, les 170 ans de la Bambouseraie. Et en effet, le 21 août, la diffusion de Touché d'Alexandra Lamy en sa présence. La deuxième raison pour laquelle on est très content d'organiser cette soirée. Dans ce cadre merveilleux de la Bambouseraie, c'est toujours un chouette moment, c'est toujours une très très belle projection assez exceptionnelle.
2: Et ce film traite d'un sujet qui touche tout particulièrement les femmes.
3: Oui, complètement. C'est sur la reconstruction après des drames dus aux violences faites aux femmes. C'est important pour nous d'appuyer sur ce sujet, de proposer aussi ce genre de thématique. Un film qui aide à la reconstruction, qui aide à la réflexion.
2: Je vous rappelle donc, le film Touché sera projeté à la Bambouseraie en présence de sa réalisatrice Alexandra Lamy ce vendredi 21 août à 21h. C'est gratuit, mais la réservation est obligatoire par mail à contact@itinerance.org. On poursuit avec de la musique classique. La fête de l'alto commence ce soir, ce lundi 17 août, à la salle avec un concert à la filature, dialogue de virtuosité. Mardi, concert au temple de Somane, révisez vos classiques. Mercredi, le festival sera présent à Saint-Christol-les-Alès avec la magie des flûtes chinoises à la Maison pour tous. Jeudi, Allegro Europa à la salle à la filature. Vendredi, c'est le concert à la grotte de Trabuc, Mozart et les flûtes enchantées de Chine sur réservation. Et pour finir, nous évoquons le dernier concert ce samedi 22 août au Temple de la Salle à partir de 17h. Orient, Occident, voyages imprévus, concert de clôture de cette fête de l'alto organisée par l'association Vive Alto. Pierre-Henri Xureb, directeur artistique, nous détaille le contenu de ce concert.
4: Le samedi 22, on se dirige vers l'Orient, à la salle toujours.
5: Voilà, et c'est là que Françoise Grani, à côté de moi, doit être très, comment dire, patiente, puisque le programme de ce concert du 22 qu'elle doit imprimer, souvent on n'a là que la veille au soir, puisqu'on attend que les stagiaires soient vraiment prêts. On a une bonne demi-heure du concert qui est destinée au meilleur moment de ce qui a été travaillé par les stagiaires. Donc là, on leur soumet des partitions. On espère que ça sera au niveau, que ça soit vraiment présentable. On essaie que ça soit à peu près au niveau de concert professionnel, que ça ne fasse pas audition d'élèves, puisqu'il y a des auditions qui risquent d'être organisées en plus de ces concerts, d'ailleurs. Mais donc, la première partie, ça sera sans doute Sécure de Brahms et autres merveilles de la musique de chambre. Et nous allons jouer nous-mêmes, d'ailleurs, un mouvement d'un octuor que j'ai découvert récemment sur Internet, d'un dénommé Bargiel, qui était, si je me souviens, le demi-frère de Clara Schumann, et donc qui a connu tous les grands compositeurs de cette époque. Et lui-même est totalement inconnu, et sa musique est, je pense, du niveau de Schumann et de gens comme ça. Donc on est heureux d'en faire un mouvement pour octuor à cordes, ce qui permettra à tous les instrumentistes à cordes présents de jouer, avec même deux élèves, donc Irène et Jean-Paul, qui sont dans le duo Jeune Talent, trio Jeune Talent, joueront aussi avec nous dans cet octuor. Bach, c'est Philippe Muller qui nous fera le plaisir d'ouvrir avec un prélude d'une des suites de Jean-Sébastien Bach. Et le reste, c'est musique de Chine, toujours à Wai Lang Zhang dans les avec ses flûtes chinoises. Et comme on disait, beaucoup de surprises que nous découvrirons sans doute la veille au soir.
4: Donc ce sera le dernier concert en soirée de la fête de l'Alto. Et pour clôturer, un dernier petit rendez-vous à 12h06, le lundi 24.
5: Exactement, je crois qu'il y en a un autre d'ailleurs qui n'est pas noté le mercredi, non?
6: Oui, une audition finale au temple, certainement.
5: Au temple, exactement. Oui. Mais puisque l'académie est un peu plus longue que le festival, il nous reste encore 3 jours sur place avec les stagiaires pour pouvoir se consacrer un peu plus aux stagiaires, puisqu'il y a, comme il y a des concerts tous les jours, on rogne un peu sur le temps qu'on pourrait leur donner pour les écouter. Voilà.
4: Pour retrouver toutes les infos sur cette fête de l'Alto, www.vivealto en Cévennes. On le trouve facilement avec un moteur de recherche. Et puis, bravo à tous les membres de l'association qui ont donné de l'énergie pour réaliser ce festival.
6: Merci Estelle.
5: Oui, on peut peut-être les citer tous, puisqu'on a François Gagné qui est avec nous, qui s'occupe beaucoup de tout ce qui est donc prise de son, éclairage, et c'est pas une mince affaire. Des fois, on lui dit on va être 3 ou 4, mais il découvre qu'il y a 12 musiciens sur scène, donc au dernier moment, il faut rajouter des lumières et tout ça, mais il a l'habitude maintenant. Dont Françoise Granier qui est avec nous, Marie-Hélène et Patrick Bénéfice, et Evelyne David, voilà, c'est un peu les 5 chevilles ouvrières, j'en oublie sûrement. S'il y a aussi le monsieur qui fait les dépliants, Marc.
6: Oui, il y a Marc Deprin, qui est graphiste.
5: Oui.
6: Et puis il y a Lise qui nous aide beaucoup dans l'organisation matérielle des repas, des choses comme ça. Et qui chante aussi, je veux dire, c'est tous des gens qui sont passionnés par la musique.
4: C'était Françoise Granier de l'association Vive Alto en compagnie de Pierre-Henri Xuereb, le directeur artistique du festival Vive Alto en Cévennes, pour retrouver tout le programme, bien sûr. C'est la fin de ce moment d'information locale sur Radio Intervalle. Merci de l'avoir suivi. Pour se quitter, un petit extrait de musique classique, un morceau enregistré à la salle même grâce aux équipements de l'association Vive Alto.

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Je vous propose, amis auditeurs, un extrait des 6 poèmes symphoniques de Smetana. Vous savez qu'il a voulu chanter sa patrie, cela s'appelle tout simplement Mavlast, mon pays. Mais ces 6 poèmes font près de 80 minutes. Nous entendrons donc la moitié de ces poèmes. Quelques mots tout d'abord sur Smetana. Il est né en Bohême le 2 mars 1824. Il mourra 60 ans plus tard à Prague. Il va étudier la composition auprès de Joseph Proczek. Puis il va rencontrer Schumann, Berlioz, Liszt, Wagner vont également l'influencer. Et aujourd'hui, on peut considérer que Smetana est le père d'une école tchèque influencée par ses différents musiciens. Dvorak va reprendre ensuite le flambeau. En 1866, il est jeune, il a 42 ans, Smetana est nommé à la direction de l'orchestre du théâtre de l'Opéra de Prague. Il est l'auteur de pièces symphoniques, dramatiques, d'œuvres pour chœur, d'un trio, de 3 quatuors, de pièces pour piano et enfin de ses poèmes symphoniques. Alors je vous propose bien d'entendre le premier, Vizérad, qui veut dire « la forteresse haute ». Vizérad était une forteresse qui dominait la Vltava à la sortie de Prague. La pièce fut écrite en 1874 et créée 4 ans plus tard. C'est un thème qui s'inspire des mythes chevaleresques.

Nous venons d'entendre La forteresse haute, un des poèmes symphoniques de Smetana. Bien entendu, celui que l'on connaît le mieux, c'est le deuxième, celui que vous allez entendre, La Moldo. Une pièce composée très rapidement en 3 semaines, en novembre 1874. Smetana a 50 ans et elle a été créée à Zofine le 4 avril 1875. Cette œuvre est construite selon un mode descriptif. La musique tout entière cherche à nous faire imaginer et ressentir les paysages de Bohême qui bordent le fleuve de la Moldo, bien sûr.

Voilà, nous venons d'entendre une des œuvres les plus connues de Smetana, la Moldo Vlatlava. Exactement, une pièce qui est certainement la plus célèbre de Smetana et qui a été composée pour nous faire découvrir les paysages de Bohême qui bordent le fleuve. On restera d'ailleurs dans le domaine de la nature avec toujours de Smetana, par les prés et les bois de Bohême, une pièce qui a été créée à Zofing. Composée un an plus tôt, cette partition reprend les thèmes déjà développés dans la Moldo, description de la nature, de la faune, ainsi que de l'atmosphère rencontrée dans les villages, à savoir les danses paysannes et la vie de tous les jours.

Voilà donc des extraits des poèmes symphoniques composant Mon pays, avec naturellement le deuxième mouvement le plus connu, la Moldau. Puis nous avons ensuite fait une petite promenade en Bohême, des promenades qui nous ont amené près du fleuve et au travers de la campagne, toujours avec Smetana. C'est l'orchestre symphonique de la Radio Nationale Polonaise, dirigé par Anthony Witt, qui nous permettait d'entendre ses œuvres aux éditions Naxos. Je rajouterai que si vous avez apprécié cette interprétation, les éditions Naxos permettent d'avoir des disques à prix modique. Voilà, c'est la fin de notre coin classique. À bientôt. Et c'était le coin classique.

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Bonjour à tous, amis du jazz. Il y a 20 ans passés du 6 janvier, Michel Petrucciani mourait à New York. Né en 1962 à Orange, atteint d'une grave maladie osseuse, après 8 ans d'études de piano, il se produisait à 12 ans avec son père guitariste, son frère bassiste et l'autre guitariste. En 1977, déjà, il jouait avec Kenny Clarke et en 1978 avec Clark Terry. Nous commençons par un hommage à Miles Davis, Miles Davis Licks.

En France, très vite reconnu par ses pairs, Michel Petrucciani enregistre avec Bernard Lubin, Aldo Romano, Jean-François Jenny Clark et aussi très souvent avec son père et ses frères. Maintenant, nous écoutons Hub Art.

1982, Michel Petrucciani s'installe en Californie et joue dans le quartet du saxophoniste Charles Lloyd. Ils font ensemble une tournée triomphale en 1983. Auparavant, en 1981-82, il jouait déjà en duo avec Lee Konitz et participait avec plusieurs musiciens pour des séances d'enregistrement. Voici avec son père dans une de ses compositions, Michel's Blues.

En 1984, Michel Petrucciani assiste à la sortie de son premier disque américain. En 1985, il est à Montreux avec Jim Hall et Wayne Shorter et fait son premier disque pour Blue Note. En 1988, il parcourt l'Europe avec Gary Peacock et Roy Haynes, puis en 1989, participe au Manhattan Project de Wayne Shorter. Nous l'écoutons maintenant avec le bassiste Nils Henning Ørsted Pedersen. Oléo.

Michel Petrucciani, pianiste talentueux, lyrique et véloce, a joué en petite formation car sa technique pianistique très ample et très fournie le lui permettait. Tous ses nombreux partenaires ont loué son immense virtuosité et la grande clarté de ses improvisations. Je vous propose de terminer aujourd'hui avec l'interprétation qu'il donne avec son père de « Nuages ».

0: Tony Petrucciani. Tony Petrucciani à la guitare.
1: L'émission d'aujourd'hui est terminée. Je vous souhaite une bonne journée et vous dis au revoir et à bientôt sur l'antenne.

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1: J'ai pas tout compris. Est-ce qu'on pourrait répéter ce qu'on attend de moi? Non, j'ai dû être distrait, j'ai rien vu passer. J'ai pas loupé, je sais pas, un signe du ciel ou du destin? Quelque chose qui disait, c'est par là, t'inquiète, tout va bien. Enfin, vous comprenez, je dis ce qui me vient, ça peut tout aussi bien ressembler à un dictionnaire ou un panneau publicitaire. Un truc céleste qui brille, quoi. Parce que ça devient urgent, là. J'ai besoin d'air, et je trouve pas comment ouvrir les fenêtres à l'univers. Me faites pas croire que je suis le seul avec ce truc mélancolique qui grogne sur le palier, qui bouffe dans mon assiette, et qui pisse sur les fleurs quand je vais me promener. En plus, je crois que c'est pas le mien. On a dû me le prêter, et il est pas à ma taille, j'ai l'air d'un con. Je flotte dedans comme un enfant qui porte le pull de ses darons, c'est pour ça. Je crois qu'on a dû se gourer au service des solitudes. Ils ont cru que j'étais deux, les numéros étaient collés, c'est pas grave. Mais si on pouvait m'indiquer où ça se balance, le mal d'exister qu'on a en trop. Un service client, peut-être même un numéro. Allez, passez-moi le délégué, le responsable, le manager. J'ai deux, trois trucs à lui dire. Y'a combien de cœurs sur répondeur ?

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1: Attendez, attendez, comment ça je peux pas faire demi-tour? Non, j'ai pas reçu l'info, non? Faut quoi, un visa? Un vaccin contre la nostalgie pour revenir sur ses pas? Parce que j'en reviens de là-bas, hein, en fait, c'est là où j'ai grandi. L'avenir, je connais pas, je suis venu ici en touriste pour visiter. Ah, c'est super, bravo. Un peu triste la déco, mais je vous laisse gérer. Comment ça, sortie définitive? C'est ma vie ou un vigile de fin de soirée? Laissez-moi passer. Vous comprenez pas? J'ai plein de potes.

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1: Bonjour à toutes et à tous et bienvenue sur Radio Intervalle pour ce moment d'information locale. Pour cette semaine, nous évoquons deux rendez-vous dans le Gard, du cinéma d'une part et de la musique classique de l'autre. Pour commencer, une projection exceptionnelle organisée par le festival Itinérance, le film Touché d'Alexandra Lamy en présence de la réalisatrice, ce sera à la Bambouseraie. On en parle donc avec Julie Plantier d'Itinérance.
2: On est très contente de pouvoir organiser cette projection, alors pour deux raisons. La première, ça fait longtemps qu'on est associé à la Bambouseraie pour des projections estivales. Cette année, on a marqué par deux projections qui rentraient dans le cadre de leur anniversaire, les 170 ans de la Bambouseraie. Et en effet, le 21 août, la diffusion de Touché d'Alexandra Lamy en sa présence. La deuxième raison pour laquelle on est très content d'organiser cette soirée. Dans ce cadre merveilleux de la Bambouseraie, c'est toujours un chouette moment, c'est toujours une très très belle projection assez exceptionnelle.
1: Et ce film traite d'un sujet qui touche tout particulièrement les femmes.
2: Oui, complètement. C'est sur la reconstruction après des drames dus aux violences faites aux femmes. C'est important pour nous d'appuyer sur ce sujet, de proposer aussi ce genre de thématique. Un film qui aide à la reconstruction, qui aide à la réflexion.
1: Je vous rappelle donc, le film Touché sera projeté à la Bambouseraie en présence de sa réalisatrice Alexandra Lamy ce vendredi 21 août à 21h. C'est gratuit, mais la réservation est obligatoire par mail à contact@itinerance.org. On poursuit avec de la musique classique. La fête de l'alto commence ce soir, ce lundi 17 août à la salle avec un concert à la filature, dialogue de virtuosité. Mardi, concert au temple de Somane, révisez vos classiques. Mercredi, le festival sera présent à Saint-Christol-les-Alès avec la magie des flûtes chinoises à la Maison pour tous. Jeudi, Allegro Europa à la salle à la filature. Vendredi, c'est le concert à la grotte de Trabuc, Mozart et les flûtes enchantées de Chine sur réservation. Et pour finir, nous évoquons le dernier concert ce samedi 22 août au temple de la Salle à partir de 17h. Orient, Occident, voyages imprévus, concert de clôture de cette fête de l'alto organisée par l'association Vive Alto. Pierre-Henri Xureb, directeur artistique, nous détaille le contenu de ce concert.
3: Le samedi 22, on se dirige vers l'Orient.

0: nous allons jouer nous-mêmes d'ailleurs un mouvement d'un octuor que j'ai découvert récemment sur internet, d'un dénommé Bargiel, qui était, si je me souviens, le demi-frère de Clara Schumann, et donc qui a connu tous les grands compositeurs de cette époque. Et lui-même est totalement inconnu, et sa musique est, je pense, du niveau de Schumann, des gens comme ça. Donc on est heureux d'en faire un mouvement pour octuor à cordes, ce qui permettra à tous les instrumentistes à cordes présents de jouer, avec même deux élèves, donc Irène et Jean-Paul, qui sont dans le duo Jeunes Talents, trio Jeunes Talents, joueront aussi avec nous dans cet octuor. Bach, c'est Philippe Müller qui nous fera le plaisir d'ouvrir avec un prélude d'une des suites de Jean-Sébastien Bach. Et le reste, c'est musique de Chine, toujours à Wai Lang Zhang dans avec ses flûtes chinoises. Et comme on disait, beaucoup de surprises que nous découvrirons sans doute la veille au soir.
1: Donc ce sera le dernier concert en soirée de la fête de l'Alto. Et pour clôturer, un dernier petit rendez-vous à 12h06, le lundi 24.
0: Exactement, je crois qu'il y en a un autre d'ailleurs qui n'est pas noté le mercredi, non?
2: Une audition finale au temple, finale, certainement.
0: Au temple, exactement. Oui. Mais puisque l'académie est un peu plus longue que le festival, il nous reste encore 3 jours sur place avec les stagiaires pour pouvoir se consacrer un peu plus aux stagiaires, puisque comme il y a des concerts tous les jours, on rogne un peu sur le temps qu'on pourrait leur donner pour les écouter. Voilà.
1: Pour retrouver toutes les infos sur cette fête de l'Alto, www.vivealto en Cévennes. On le trouve facilement avec un moteur de recherche. Et puis, bravo à tous les membres de l'association qui ont donné de l'énergie pour réaliser ce festival.
2: Merci Estelle.
0: Oui, on peut peut-être les citer tous, puisqu'on a François Gagné qui est avec nous, qui s'occupe beaucoup de tout ce qui est donc prise de son, éclairage, et c'est pas une mince affaire. Des fois, on lui dit on va être 3 ou 4, mais il découvre qu'il y a 12 musiciens sur scène, donc au dernier moment, il faut rajouter des lumières et tout ça, mais il a l'habitude maintenant. Donc Françoise Granier qui est avec nous, Marie-Hélène et Patrick Bénéfice, et Evelyne David, voilà, c'est un peu les 5 chevilles ouvrières, j'en oublie sûrement. S'il y a aussi le monsieur qui fait les dépliants, Marc.
2: Oui, il y a Marc Deprin, qui est graphiste.
0: Oui.
2: Et puis il y a Lise qui nous aide beaucoup dans l'organisation matérielle des repas, des choses comme ça. Et qui chante aussi, je veux dire, c'est tous des gens qui sont passionnés par la musique.
1: C'était Françoise Granier de l'association Vive Alto en compagnie de Pierre-Henrique Zuereb, le directeur artistique du festival Vive Alto en Cévennes, pour retrouver tout le programme, bien sûr. C'est la fin de ce moment d'information locale sur Radio Intervalle. Merci de l'avoir suivi. Pour se quitter, un petit extrait de musique classique, un morceau enregistré à la salle même grâce aux équipements de l'association Vive Alto.

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1: Bonjour à tous et bienvenue, 10h TU, midi ici à Paris, le journal sur RFI.
2: Gilles Moreau.
1: Dans l'actualité, à nouveau des victimes civiles en Russie, bombardées par l'Ukraine. La Russie confrontée aux pénuries de carburant, y compris dans la capitale Moscou. Reportage de Jean-Didier Revoin, suivre dès le début du journal. Au Proche-Orient, l'émissaire américain rencontre ce lundi Benjamin Netanyahou, le premier ministre israélien qui jusqu'à maintenant n'a pas donné suite au plan de paix américain pour Gaza. La convention de l'ONU contre la désertification s'ouvre à Oulan-Bator, la capitale de la Mongolie, à l'heure où le réchauffement climatique aggrave la dégradation des sols, de plus en plus secs, de plus en plus abîmés. Le même réchauffement favorise les feux de forêt qui prolifèrent actuellement en Europe, de l'Espagne à la Belgique, en passant par la France. La Russie fait état de 6 morts dans une attaque de l'Ukraine, 6 victimes civiles et 4 blessés, dont un enfant atteint par des missiles dans la région frontalière de Belgorod. Moscou a reconnu en fin de semaine dernière que la multiplication des attaques contre ses raffineries et autres réserves d'hydrocarbures, que cette multiplication rendait de plus en plus difficile l'approvisionnement en carburant dans plusieurs régions, même à Moscou. Des files d'attente se forment devant les stations-service. Reportage dans la capitale de Jean-Didier Revoin.
3: Une trentaine de voitures font la queue devant cette station-service du grand centre de Moscou. Il faut dire qu'elle offre à ses clients la gamme complète des carburants. Les gens sont calmes et attendent leur tour en restant philosophes, comme l'explique Oleg.
4: Il faut faire la queue 20 minutes et nous comprenons tous pourquoi. Ce serait la même chose dans n'importe quel pays qui serait bombardé.
3: Même si les autorités ont restreint la diffusion d'images des frappes ukrainiennes sur les réseaux, la population est tout à fait consciente de ce qu'il se passe. Fin juin, Moscou avait connu des pénuries de carburant pendant quelques jours avant que tout ne rentre dans l'ordre. Mais la poursuite des attaques ukrainiennes sur les infrastructures énergétiques et notamment la frappe de la semaine dernière qui a mis hors service pour plusieurs mois une importante raffinerie située à la frontière avec le Kazakhstan a contraint les autorités à reconnaître que l'approvisionnement du pays en carburant était perturbé, une situation qui n'impressionne pas Sergueï pour autant.
5: Nous sommes habitués à faire le plein en 3 minutes et c'est long. Tout est relatif dans la vie. J'ai connu un temps où il fallait attendre plusieurs jours pour remplir un jerrycan. Alors, tout peut arriver.
3: Oksana, pour sa part, se défend de venir faire le plein avant que des restrictions à l'achat de carburant soient mises en place dans la capitale.
6: Il m'en reste pour 58 kilomètres. C'est une situation normale. Tout ira bien, j'en suis sûr.
3: Porter la guerre sur le territoire russe pour démoraliser la population et amener le Kremlin à la table des négociations, c'était le but de la campagne d'attaque massive lancée par Kiev, mais pour l'instant, loin d'être démoralisés, les moscovites s'adaptent aux contraintes. Jean-Didier Revoin, Moscou, RFI.
1: Je vous lisais dans les titres, la convention de l'ONU contre la désertification s'ouvre ce lundi à Oulan-Bator, la capitale de la Mongolie. Toute la planète souffre d'une crise de plus en plus aiguë, la dégradation des sols de plus en plus sec, de plus en plus abîmée par le réchauffement climatique. Les spécialistes estiment que chaque année, quelques 100 millions d'hectares de terres saines et productives sont perdus. La COP17 sur la désertification doit trouver des solutions et aussi des financements. Le phénomène coûtant chaque année quelques 880 milliards de dollars. Ce rendez-vous mondial, c'est aussi l'occasion de braquer les projecteurs de l'actualité sur un pays, la Mongolie, pays d'Asie centrale, à la fois vulnérable sur le plan écologique et stratégiquement convoité. Explication de Yelena Tomic.
7: Après une année 2025 tumultueuse, marquée par des manifestations anticorruption qui ont conduit à la chute du précédent gouvernement de coalition, le nouveau gouvernement a du pain sur la planche. Atténuer la détresse sociale, s'attaquer à la corruption endémique ou encore relancer l'économie. Autre point chaud, le problème des pénuries persistantes de carburant engendrées par les faiblesses logistiques internes et la guerre en Ukraine. Enclavée entre deux superpuissances, la Mongolie importe 95% de son pétrole et exporte 90% de ses produits miniers. Grâce à ses sols qui regorgent de cuivre et de métaux critiques, la Mongolie tente de diversifier ses partenariats avec des démocraties occidentales et asiatiques, notamment avec le Japon et la Corée du Sud, qui ont manifesté un vif intérêt pour coopérer dans l'exploitation des terres rares mongoles. Tout l'enjeu pour Oulan-Bator sera de réussir à protéger son environnement de cette industrie ultra-polluante qui contribue à la transition énergétique globale. La COP17 consacrera pour la première fois une place majeure à l'impact de l'industrie minière sur les sols.
1: C'était Yelena Tomic. Le réchauffement climatique, encore lui, il est en cause dans la multiplication des feux de forêt cet été en Europe. Parmi les tout derniers, des incendies sur l'île grecque de Salamine près d'Athènes. Ils ont fait 2 victimes et entraîné l'évacuation de centaines d'habitants. En Belgique, l'incendie n'est pas encore maîtrisé, mais sa progression est limitée grâce à des vents plus favorables et elle aussi apporte un peu de répit. C'est la pluie qui a commencé à s'abattre en Belgique. En France, le Premier ministre Sébastien Lecornu est actuellement dans le sud-ouest, précisément en Gironde. Il doit lancer la reconstruction du territoire dévasté par le méga-feu du mois dernier. Également dans l'actualité de ce début de semaine, une visite en Israël de l'émissaire américain Jared Kushner, le gendre de Donald Trump, au lendemain de sa rencontre au Caire avec des chefs du Hamas. Jared Kushner doit rencontrer le Premier ministre Benjamin Netanyahu dans l'espoir de faire avancer le plan de paix américain pour Gaza. La Corée du Sud a réagi à l'annonce de Donald Trump sur les exercices militaires conjoints avec les États-Unis, des manœuvres que le chef de la Maison-Blanche veut réduire considérablement. Les exercices ont commencé comme prévu, a fait savoir ce matin le ministère de la Défense à Séoul. Selon lui, la Corée du Sud continue de travailler en étroite collaboration avec les États-Unis. On en reparle plus en détail dans le journal de 13h. Dans l'immédiat, les midi 6, ici à Paris, le Premier ministre Sébastien Lecornu s'empare de la cyberattaque visant l'administration fiscale française. Il préside en début d'après-midi à distance une réunion interministérielle de crise. Une usurpation d'identité aurait permis l'accès aux noms, adresses et revenus fiscaux de près de 700 000 contribuables. Les sénateurs socialistes veulent aller plus loin. Ils réclament une commission d'enquête. Marie Lecoq.
8: Un piratage de données à grande échelle sur lequel le groupe socialiste au Sénat entend faire la lumière. Par la voix de son président Patrick Kanner, le parti à la rose demande l'ouverture d'une commission d'enquête parlementaire. Dans un courrier adressé au président du Sénat, les socialistes estiment que la puissance publique a indubitablement échoué à protéger les données fiscales des Françaises et des Français. Et Patrick Kanner de préciser :
9: c'est des données qui devraient être sanctuarisées et qui manifestement ne l'ont pas été.
8: Des éléments suffisamment graves pour justifier, selon Patrick Kanner, un examen parlementaire.
9: Je veux savoir pourquoi, comment, où sont les défaillances. Et donc on a besoin d'avoir toute la clarté sur ce qui est un scandale national.
8: L'objectif de cette commission, prévenir la répétition de tels incidents, mais aussi savoir si ces fuites de données relèvent de défaillances structurelles. Patrick Kanner le redoute.
9: À une telle échelle, ça ne peut être que ça. Est-ce que c'est un piratage au hasard ou est-ce que c'est un piratage ciblé? Vous voyez, sur les, par exemple, les personnes politiquement exposées, on a besoin de savoir tout ça. Et ça, ça passe par des ministres qui viennent rendre des comptes devant le Parlement.
8: S'il donne son feu vert, le Sénat pourrait lancer cette commission dès septembre. En attendant, le Premier ministre Sébastien Lecornu présidera ce lundi une cellule interministérielle de crise au sujet de ce piratage à grande échelle.
1: Après quelques jours de trêve estivale, les partis politiques et leurs candidats à l'Élysée s'apprêtent à faire leur rentrée. Le coup d'envoi sera donné jeudi avec l'ouverture des journées d'été des écologistes à Grenoble où Marine Tondelier prononcera un discours le soir même. Allez, on finit par les sports. Les championnats d'Europe de natation, d'abord, ils ont pris fin hier soir. Et à l'heure du bilan, la Grande-Bretagne l'emporte avec 14 médailles, dont 8 en or. De son côté, l'équipe de France repart avec 11 médailles, dont 4 en or. Son dernier titre est revenu à Lyon-Marchand dans une finale du 400 mètres nage libre qu'il a survolé. Christophe Diremzian.
10: Et dire qu'il s'essayait seulement à cette épreuve dans un grand championnat. Coup d'essai, coup de maître, Léon Marchand transforme tout en or, aussi bien sur le 200 mètres papillon où il était attendu, que sur ce test sur 400 mètres, réussi en 3 minutes 43 secondes et 14 centièmes et qui lui donne des idées.
11: Je pense que j'ai trouvé mon truc en vrai, en vérité. J'ai bien bossé ces deux dernières années sur ma technique, sur la puissance, sur mes bras, sur la façon dont je faisais mes battements aussi. Et là, c'est un peu une récompense de ce que je fais. Je vois que je suis dans la bonne direction. 3,43, c'est pas encore le top mondial. Il faudra que je m'améliore encore un peu. Mais ouais, c'est vraiment une course que j'aime, donc je pense que que je vais continuer là-dessus.
10: Arrivé physiquement diminué sur ces championnats, le Toulousain en ressort encore plus fort vis-à-vis de ses adversaires. Ces deux titres contribuent à placer la France dans le top 5 européen, comme l'a aussi fait Marie-Ambre Molu, sacrée sur 100 mètres d'eau, nouvelle recordwoman d'Europe en moins de 58 secondes et consciente d'avoir passé un cap.
12: Ça me donne de l'élan, voilà, ça me donne des idées en tête. C'est vrai qu'à un moment donné, je me suis dit, quand je nageais encore, voilà, 59, je me suis dit, bon, il faut voir la réalité en face. Les meilleures mondiales, elles font 57. C'est le niveau que j'ai envie d'avoir. Va falloir que je m'y rapproche le plus vite possible. Donc là, je suis contente, ça me met dans une bonne lancée et ça me permet de rêver plus grand.
10: Une star qui confirme une révélation ambitieuse des jeunes prometteurs. La nouvelle vague de la natation française s'est formée, prête à grossir dès les mondiaux 2027 et à déferler sur les JO 2028.
1: Christophe Diremzian, à tout à l'heure, 13h pour un nouveau journal. Dans l'immédiat, Jack, dans les rues du Globe. Très bonne journée sur RFI.
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1: Bonjour à toutes et à tous et bienvenue sur Radio Intervalle pour ce moment d'information locale. Pour cette semaine, nous évoquons deux rendez-vous dans le Gard, du cinéma d'une part et de la musique classique de l'autre. Pour commencer, une projection exceptionnelle organisée par le festival Itinérance, le film Touché d'Alexandra Lamy en présence de la réalisatrice, ce sera à la Bambouseraie. On en parle donc avec Julie Plantier d'Itinérance.
2: On est très content de pouvoir organiser cette projection, alors pour deux raisons. La première, ça fait longtemps qu'on est associé à la Bambouseraie pour des projections estivales. Cette année, on a marqué par deux projections qui rentraient dans le cadre de leur anniversaire, les 170 ans de la Bambouseraie. Et en effet, le 21 août, la diffusion de Touché d'Alexandra Lamy en sa présence. La deuxième raison pour laquelle on est très content d'organiser cette soirée. Dans ce cadre merveilleux de la Bambouseraie, c'est toujours un chouette moment, c'est toujours une très très belle projection assez exceptionnelle.
1: Et ce film traite d'un sujet qui touche tout particulièrement les femmes.
2: Oui, complètement. C'est sur la reconstruction après des drames dus aux violences faites aux femmes. C'est important pour nous d'appuyer sur ce sujet, de proposer aussi ce genre de thématique. Un film qui aide à la reconstruction, qui aide à la réflexion.
1: Je vous rappelle donc, le film Touché sera projeté à la Bambouseraie en présence de sa réalisatrice Alexandra Lamy ce vendredi 21 août à 21h. C'est gratuit, mais la réservation est obligatoire par mail à contact@itinerance.org. On poursuit avec de la musique classique. La fête de l'alto commence ce soir, ce lundi 17 août, à la salle avec un concert à la filature, dialogue de virtuosité. Mardi, concert au temple de Somane, révisez vos classiques. Mercredi, le festival sera présent à Saint-Christol-les-Alès avec la magie des flûtes chinoises à la Maison pour tous. Jeudi, Allegro Europa à la salle à la filature. Vendredi, c'est le concert à la grotte de Trabuc, Mozart et les flûtes enchantées de Chine sur réservation. Et pour finir, nous évoquons le dernier concert ce samedi 22 août au Temple de la Salle à partir de 17h. Orient, Occident, voyages imprévus, concert de clôture de cette fête de l'alto organisée par l'association Vive Alto. Pierre-Henri Xuereb, directeur artistique, nous détaille le contenu de ce concert.
3: Le samedi 22, on se dirige vers l'Orient, à la salle toujours.
4: Voilà, et c'est là que Françoise Granier, à côté de moi, doit être très, patiente, puisque le programme de ce concert du 22 qu'elle doit imprimer, souvent on n'a là que la veille au soir, puisqu'on attend que les stagiaires soient vraiment prêts. On a une bonne demi-heure du concert qui est destinée au meilleur moment de ce qui a été travaillé par les stagiaires. Donc là, on leur soumet des partitions. On espère que ça sera au niveau, que ça soit vraiment présentable. On essaie que ça soit à peu près au niveau de concert professionnel, que ça ne fasse pas audition d'élèves, puisqu'il y a, des auditions qui risquent d'être organisées en plus de ces concerts, hein, d'ailleurs. Mais donc, la première partie, ça sera sans doute sélection de Brahms et autres merveilles de la musique de chambre. Et nous allons jouer nous-mêmes, d'ailleurs, un mouvement d'un octuor que j'ai découvert récemment sur Internet, d'un dénommé Bargiel, qui était, si je me souviens, le demi-frère de Clara Schumann, et donc qui a connu tous les grands compositeurs de cette époque. Et lui-même est totalement inconnu, et sa musique est, je pense, du niveau de Schumann, des gens comme ça. Donc on est heureux d'en faire un mouvement pour octuor à cordes, ce qui permettra à tous les instrumentistes à cordes présents de jouer, avec même deux élèves, donc Irène et Jean-Paul, qui sont dans le duo Jeunes Talents, trio Jeunes Talents, joueront aussi avec nous dans cet octuor. Bach, c'est Philippe Muller qui nous fera le plaisir d'ouvrir avec un prélude d'une des suites de Jean-Sébastien Bach. Et le reste, c'est musique de Chine, toujours à Weilang Zhang avec ses flûtes chinoises. Et comme on disait, beaucoup de surprises que nous découvrirons sans doute la veille au soir.
3: Donc ce sera le dernier concert en soirée de la fête de l'alto. Et pour clôturer, un dernier petit rendez-vous à 12h06, le lundi 24.
4: Exactement, je crois qu'il y en a un autre d'ailleurs qui n'est pas noté le mercredi, non?
5: Une audition finale au temple, finale, certainement.
4: Au temple, exactement. Oui. Mais puisque l'académie est un peu plus longue que le festival, il nous reste encore 3 jours sur place avec les stagiaires pour pouvoir se consacrer un peu plus aux stagiaires, puisqu'il y a, comme il y a des concerts tous les jours, on rogne un peu sur le temps qu'on pourrait leur donner pour les écouter. Voilà.
3: Pour retrouver toutes les infos sur cette fête de l'alto, www.vivealto en Cévennes. On le trouve facilement avec un moteur de recherche. Et puis, bravo à tous les membres de l'association qui ont donné de l'énergie pour réaliser ce festival.
5: Merci Estelle.
4: Oui, on peut peut-être les citer tous, puisqu'on a François Gagné qui est avec nous, qui s'occupe beaucoup de tout ce qui est donc prise de son, éclairage, et c'est pas une mince affaire. Des fois, on lui dit on va être 3 ou 4, mais il découvre qu'il y a 12 musiciens sur scène, donc au dernier moment, il faut rajouter des lumières et tout ça, mais il a l'habitude maintenant. Donc Françoise Granier qui est avec nous, Marie-Hélène et Patrick Bénéfice, et Evelyne David, voilà, c'est un peu les 5 chevilles ouvrières, j'en oublie sûrement. S'il y a aussi le monsieur qui fait les dépliants, Marc.
5: Oui, il y a Marc. Marc Deprin, qui est graphiste.
4: Graphiste, oui.
5: Et puis il y a Lise qui nous aide beaucoup dans l'organisation matérielle des repas, des choses comme ça. Et qui chante aussi, je veux dire, c'est tous des gens qui sont passionnés par la musique.
1: C'était Françoise Granier de l'association Vive Alto en compagnie de Pierre-Henri Xuereb, le directeur artistique du festival Vive Alto en Cévennes, pour retrouver tout le programme, bien sûr. C'est la fin de ce moment d'information locale sur Radio Intervalle. Merci de l'avoir suivi. Pour se quitter, un petit extrait de musique classique, un morceau enregistré à la salle même grâce aux équipements de l'association Vive Alto.

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1: Pendant ces quelques minutes, on parlera littérature, on parlera d'un ouvrage, Les Cévennes de Jean Castagneau, de son vrai nom Julien Brabeau, 1859-1938, un travail de plusieurs années, j'imagine, aux éditions de La Fenestrelle avec Marinette Mazoyer. Marinette, bonjour.
2: Bonjour.
1: Un plaisir
2: bonjour
1: à
2: tous les
1: vous.
2: Auditeurs.
1: On vous connaît bien, Radio Intervalle. Vous
2: oui, je parle régulièrement.
1: Vous êtes une passionnée et surtout une grande spécialiste de la langue occitane.
2: Eh oui, la langue occitane que je n'ai pas apprise enfant, puisqu'on nous l'interdisait, on n'en faisait pas cas.
1: Vous l'avez appris quand?
2: Je l'ai apprise quand j'étais pas tout à fait à la retraite de mon travail d'institutrice, grâce à Pierre Mazodier qui, un jour, a fait une conférence l'occitan des Casacos. Et j'ai découvert que je comprenais certains mots que ma mère disait, que mon père ne disait jamais. Il était ardéchois, il parlait très bien la langue, mais on devait apprendre à l'école, donc le français.
1: Incroyable. Donc Pierre Mazodier qui fait des émissions depuis quelques décennies
2: oui.
1: sur notre radio. Sa fille qui travaille avec nous, bien sûr,
2: bien
1: Estelle,
2: sûr.
1: Que vous connaissez bien.
2: Comme élève.
1: Continue. Vous l'avez eue comme élève.
2: C'est ça.
1: Ah, elle était comment, Estelle?
2: En charmante.
1: Elle était charmante, oui. Et elle est d'ailleurs à Radio Intervalle. Alors nous, on va parler de cet ouvrage parce que c'est un gros pavé. On imagine que c'est un travail de quelques années.
2: Hein. Alors, j'avais fait un travail de master déjà qui avait rassemblé tous les écrivains qui ont écrit autour d'Alès de 1800 à 1950. J'appelais cela la respellie de l'Occitan à Alès, dans notre coin d'Alès. Et j'avais repéré que dans 650 ans, il y avait une centaine d'auteurs qui avaient écrit, qui étaient connus et reconnus. La première personne que j'ai mise à l'honneur, c'était Léontine Guaran, qui avait été félibresse au château d'Arennes, non loin de Saint-Christol. Je ne pensais pas faire un jour une thèse, mais je restais un peu sur ma faim. Je voulais rendre à l'Occitan ce que l'Occitan m'avait apporté. C'est-à-dire qu'on n'aurait jamais dû interdire cette langue. On aurait dû l'apprendre en même temps que le français, parallèlement. Quand on est bilingue, on est bon dans toute langue. Et j'ai eu envie, j'ai choisi parmi ces auteurs que j'ai trouvé là, celui qui m'a le plus touché peut-être, qui a écrit beaucoup puisqu'il est devenu imprimeur quand même. C'était un autodidacte. Alors il était fils d'un valet de ferme, il est né à Lavabreille, commune de Saint-Martin-de-Valgalgue. On le connaît à Saint-Martin-de-Valgalgue puisqu'on a posé une plaque, j'y étais d'ailleurs, c'est le Philibrige et la mairie, sur sa maison natale. Et puis il a une rue aussi à Alès, il y a également un square Albert Brabeau. C'est son fils qui était peintre, donc il a laissé quand même des témoignages, mais on ne retrouve plus ses œuvres. Quelques rares, je les avais petit à petit collectées, moi, par passion de l'Occitan. Et donc, j'ai été tentée de mettre à l'honneur, parmi les 30 livres qu'il a fait, son roman autobiographique.
1: D'ailleurs, sur la couverture, est-ce que ce ne serait pas une peinture de son fils?
2: Alors, c'est une lithographie de lui-même.
1: De lui-même, magnifique.
2: De lui-même. C'est le rocher de Duret à Alès. Je l'ai mis puisque je pense que quand même il a été très important à Alès, donc il fallait une vue d'Alès. Mais tout le livre, j'ai mis toutes les lithographies qu'il avait mis dans son livre.
1: Donc un travail de fond, un travail technique.
2: Alors,
1: aussi.
2: Alors, vie de l'auteur,
1: hein, ouais, c'est ça.
2: Toute son œuvre que j'ai...
1: Universitaire, hein, tout
2: voilà.
1: Simplement. Un gros travail.
2: Ben oui, un gros travail. Ça, toute son œuvre que j'ai résumée, parce que ça peut intéresser les gens de savoir tout ce qu'il a écrit et en quoi cela consistait. Et puis l'étude critique du roman Ezou Tabou. Il décrit par exemple quand il prend un bain, il descend au moulin du juge, il plonge de très haut. Du coup, il est avalé par le canal d'eau. Alors, il y a des mots occitans formidables là-dedans. Et puis, il en ressort un peu écorché comme une grenouille. Avec beaucoup d'humour. Bon, il y a plein d'histoires d'enfants. Après sa jeunesse et adolescence, il devient imprimeur. Il va à Montpellier. Il apprend le travail de l'imprimerie. Et puis, malheureusement, il part en guerre coloniale de Tunisie. Et là, il y a des témoignages vraiment époustouflants, d'ailleurs de cruauté. Alors, il résiste évidemment à cet appel. Mais il est obligé de tuer des gens. Et il le fait pour la France, vive la France. Il est pris entre deux feux. Hein. Il est appelé. Il y reste 4 ans quand même. Et c'est quand il revient qu'il remet toute l'imprimerie d'Alès à l'honneur, puisqu'il reprend l'imprimerie Martin. Il va à une exposition à Paris, l'exposition de 1889 à la Tour Eiffel. Il voit dans la Remisas, la grande remise, il apprend plein de choses modernes sur l'imprimerie. Et il a remis toute l'imprimerie à l'honneur. Donc c'est quelqu'un de... un personnage...
1: Oui, qui a marqué notre région. Hein,
2: qui a marqué vraiment Alès et notre région, je pense.
1: Voilà, pour Les Cévennes... Pourquoi le titre Les Cévennes de Jean Castagneau? Parce qu'il a un regard particulier,
2: oui,
1: parce que...
2: Il a un regard très particulier parce qu'il serait, paraît-il, mais je n'ai pas pu le vérifier, d'origine espagnole. son grand-père serait venu d'Espagne, se serait réfugié dans une grotte. C'est très romancé, on ne sait pas si c'est vrai. Je veux savoir la vérité, je la saurai un jour. Et s'était réfugié dans une grotte, c'est son arrière-grand-père certainement. Et avec un petit garçon qui a été appelé justement Frances, c'est son grand-père ça, Frances. Et Bravo lui laissait une consonance espagnole, dit-il. Mais il se sent profondément sévenol et en même temps très attaché à Mistral, puisque c'était l'époque de Mistral, très attaché à toute la Provence. Mais il est toujours, j'écris, je veux faire comme Mistral, mais me dois à la langue de mes ancêtres.
1: Alors justement, il y a une part historique dans tout cela. Alors là, c'est une thèse en littérature.
2: Oui.
1: Alors est-ce qu'il n'y a pas aussi un travail d'historien? Parce qu'on était avec Nelly Duret sur ses travaux sur Saint-Jean-du-Gard, que vous connaissez certainement très bien. Il y a besoin aussi de l'histoire,
2: voilà,
1: de témoignages, d'archives,
2: voilà.
1: Voire de témoignages de personnes.
2: Bien sûr.
1: Voilà, on est quand même en 1930.
2: Il y a énormément de témoignages et énormément de passages. On passe de Napoléon III à la République. Et alors la République, justement, pour ces gens du peuple, ils ne comprennent pas quelle est cette femme. La République. La maman de Jean Castel dit, mais moi, cette femme ne va pas m'aider à faire ma lessive. Ils ont du mal à passer de la royauté à l'Empire et à la République. Donc, il y a beaucoup de réflexions.
1: Alors, moi, je suis au milieu, enfin, au premier écart, parce qu'il est énorme. Hein. C'est un gros pavé, hein. Vraiment un gros pavé.
2: Alors, le premier livre, c'est toute l'étude de la thèse.
1: D'accord.
2: Ce qui peut intéresser. Mais la deuxième partie, c'est 500 pages. Rien que le roman de Julien Brambeau-Jean Castagne, en trois colonnes. La première colonne, j'ai laissé son écriture telle qu'elle était, à l'époque de Mistral. La deuxième colonne, j'ai essayé de la mettre au goût du jour, c'est-à-dire un peu plus normalisée.
1: Et ensuite en français.
2: Et en français, c'est la traduction de Jean Castagne, qui est peut-être un peu datée, mais c'est sa traduction, j'ai voulu la laisser, c'est du français.
1: Ah oui, d'accord. Oui,
2: alors j'ai mis un peu en l'honneur, j'ai modernisé au milieu, pour les gens qui apprennent l'occitan maintenant, il fallait faire un choix, tout en laissant des mots que j'ai entendus, oui, que j'entends encore vers Alès.
1: Mais ça c'est formidable, oui, parce qu'en fait, il n'y a pas un seul occitan, hein, évidemment,
2: voilà.
1: d'une vallée
2: donc,
1: à l'autre.
2: Donc c'était un choix, peut-être que
1: d'une
2: les gens
1: vallée à l'autre,
2: ne sont pas
1: dites,
2: d'accord.
1: Oui, mais ils parlent pas l'occitan. Donc.
2: Et alors après, il y a l'étude aussi de comment il a été ressenti de son vivant, comment il a ressenti maintenant. Voilà.
1: Et pour quelqu'un qui voudrait vraiment entrer dans la langue, dans le terroir aussi, c'est vraiment formidable. Parce
2: ah oui, tout
1: c'est comme
2: fait.
1: Si on avait le vieux français dans cette première partie, hein, qui fait sourire, bien sûr, le
2: oui.
1: Gros François. Et puis tout à coup, on chemine petit à petit à une traduction et on peut se plonger dans
2: alors,
1: cette culture
2: voilà,
1: aussi.
2: Il parle
1: de la
2: beaucoup
1: langue.
2: Aussi des personnes du chemin de fer, on voit le chemin de fer à cette époque. Il parle également beaucoup de l'imprimerie. Il y a des passages sur l'imprimerie. Quand il dit sème, vraiment, c'est magnifique, magnifique.
1: C'est un autre monde aussi, hein. Oui,
2: ouais,
1: effectivement.
2: Ouais. Et dans la campagne de Tunisie, il y a aussi des passages vers un lac des oiseaux où il fait une énumération d'oiseaux, mais merveilleuse. Il y a des choses aussi merveilleuses malgré la guerre.
1: Marinette Mazoyer, vous qui êtes devenue une référence au niveau de l'occitan et de cette langue que vous aimez, que vous avez
2: ah
1: dû
2: oui, c'est ma langue de cœur.
1: Qu'est-ce
2: j'aime
1: que nous
2: français
1: apporte...
2: aussi. Hein.
1: Il n'y a aucune langue dans laquelle on entre sans être touché par des façons d'être, des
2: oui.
1: Façons de partager par les mots. Les mots font toute la différence, quelle que soit la langue. Qu'est-ce qui vous marque, vous, dans la langue occitane?
2: Alors, la langue occitane, pour moi, elle est chantante, familière, familiale. Comment dirais-je? Il y a des mots qui, voilà, peut-être parce que je n'ai entendu quand j'étais enfant, qui sont très imagés. Elle est moins académique que le français. J'aime le français, mais c'est plus académique que le français. Dans la langue occitane, je me
1: vous
2: sens...
1: Vous avez un exemple sur cette langue imagée? Parce que moi, j'ai d'autres langues comme ça qui me viennent en référence. Hein. Évidemment, nous, on est très... en français, voilà, il y a un verbe aimer, et puis voilà, tu aimes le chocolat...

0: Je suis pas bien, j'ai une sorte de mauvaise humeur, je sais pas d'où elle vient.
1: Je suis contrarié,
0: Alors il y a tout plein de mots.
1: Donc il pèse votre livre, hein.
0: Alors il est pesant
1: parce
0: que
1: les éditions de La Fenestrelle, ils vous ont vu arriver, ils ont dit oulala, on va mettre ça
0: c'est,
1: où.
0: C'est lui-même, monsieur Malzac, qui m'a proposé d'éditer, sinon je ne sais pas si j'aurais trouvé un éditeur facilement. Il a eu du mal aussi parce qu'il comprend un peu l'occitan, mais avec les variétés de langues, c'est très compliqué. Je reconnais que c'était très compliqué. Mais j'espère d'être arrivé à faire un ouvrage, parce que mon but, si vous voulez, je me suis régalé d'apprendre l'occitan. Vraiment, ça a été
1: une révélation. On l'avait compris, partagé encore aujourd'hui. Hein.
0: Voilà, mon école est devenue bilingue depuis plus de 20 ans. C'est déjà un succès.
1: Elle est où, votre école ?
0: À Mazac, Saint-Privat des Vieux. Donc, elle a un cursus bilingue, c'est important. Je donne des cours, j'ai donné jusqu'à 5 cours de langue. Je n'en donne plus que 3, mais j'en ai un en Lozère, à Saint-Privat de Vallongue. J'en ai un à Saint-Privat des Vieux. Et j'en ai un à Saint-Genès de Malgoires. Et il y a deux salles qui se sont fermées, à Coury et à Sainte-Cécile d'Andorge. Mais j'en donne toujours 3. Donc j'ai 86 ans quand même.
1: Vous êtes un peu comme Jean Castagnol, hein. Vous êtes dynamique et résistante.
0: Voilà. Et alors, ce qui m'a beaucoup fait mal, c'est que moi, institutrice, j'apprends des choses aux enfants. Et j'ai attendu d'être à la retraite. Je montais toute mon enfance au château de Sauvage. Enfin, au château, on disait le château, mais on ne savait pas s'il y était. On montait à Sauvage. Alors on disait, oui, c'est un lieu sauvage. En fait, j'ai appris que c'était là où avait habité celui qui a écrit le dictionnaire languedocien, l'abbé de Sauvage, qui est toujours en vigueur de nos jours et qui est très apprécié.
1: Ah, d'accord.
0: Alors, je pense qu'il y a eu des lacunes. Ce ne sont pas les enseignants qui ont eu des lacunes. C'est que d'en haut, on a dit du français.
1: Ah, bah, puis c'était quand même très politique. Et ça, c'est valable dans beaucoup de pays sur la planète.
0: Bien. Alors, j'ai eu envie de faire retrouver aux gens qui ont appris cette langue, qui l'ont eue, un peu de leur honneur. Parce que moi, j'ai vu qu'ils avaient honte, ils avaient vergogne, comme on dit, de parler cette langue. Et c'est dommage. C'est une très belle langue. C'est une langue qui vient du latin, une langue romane, comme le portugais, comme l'espagnol, l'italien, le roumain, l'occitan, le catalan et le français. Donc, il n'y avait aucune raison de la mépriser.
1: Vous savez, on a fait des dizaines d'émissions sur ces sujets, dans les écoles, qu'on envoyait les enfants au coin et tout. Avec, notre premier intervenant en occitan, c'était monsieur Lafont. Qui a commencé avec ses émissions, qui n'est plus là malheureusement, mais qui nous a fait des centaines d'émissions, qui nous racontait.
0: C'est lui qui a écrit.
1: Non.
0: Le patois, là.
1: Non, c'était un homme très
0: simple. Robert Lafont, vous voulez dire.
1: Non, pas. Je ne sais plus comment c'était son prénom.
0: Michel Lafont.
1: Je ne sais plus.
0: Je crois qu'il a écrit Où est passé mon patois.
1: Mais quelqu'un qui nous racontait son quotidien.
0: Je pense que c'est ça.
1: Qui nous racontait vraiment ces petites choses et comment, enfant, effectivement, on était un peu traumatisé. Voilà. Lorsqu'on voulait parler la langue, il fallait aller se cacher. Merci, Marinette Mazoyer. Les Cévennes de Jean Castagnol, aussi Julien Brabo, 1859-1938. Édition de La Fenestrelle. Plus de 500 pages, un pavé pour ceux qui aiment.
0: 800 pages.
1: 800 ?
0: 800, parce qu'il y a, 500 de Jean Castagne et 300 de thèse. 800.
1: Ah oui, en plus, oui, il y a deux comptages. Oh là là, au secours.
0: Il y a deux livres dans un.
1: Ah, c'est bien ce qui me semblait aussi, oui. C'est juste un pavé énorme, mais surtout pour ceux qui aiment.
0: Voilà, ceux qui aiment, je pense qu'il y a des gens qui l'attendent.
1: Et qui voudraient aussi connaître un peu mieux la région, l'histoire de cette région, du parcours et de cette langue, donc qui a marqué aussi, qui marque encore notre région. Merci.
0: Merci à Radio Intervalle.
1: À bientôt. Pour d'autres émissions, on vous entend tout le temps.
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Bonjour, je suis Émilie Valmal, animatrice du dispositif Relance Octave sur les Cévennes lausériennes à Florac. Relance Octave, c'est un service gratuit mis en place par la CCI, la Chambre de métiers et d'artisanat et la Chambre d'agriculture de la Lozère afin de faciliter la transmission des entreprises et accompagner à la fois les personnes qui souhaitent transmettre leur activité et les personnes qui ont un projet de reprise. Je vais vous présenter une de nos offres d'entreprise à reprendre en ce moment en Sud-Lozère. En artisanat non alimentaire, l'annonce L0481, c'est un salon de coiffure qui est à vendre. Après avoir exploité ce salon pendant 20 ans, le chef d'entreprise souhaite passer la main et vendre son fonds de commerce. Le salon traditionnel homme, femme et enfant mesure 50 mètres carrés. Il est équipé de 4 postes de coiffage, 2 bacs shampoing et tout le matériel d'exploitation. L'établissement permet de travailler seul ou en équipe. Depuis plusieurs années, le chef d'entreprise travaille avec une femme de ménage 3 heures par semaine. Le salon se situe dans un village de 900 habitants. Il se situe aux portes des gorges du Tarn et à quelques pas dans les Cévennes. Il est implanté dans la rue principale. Il se situe à proximité de parkings et d'autres commerces. Il s'agit de l'unique salon de coiffure du village. Il n'y a pas de concurrence à moins de 10 km. La clientèle est locale et touristique. De début mai à fin septembre, l'offre est complétée par la vente de produits coiffants. Le bail commercial est de 500 euros par mois, sans taxes, et le fonds de commerce est en vente au prix de 38 000 euros. Vous pouvez retrouver l'annonce de ce salon de coiffure sur notre site internet avec la référence L0481. 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N'hésitez pas également à consulter l'ensemble de nos offres sur le site www.relanceceven.fr. Enfin, si vous avez un projet de cession de votre activité ou de reprise d'une entreprise commerciale, artisanale ou agricole, nous sommes là pour vous accompagner. 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
2: Amis auditeurs, bonjour. La parabole des talents, c'est ce que nous découvrons actuellement grâce à la complicité fidèle de Christophe Selmar. Je vous rappelle que cette parabole, vous pouvez la trouver dans l'Évangile de Matthieu au chapitre 25 à partir du verset 14. Christophe Selmar, bonjour.
3: Bonjour Denis.
2: Vous nous avez parlé la dernière fois d'un maître un peu surprenant, comme toujours dans ses histoires, dans ses paraboles, c'est-à-dire qu'il part pour un très long voyage et il confie tous ses biens à trois serviteurs. Et vous allez nous dire, je l'espère, de quelle manière nous pouvons trouver de la sagesse dans cette façon d'agir.
3: Oui, parce que c'est un acte fou hein, de partir pour
2: un
3: long temps. Hein. Le texte nous dit qu'il va revenir longtemps après. Il nous paraît effectivement irresponsable parce que lequel d'entre nous ferait la même chose et distribuerait son capital entre les mains de ses ouvriers avant de partir en voyage. Alors, il est certain que derrière ce manque de sagesse, cette folie, il y a cette folie aussi de Dieu, entre guillemets, qui pense différemment, qui agit de façon étonnante parce qu'il y a un grand projet pédagogique. Quand le maître s'en va, il leur demande donc d'exploiter son capital alors qu'il avait d'autres solutions. Il avait la solution du banquier puisque le reproche qui sera fait au mauvais serviteur qui au lieu de développer l'argent qu'on lui aura remis, car je rappelle à nos amis auditeurs que le talent représente un poids de 40 kilos d'argent, hein, c'est quelque chose d'extraordinaire. Donc le mauvais serviteur, quand il cache son talent et qu'il n'exploite pas le bien que son maître lui a confié, se verra reprocher son inconduite parce que il avait la solution du banquier. Pourquoi n'as-tu pas remis mon argent au banquier et au lieu de le cacher, et en revenant j'aurais pu en tirer un intérêt. Donc la solution du banquier, le maître l'avait dès le départ. Pourquoi donc n'a-t-il pas remis ses 8 talents, hein, ses 320 kilos d'argent? Pourquoi ne l'a-t-il pas remis directement au banquier? Comme ça il aurait eu la certitude d'en retirer un intérêt conséquent en retournant de ce voyage. Pourquoi a-t-il préféré la solution de ses employés, de ses serviteurs? Voyez-vous, il y a un plan là derrière, c'est le plan de Dieu. Dieu peut faire fructifier ses biens indépendamment de nous. Il est le créateur. Donc, quand cette histoire nous est racontée, c'est pour nous dire que Dieu nous aime et que son souci, c'est de nous développer, c'est que nous puissions, par l'engagement à faire fructifier ses biens. Alors, quels sont ses biens? C'est la prédication de l'Évangile, le plus grand trésor de Dieu.
2: La bonne nouvelle.
3: C'est la bonne nouvelle à donner pour le salut des hommes. Et cette richesse-là, c'est le bien le plus précieux du Christ. Car cet homme qui part en voyage, c'est le Christ qui retourne au ciel, à l'ascension, et qui annonce à ses disciples, je reviendrai. Et il reviendra pour prendre les serviteurs que nous sommes. Qu'aurions-nous fait, pendant ce laps de temps, de ce cadeau extraordinaire, de cette participation à prêcher l'Évangile, à gérer le trésor que le Christ nous aura remis? Alors, quel est le grand projet? Il sera énoncé aussi bien devant celui qui aura ramené 5 talents que devant celui qui aura ramené 2 talents. Le voici. C'est bien bon et fidèle serviteur. Tu as été fidèle en peu de choses. Je te confierai beaucoup.
2: C'est une sorte de mise à l'épreuve.
3: Une sorte de test pour savoir si l'on peut avoir de plus grandes responsabilités dans l'œuvre du maître.

0: À l'écoute de cette parabole, Christophe Selmar, on a l'impression déjà que ce maître, même s'il nous surprend par son attitude, connaît bien ses serviteurs et que par cette façon de procéder, il veut les connaître encore mieux ou en tout cas leur donner l'occasion de montrer ce dont ils sont capables.
1: Il ne veut pas les confronter à une tâche trop difficile. C'est la raison pour laquelle le texte dit qu'il va confier ses talents à chacun selon sa capacité. Mais son grand projet, c'est que chacun d'entre eux puisse, par son intelligence, bien investir l'argent qu'il leur aura remis, en faisant des plans, en les réalisant, en les suivant, faire fructifier l'argent qu'il leur a remis entre ses mains, car il aura préféré cette solution-là que celle du banquier. Et s'il a préféré, c'est que son souci majeur, c'est la formation de ses serviteurs, c'est leur développement personnel dans le but de leur confier de plus grandes responsabilités au moment de son retour. Alors, la grande idée, puisque c'est une parabole qui est là en conclusion du sermon sur le retour du Christ, c'est que Dieu nous confie ses biens les plus grands, c'est-à-dire le salut en Jésus-Christ, pour voir ce que nous allons en faire, dans le but de nous confier ou pas de plus grandes responsabilités plus tard dans le monde à venir. Et voilà la grande leçon que nous devons dégager de ce serment dit sur la fin des temps, c'est que ce n'est pas un serment sur la fin du monde, c'est un serment sur la fin de ce monde, avec en conclusion un appel pour nous dire: qui voulez-vous être plus tard ?
0: Il y a un autre monde et de quelle manière vous allez vous y engager ?
1: Et que notre expérience sur cette planète Terre actuellement n'est qu'une préparation pour une vie dans un autre monde plus grande, avec des responsabilités nouvelles, quand le Christ veut nous dire aussi, c'est bien, bon et fidèle serviteur sur cette Terre. Entre dans la joie de ton maître, je te confierai beaucoup dans le monde à venir. Autrement dit, notre vie sur terre est un examen, un test pour savoir si nous pourrons accepter de plus grandes responsabilités dans le monde à venir. Car depuis la Genèse jusqu'à l'Apocalypse, il y a le même message. Ce monde vit une parenthèse de péché entre une création de Dieu qu'il a voulu parfaite, mais suite à la désobéissance, cette planète s'est détournée, est sortie volontairement de l'amour de Dieu, parce que l'homme a voulu se désolidariser, il a voulu être autonome. Et à la fin de la Bible, dans le livre de l'Apocalypse, il y a la fermeture de la parenthèse où il est dit: je vis un nouveau ciel et une nouvelle terre. L'apôtre Pierre dira que sous ce nouveau ciel et dans cette nouvelle terre, la justice habitera. Jean dira que la mort n'existera plus. Autrement dit, nous vivons dans ce monde comme dans une parenthèse entre un monde ancien qui est déviant et un monde à venir
0: où le tir sera rectifié,
1: qui véritablement rentrera dans l'orbite du grand plan de Dieu. Et cette parabole est là pour nous dire: est-ce que vous voulez vous préparer déjà sur terre à rentrer dans la joie du maître, du Christ, qui à son retour va intégrer ceux qui seront rentrés dans une nouvelle dynamique d'engagement, de développement de leurs talents par la richesse de l'Évangile. Saurons-nous accepter ce cadeau merveilleux?
0: Et j'ai presque envie de dire ce challenge, ce défi, parce que cet éclairage que vous nous donnez, Christophe Selmar, permet de voir les tâches que l'on ressent dans la vie, non pas comme une épreuve en soi, comme des difficultés à assumer, mais comme une occasion de montrer ce dont nous sommes capables. Et je pense qu'un petit enfant, si on lui dit: montre-nous ce que tu es capable de dessiner parce que j'ai envie de faire un grand poster avec ce que tu dessines, sera beaucoup plus motivé que si on lui dit: reste tranquille, fais un dessin, t'es obligé. Je pense que cette dimension pédagogique est essentielle.
1: Voilà, et puis vous remarquerez que le maître agit dans cet ordre pédagogique d'une confiance. Il va pas leur dire en partant, écoutez, je vous confie mon argent, mais vous allez faire ceci, quand ceci, où et quand. Il leur trace pas un plan bien précis. Il leur dit, voilà, je vous fais confiance, je vous remets 200 kilos d'argent. Je remets 80 kilos d'argent à l'autre. Je remets 40 kilos au troisième. Écoutez, maintenant, développez-vous vous-même. Réfléchissez, organisez-vous. Prenez la méthode que vous voulez. Choisissez les investissements que vous voulez dans un commerce, dans un terrain, que sais-je. Je vous fais confiance. Et c'est là où véritablement Dieu veut que nous puissions nous développer.
0: Que nous soyons créatifs.
1: Que nous soyons créatifs. Le grand message, c'est que nous avons été créés à l'image de Dieu. Nous sommes intelligents. Nous sommes doués de volonté. Nous sommes capables de créativité, car il est le créateur. Et là, dans la sollicitation de cette parabole, c'est que la vie est merveilleuse. Et deux des serviteurs, nous dit le texte, sont partis aussitôt, avec enthousiasme.
0: Un engagement.
1: Par contre, le troisième, tout de suite, il va cacher ses 40 kilos d'or, son talent. Il va le cacher. Et quand le maître va revenir, il va être découragé, désappointé, parce que le troisième n'a pas compris le sens pédagogique, la formation. Car toute entreprise ne peut bien fonctionner que s'il y a véritablement un plan de formation où des hommes et des femmes sont encouragés à se former au service de l'entreprise, bien sûr, mais à leur propre service aussi, car un employé qui se développe, qui est heureux, va se servir de la confiance du maître pour son propre bénéfice et aussi pour le bénéfice de l'entreprise. Voilà, dans l'entreprise évangile, Dieu nous fait confiance et nous dit « Engagez-vous, faites connaître ceci au plus grand monde, au plus grand nombre de personnes possible, à tout peuple, à toute langue, à toute tribu. » Et sur ceux qui s'engageront dans ce développement du plus grand bien du maître, à savoir l'évangile, qui seront reçus, qui seront encouragés et qui seront félicités et qui recevront de responsabilités plus grandes dans le monde à venir.
0: Et cette entreprise de l'évangile dont vous parliez, c'est la bonne nouvelle donc, et je crois que chacun peut se sentir concerné par ce partage de la bonne nouvelle. Vous qui nous écoutez, vous pouvez aussi avoir envie de parler de ce qui vous touche, de ce qui vous paraît important et précieux. Chacun à sa manière et selon la créativité qui le caractérise, on peut tous aller de l'avant.
1: Exactement.
0: Merci Christophe Selmar, à bientôt. Des histoires surprenantes pour nous permettre de découvrir ces richesses de l'Évangile, richesses que nous partageons avec vous et avec le plus grand plaisir. Je vous dis à bientôt.

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1: Bonjour à toutes et à tous, je suis Émilie de l'Office de Tourisme de Méjeanne-le-Clap et je vais vous parler des animations prévues durant l'été à Méjeanne-le-Clap. Alors tout d'abord, pour ce qui concerne la piscine Aquaforme, tout l'été, nous aurons tous les mercredis des cours d'aquabike, aquagym, avec aussi le toboggan et le snack à disposition des visiteurs. La piscine ouvre 7 jours sur 7, de 10h à 12h et de 14h à 19h. Pour les cours d'aquabike, ce sera à partir de 18h45 et l'aquagym entre midi et 2. Pour ce qui concerne les lundis à Méjeanne-le-Clap, nous avons le marché hebdomadaire tous les lundis matins, avec également l'Italiano Pizza qui, durant le marché, propose une dégustation d'huîtres et coquillages avec animation musicale sur la place aux herbes de Méjeanne-le-Clap. Puis, pour le mardi, nous avons donc prévu pour les sportifs des cours de water polo à partir de 18h30 à la piscine de Méjeanne-le-Clap. Ces cours seront possibles du 14 juillet au 18 août, tous les mardis, organisés par le centre sportif du Gard. Le mardi, on aura également du canoë-kayak proposé par le centre sportif, départ à 9h du centre sportif. Et ces sorties seront prévues du mardi 21 juillet au mardi 18 août. Pour les ateliers et activités découvertes, tous les mardis, nous aurons à partir du 7 juillet jusqu'au 18 août des ateliers modelage organisés par notre potière Marie Vignesoul à 14h30, des ateliers qui dureront 2h. Nous aurons également ensuite tous les mardis soirs des apéro-concerts organisés par le bar Le Dolmen à partir de 19h. Donc ce sera les mardis 7 juillet, 28 juillet et les 4, 11 et 18 août. Nous aurons également des soirées DJ Grillade avec Pool Party Night au camping Les Dolmens à partir du mardi 14 juillet jusqu'au mardi 18 août. Tous les mardis soirs, nous aurons également les mardis live de la grotte de la Salamandre qui commenceront du 21 juillet jusqu'au 25 août avec différents concerts de 19h30 à 23h30. Avec un premier concert à l'intérieur de la grotte et une seconde partie sur la terrasse de la grotte. Voilà, avec différents types de musique. Nous aurons de l'électro, de la pop, du blues, du rock, du jazz, de la musique gypsy. Voilà, de quoi ravir tout le monde. Pour ce qui est du mercredi, nous proposons chaque mercredi, 2 juillet et août, des balades en trottinette tout terrain électrique avec trois formats. Nous aurons deux formats sur la matinée, des sorties de 2h, de 1h30 et puis un autre format l'après-midi à partir de 14h qui durera également 2h. Donc ces sorties sont à partir de 14 ans et il faut mesurer 1m40 et ils sont animés par Trottingar. Nous aurons également du pickleball proposé par le centre sportif du Gard tous les mercredis de juillet août à partir de 17h30 sur les terrains de tennis de Méjeanne-le-Clap. C'est à partir de 6 ans. Ensuite, les mercredis, nous aurons également un karaoké et grillade prévu par le bar Le Dolmen à partir de 20h. Ces karaokés se passeront à partir du mercredi 15 juillet jusqu'au 12 août. Le jeudi, nous proposons des sessions de tir à l'arc. Donc, il y aura deux sessions par après-midi. Une première session à 14h et une autre à 15h30. Ça se passera au préau sportif du centre sportif du Gard. C'est à partir de 6 ans. Ces activités sont prévues donc du jeudi 16 juillet jusqu'à fin août. Nous aurons également des jeux tous les jeudis à partir du 9 juillet jusqu'au 13 août un atelier peinture sur tissu qui seront animés par Léa Herbeau, son nom de créatrice est chez Mistinguette. Le jeudi, nous aurons également les nuits de Méjeanne, comme chaque année, des concerts offerts par l'Office de Tourisme. Tout l'été, jusqu'à fin août, nous aurons des concerts proposés gratuitement sur la place aux herbes de Méjeanne-le-Clap avec différents styles musicaux à partir de 21h. Le vendredi, nous proposons tous les vendredis des sorties spéléologie animées par un moniteur du centre sportif de Méjeanne-le-Clap. Donc c'est à partir de 14h30 et ce sera une sortie spéléo qui durera 3h à partir de 6 ans. Pour finir, tous les dimanches, le camping Les Dolmens proposera un karaoké à partir de 19h pendant tout l'été. Vous êtes invités à venir pousser la chansonnette. Voilà pour le programme de cet été. Pour tout renseignement, bien sûr, je vous invite à nous contacter au 04 66 24 42 41 ou à consulter notre site internet mejeanneleclap.com. Je vous souhaite un bon été à tous.

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Amis auditeurs, bonjour. Une émission qui débutera avec un titre en français. Souviens-toi, un titre de la famille Christensen, donc qui ne sont pas d'origine française, mais qui chantent en francophone dans le monde entier. C'est de cet album En Chemin que nous découvrons depuis quelques émissions. Tout de suite donc, Souviens-toi.

Deuxième titre avec notre rédempteur, ou toi notre rédempteur, en arabe classique. J'ai l'occasion depuis quelques émissions de vous faire suivre ces chants chrétiens, donc venus d'Afrique du Nord.

très belle voix. Je l'avoue que pour ma part, c'est une voix que j'aime beaucoup entendre dans le chant. Et j'apprécie particulièrement cela, une profondeur d'âme tout à fait spécifique donc en arabe classique. Dernier titre de l'album de Susan Ashton, mais aussi de notre émission Gospel, avec Love, l'amour, Susan Ashton.

que j'espère vous avez apprécié. Pour ma part, j'aime beaucoup cet éclectisme dans ce genre d'émission. Nous nous retrouvons pour une prochaine émission gospel, si vous le voulez bien. Au revoir. 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
1: Nous sommes en 1683 à Vienne. Vienne, la capitale de l'Empire des Habsbourg, forme à cette époque la dernière ville occidentale capable de résister à l'envahisseur turc. Une ceinture de remparts bien gardée en fait un bastion capable de soutenir un siège et des vigies postées nuit et jour sur les tours sont prêtes à donner l'alarme en cas d'attaque subite. Sage précaution, car les Turcs aux sabres redoutables ont partout semé la terreur sur leur passage. Ils torturent avec délectation et fauchent les têtes à la volée. Cette fois, ne pouvant prendre cette proie trop bien gardée au grand jour, les Turcs décident d'agir de nuit en sapant les remparts et en creusant des galeries où ils s'engouffrent en hordes silencieuses. Sans rien soupçonner de l'affreux péril, les Viennois, confiants, dorment. Seuls, les boulangers occupés dans leur fournil veillent. Et ils ont beau être très affairés à tourner et retourner la pâte dans leur pétrin, ils finissent par s'inquiéter de bruits suspects, des coups sourds qui ébranlent le sol. Et soudain, ils comprennent. Les Turcs sont là, tout près. L'alarme est aussitôt donnée. Les assaillants sont débusqués et massacrés, et les boulangers récompensés. L'empereur, reconnaissant, les couvre de privilèges et d'honneurs. En souvenir de cette nuit héroïque, les boulangers vont alors créer un petit pain spécial, une réplique de la demi-lune portée sur la bannière turque. Les croissants, qui réjouissent les gourmands au petit déjeuner, sont nés.
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1: À peine le temps d'y voir.
2: Bonjour à tous. Alors aujourd'hui, je vais vous parler d'une des chansons du répertoire populaire américain les plus connues de la fin des années 30. Il s'agit de Over the Rainbow. Donc c'était une musique qui a été écrite en une nuit pour Judy Garland, qui l'interprétait cette chanson dans le film musical Le Magicien d'Oz, qui est sorti en 1939. Donc c'est un film qui est adapté du roman éponyme de Frank Baum, qui est un livre pour enfants très populaire aux États-Unis, qui a été écrit en 1900 et qui est, pour l'anecdote, le premier livre pour enfants illustré. Alors, à la sortie de ce film en 1939, il n'a pas connu le succès escompté, mais aujourd'hui, il fait partie des grands classiques populaires américains avec Autant en emporte le vent qui est sorti la même année. D'ailleurs, en 1940, c'est Autant en emporte le vent qui a raflé tous les Oscars. Le Magicien d'Oz a obtenu par contre l'Oscar de la meilleure musique de film et de la meilleure chanson originale pour Over the Rainbow. Pour les Américains, cette chanson incarne tous les espoirs et tous les rêves d'une jeunesse qui aspire à un monde idéal d'amour et de joie. La mélodie plaintive et les paroles simples de la chanson racontent le désir d'une adolescente de s'échapper du désordre sans espoir et de la tristesse des gouttes de pluie pour aller vers un nouveau monde plein de couleurs qui serait au-delà de l'arc-en-ciel. Alors pour l'anecdote, cette chanson, pendant la Seconde Guerre mondiale, a été adoptée par les troupes américaines qui combattaient en Europe comme le symbole des États-Unis, qui était donc la terre lointaine, qui, après de longues années de guerre, apparaissait comme un rêve caché derrière l'arc-en-ciel. Alors la version que j'ai décidé de vous faire écouter est une version d'Israël, alors je suis désolée pour la prononciation, Kamawawiwol, qui est un chanteur et un musicien hawaïen, d'ailleurs un des rares hawaïens qui était de véritable souche hawaïenne, et qui a été très très connu, enfin qui s'est fait très connaître par cette chanson. Il a fait en vérité un medley entre Over the Rainbow et What a Wonderful World, et c'est à l'heure actuelle une des versions les plus connues de Over the Rainbow. On la retrouve dans beaucoup de films et dans énormément de séries télévisées. Alors par contre, on vient de faire un coupage, donc vous ne pourrez entendre de cette chanson que véritablement Over the Rainbow.

0: C'était donc Over the Rainbow, interprété par Israel Kamawa Kawi Uowol.
1: C'était Histoire de chansons. Et nous étions avec Alexandra de la médiathèque de Saint-Christol-les-Alès.
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Bonjour à tous les amateurs de jazz. Pour écouter aujourd'hui Jerry Mulligan, 1927-1996, saxophoniste, pianiste, compositeur et chef d'orchestre. Après ses études musicales, saxophone, piano, il se consacre à la composition. Après des débuts chez Gene Krupa, 1946, il rencontre Gil Evans et participe à la création d'une nonette de Miles Davis en 1949, pour qui il compose Vénus de Milo et Jeru, que voici précisément par cette formation. Voici donc Jeru. Avant de signer des enregistrements sous son nom en 1951, Jerry Mulligan joue pour Kay Winding, Stan Getz, George Wellington et Claude Thornhill. Il est sur la côte ouest en 1952 et écrit des arrangements pour Stan Kenton. Et c'est à ce moment-là qu'il rencontre Chet Baker, avec qui il forme son premier quartet. Et ce sera le début d'une amitié qui durera très longtemps. Voici Mulligan avec Kay Winding en 1949, Bob City.

Jerry Mulligan est maintenant connu. Il vient au Festival de Paris en 1954, forme un sextet en 1955 avec Zoot Sims et retrouve Chet Baker en 1958. Dans ces années 50, le bebop bat son plein et les musiciens passent allègrement d'une formation à une autre par le jeu des engagements. Voici maintenant une formation dirigée par le bassiste Chubby Jackson avec Kay Winding, Jerry Mulligan, J.J. Johnson et Zoot Sims en 1950. So What?

Les années 60 vont être marquées par l'avènement du Concert Jazz Band, formation de 13 musiciens dirigés par Mulligan, comprenant entre autres Al Cohn, Gary McFarlane, Bob Rookmeyer et George Russell, qui jouent essentiellement les compositions et les arrangements du chef. Après 1964, Mulligan revient au quartet pour une tournée en Europe, en même temps qu'il est l'invité permanent du Dave Brubeck Quartet. Le Jerry Mulligan New Star, en 1951. Buibida, Bobida.

partir de 1970, Jerry Mulligan se tourne vers les instruments amplifiés, compose comme un forcené et étoffe ses formations d'un guitariste et d'un vibraphoniste. Il tourne en Europe, joue avec des jeunes musiciens d'université, mais aussi avec Mingus et Astor Piazzolla. Il retrouve brièvement Chet Baker à Carnegie Hall. Les voici tous les deux, Bernice Tune.

Jerry Mulligan a été, avec Harry Carney, musicien d'Ellington, l'un des premiers à donner ses lettres de noblesse au saxophone baryton, en jouant des lignes mélodiques aériennes avec un phrasé volubile. Compositeur, il est l'un des acteurs majeurs du renouveau du jazz des années 50 et 60. Les voici maintenant pour trois morceaux qui vont suivre à la tête de son quartet avec Chet Baker. Tout d'abord, Soft Shoes.

Jerry Mulligan a été le partenaire de tout le gratin du jazz. On peut citer Lee Konitz en 1953, Paul Desmond en 57 et 62, Tommy Flanagan en 59, Johnny Hodges en 60, Scott Hamilton en 1986, Charles Mingus en 1972. Nous allons maintenant terminer cette émission en enchaînant deux pièces avec Chet Baker. Love Me or Leave Me, tout d'abord, et My Old Flame.

0: ce sera tout pour aujourd'hui. Au revoir et à bientôt sur notre antenne.
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Bonjour à toutes. Bonjour Baba Jean. Comme disait mon ami Alain André, bonjour foule invisible. Et aujourd'hui, nous allons parler d'abord des cavaliers du froid. On s'était aperçu, fin avril, début mai, qu'il y avait un refroidissement de la température et 4 ou 5 jours sont particulièrement visés. Ce sont les cavaliers du froid. Le premier, c'est Saint-Georges, Giurgi en occitan, le 23 avril. Le second, c'est Saint-Marc, Marquette, le 25 avril. Sainte-Trope, Troupette, le 30 avril, qui a été remplacé par Saint-Robert. Alors, un problème se pose à propos des saints, parce que le pape Paul VI avait décidé de changer la date de certains saints, et il en a même supprimé d'autres. Ce nouveau calendrier est entré en vigueur le 1er janvier 1970. C'est pour cela que, quelquefois, on est un peu embêté, parce qu'on donne l'ancien nom et les gens ne s'y retrouvent pas. Donc, Sainte-Trope, le 30 avril, qui a été remplacé par Saint-Robert. Ensuite, il y a le 3 mai, l'invention de la croix, qui a été remplacée par Saint-Jacques et Philippe. Et quelquefois, Janet, c'est Saint-Jean Porte Latine, le 6 mai. Et maintenant, c'est Sainte-Prudence. Giurgi, Marquette, Troupette, Crouzet sont le 4 cavaliers de la Fraie, Emaï, Caucofès, Janet. Le plus craint était Sainte-Trope. À Salendre, on l'appelle Esclapoteule parce qu'il casse les tuiles à cause du vent. Et j'ai un souvenir cuisant si j'ose dire, parce que c'était plutôt froid, d'un Sainte-Trope le 30 avril en 2017. Je faisais visiter le château de Porte, le week-end surtout, et ça devait être un samedi. Et quand je suis arrivé au château, la porte était fermée encore, et il faisait un temps épouvantable. Il pleuvait, il faisait froid, il y avait du brouillard. Une dame arrive, me demande si j'ai la clé, j'ai dit non, j'ai pas la clé. J'ai vu que la présidente arrivait. Et c'était un groupe de gens qui venaient de Chamborigo à pied sur la Rigordane, qui étaient trempés, frigorifiés, et qui me demandaient s'ils ne peuvent pas se mettre à l'abri. Alors j'en parle à la présidente, et finalement on décide de les mettre dans la grande salle à manger du château, où par bonheur, il y a une cheminée qui marche et tout ce qu'il faut pour faire du feu. Donc j'ai fait du feu. Ces gens avaient leur manger, bien sûr, moi aussi. On s'est mis à table. On est resté 2 heures. C'était les Toulousains. On n'a pas visité le château, finalement, parce que c'était trop mauvais. Mais on a passé un très bon moment.

0: Janet, qui est le dernier, quelquefois, le civet, est moins redouté, mais quelquefois, il fait le diable à quatre. Gare à Janet, quand c'est limite, faille tripette. Quand il se met à être mauvais, il fait le diable à quatre. Voilà. En fait, il est fréquent qu'en cette période de l'année, d'énormes masses d'air polaire descendent sur l'Europe et abaissent fortement la température pendant quelques jours. Dans les proverbes, il y a toujours une explication scientifique, quoi. Ensuite, un peu plus tard, c'est en mai, on a les seins de glace. Alors, les seins de glace, en mai, il est vrai que on croit qu'on est sorti d'affaire, mais c'est pas toujours. Il y a deux proverbes qui le disent, parce qu'on dit qu'en avril, un abril, te desvestigues pas d'un fil, c'est-à-dire ne te déshabille pas d'un fil, un mai fais ce qui te plaît, et encore non sai. En mai, tu fais ce qui te plaît, mais encore on ne sait pas. Et un autre, quand se desvestis en mai, ça pas la folie qu'il fait. Celui qui se dévêtit en mai ne sait pas la folie qu'il fait. Effectivement, cette année, en mai, il n'a pas fait chaud. Et après une période de radoucissement, il peut y avoir quelques jours de froid, ce sont les fameux seins de glace. Sans ma mère, sans ma mère, sans cerveil et sans pancratie, sont bien ou mal les seins de glace. Et encore, là aussi, il y a eu un bouleversement du calendrier. Saint ma mère a été remplacée par Sainte-Estelle, qui était le 21 mai, jour de la naissance du Félibrige. Saint Pancrace, le 12 mai, est devenu Saint Achille, et Saint Servais, le 13, le plus redouté, est désormais consacré à Jeanne d'Arc. Pancrace et Servail et ma mère, à Elias 13, font une pichotte hiver, ou bien au printemps, remènent l'hiver. Donc, à tous les trois, ils font un petit hiver, ou bien en plein printemps, il ravive l'hiver. Ouf, le beau temps est là, et encore, on ne sait pas. En cette année 2012, je recueillais les proverbes, les saints avaient fait de la résistance, et il a fait un froid pendant une bonne semaine. Et en montagne, les proverbes varient selon les jours, c'est pas forcément les mêmes jours. En montagne, on dit « tant que mai, est-ce pas au vinto yue, l'hiver est pas que ». Donc l'hiver n'est pas fini, tant qu'on n'est pas au 28. On va finir peut-être aujourd'hui par l'ascension. C'est plou per l'ascension, tout est imperdicible. Il ne faut pas qu'il pleuve pour l'ascension. Orage d'avant l'ascension dure toute la saison. Per l'ascension des mailles, la serrière vaille, ça et là. Les cerises mûrissent, ça et là. Ou bien serrière d'ici, serrière d'là. Bon, crédit qu'il n'y a pas perdu. Le coq et bien commencerait par Pentecôte. La prochaine fois, on commencera par Pentecôte. Au réveil à toutes, bonne santé.
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1: Bonjour, je suis Maïté de l'Office de tourisme Provence-Occitane et voici ce que vous pouvez retrouver comme événement tout au long du mois de juillet. Tous les mardis à Aiguez, on retrouve les dîners du mardi au domaine Tour Paradis. Venez découvrir une série d'accords entre une sélection gourmande de produits locaux et les cuvées du domaine. C'est à partir de 19h au cœur du village d'Aiguez et c'est sur réservation. Tous les mardis à Bagnols-sur-Cèze, c'est les mardis de la romance. Venez découvrir à travers une visite du vignoble la viticulture en agriculture biologique. Venez comprendre notre histoire et notre démarche artisanale et venez partager notre passion en dégustant nos 4 cuvées accompagnées. Et c'est sur réservation. Tous les mardis à Saint-Gervais, découvrez le jardin de plantes aromatiques et médicinales chez Fleurs d'Artisane. L'occasion de découvrir le Clos des Senteurs, d'admirer le champ à tisane. C'est tous les mardis. Tous les mercredis à Pont-Saint-Esprit, retrouvez les marchés nocturnes de Pont-Saint-Esprit à la tombée de la nuit quand la chaleur se fait plus douce, planer sous les étoiles. Artisans, saveurs locales, musique et rire animent les allées dans une ambiance chaleureuse où l'on goûte pleinement la douceur de vivre. C'est à partir de 20h, place de la République, à Pont-Saint-Esprit. Tous les mercredis, c'est soirée camarguaise à la manade du Joncas, au cœur du village de Saint-André-d'Olérargues. Vivez l'immersion camarguaise à la manade, au programme démonstration de tri du bétail par les gardiens, jeux taurins dans l'arène et soirée conviviale autour des produits du terroir. À Salazac, tous les mercredis, c'est initiation et dégustation d'huile d'olive chez Maison Aeterna. Vous êtes curieux d'en apprendre un peu plus sur l'huile d'olive, trésor des terroirs du Sud ? Réservez une séance d'initiation pour découvrir les différentes variétés et arômes, les méthodes de production et comment bien choisir et déguster une huile d'olive. C'est de 18h à 19h30, le mercredi et aussi le samedi, à Maison Aeterna, à Salazac. Tous les jeudis à Cornillon, rendez-vous pour les Jeudis de l'Olivette. Préparez vos papilles pour une soirée au petit caveau gourmand du domaine. Au programme des planches de charcuterie et de fromage à déguster, des vins du domaine à découvrir devant les vignes. Consultez vite leur calendrier pour choisir votre date. Tous les jeudis à Cornillon, ce sont les jeudis dégustation dans les vignes au domaine Chaillas. Petite balade commentée dans le vignoble, suivie d'une dégustation de nos vins au cœur des vignes, au coucher du soleil, avec vue sur la vallée de la Cèze, accompagnée d'une planche de produits régionaux. C'est à 18h30 au domaine Chaillas à Cornillon. Les jeudis à Pont-Saint-Esprit, ce sont les jeudis Elsie chez Oli Pombouchin. Rendez-vous chaque jeudi midi devant la brasserie, savourez les plats frais du food truck Sailinae avec un kombucha artisanal et 100% naturel. Un moment de partage sain et gourmand en Provence-Occitane. C'est de 11h à 14h devant Oli Pombouchin à Pont-Saint-Esprit. Tous les vendredis à Aiguez, apéro truffe du vendredi au domaine Tour Paradis. Venez découvrir les savoureuses mises en bouche de la maison de Garniac à base de truffes d'été fraîches accordées à 3 cuvées du domaine, blanc, rouge et rosé. C'est à partir de 19h le vendredi et c'est sur réservation. À Goudargues, le vendredi soir, rendez-vous pour les marchés nocturnes. En fin de journée, sous les platanes de la place des Sources, c'est le moment idéal pour flâner et profiter du marché nocturne dans la Venise gardoise. Artisans, créateurs et producteurs vous attendent dans une ambiance conviviale, festive et musicale. À Saint-Nazaire, Bleu Avril vous propose des stages d'activité manuelle tous les jeudis, c'est de 14h à 16h. Profitez donc des heures les plus chaudes pour venir découvrir des activités manuelles. C'est à la résidence Bleu Avril à Saint-Nazaire. À Saint-Gervais, tous les vendredis, visitez la brasserie La Gervoise. Plongez au cœur de la brasserie Étienne, découvrez l'histoire de la brasserie, les secrets de fabrication des bières, la gervoise, et terminez par une dégustation accompagnée de produits locaux. C'est de 10h30 à 12h les vendredis. Et à Saint-Laurent-des-Arbres, rendez-vous pour les vendredis festifs de Saint-Laurent. Des soirées festives pour bien commencer le week-end avec concerts et restauration sur place. Tous les samedis à Salazac, on retrouve l'initiation et la dégustation d'huile d'olive chez Maison Aeterna. De 18h à 19h30, c'est sur réservation et idéal si vous êtes curieux d'en apprendre plus sur l'huile d'olive et les différentes méthodes de production et les variétés et arômes. Tous les dimanches, on se retrouve également à Saint-Laurent-des-Arbres pour les soirées food truck. De 18h à 23h, rendez-vous au square Marcel Chevalier pour partager un moment convivial autour d'un grand nombre de food trucks diversifiés. Vous pouvez bien sûr retrouver tous ces événements sur le site internet provenceoccitane.com ou en nous appelant dans nos différents bureaux d'information.
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1: Bonjour à toutes et à tous et bienvenue sur Radio Intervalle pour ce moment d'information locale. Pour cette semaine, nous évoquons deux rendez-vous dans le Gard, du cinéma d'une part et de la musique classique de l'autre.

0: pour commencer une projection exceptionnelle organisée par le festival Itinérance, le film Touché d'Alexandra Lamy en présence de la réalisatrice, ce sera à la Bambouseraie. On en parle donc avec Julie Plantier d'Itinérance.
1: On est très content de pouvoir organiser cette projection, alors pour deux raisons. La première, ça fait longtemps qu'on est associé à la Bambouseraie pour des projections estivales. Cette année, on a marqué par deux projections qui rentraient dans le cadre de leur anniversaire des 170 ans de la Bambouseraie. Et en effet, le 21 août, la diffusion de Toucher d'Alexandra Lamy en sa présence, la deuxième raison pour laquelle on est très content d'organiser cette soirée. Dans ce cadre merveilleux de la Bambouseraie, c'est toujours un chouette moment, c'est toujours une très très belle projection assez exceptionnelle.
0: Et ce film traite d'un sujet qui touche tout particulièrement les femmes.
1: Oui, complètement. C'est sur la reconstruction après des drames dus aux violences faites aux femmes. C'est important pour nous d'appuyer sur ce sujet, de proposer aussi ce genre de thématique. Un film qui aide à la reconstruction, qui aide à la réflexion.
0: Je vous rappelle donc, le film Touché sera projeté à la Bambouseraie en présence de sa réalisatrice Alexandra Lamy ce vendredi 21 août à 21h. C'est gratuit, mais la réservation est obligatoire par mail à contact@itinerance.org. On poursuit avec de la musique classique. La fête de l'alto commence ce soir, ce lundi 17 août à la salle avec un concert à la filature, dialogue de virtuosité. Mardi, concert au temple de Somane, révisez vos classiques. Mercredi, le festival sera présent à Saint-Christol-les-Alès avec la magie des flûtes chinoises à la Maison pour tous. Jeudi, Allegro Europa à la salle à la filature. Vendredi, c'est le concert à la grotte de Trabuc, Mozart et les flûtes enchantées de Chine sur réservation. Et pour finir, nous évoquons le dernier concert ce samedi 22 août au Temple de la Salle à partir de 17h. Orient, Occident, voyages imprévus, concert de clôture de cette fête de l'alto organisée par l'association Vive Alto. Pierre-Henri Xureb, directeur artistique, nous détaille le contenu de ce concert.
2: Le samedi 22, on se dirige vers l'Orient, à la salle toujours.
3: Voilà, et c'est là que Françoise Grani, à côté de moi, doit être très, comment dire, patiente, puisque le programme de ce concert du 22 qu'elle doit imprimer, souvent on n'a là que la veille au soir, puisqu'on attend que les stagiaires soient vraiment prêts. On a une bonne demi-heure du concert qui est destinée au meilleur moment de ce qui a été travaillé par les stagiaires. Donc là, on leur soumet des partitions. On espère que ça sera au niveau, que ça soit vraiment présentable. On essaie que ça soit à peu près au niveau de concert professionnel, que ça ne fasse pas audition d'élèves, puisqu'il y a des auditions qui risquent d'être organisées en plus de ces concerts, hein, d'ailleurs. Mais donc, la première partie, ça sera sans doute sécture de Brahms et autres merveilles de la musique de chambre. Et nous allons jouer nous-mêmes, d'ailleurs, un mouvement d'un octuor que j'ai découvert récemment sur Internet, d'un dénommé Bargiel, qui était, si je me souviens, le demi-frère de Clara Schumann, et donc qui a connu tous les grands compositeurs de cette époque. Et lui-même est totalement inconnu, et sa musique est, je pense, du niveau de Schumann et de gens comme ça. Donc on est heureux d'en faire un mouvement pour octuor à cordes, ce qui permettra à tous les instrumentistes à cordes présents de jouer, avec même deux élèves, donc Irène et Jean-Paul, qui sont dans le duo Jeune Talent, trio Jeune Talent, joueront aussi avec nous dans cet octuor. Bach, c'est Philippe Muller qui nous fera le plaisir d'ouvrir avec un prélude d'une des suites de Jean-Sébastien Bach. Et le reste, c'est musique de Chine, toujours avec Wai Lang Zhang avec ses flûtes chinoises. Et comme on disait, beaucoup de surprises que nous découvrirons sans doute la veille au soir.
2: Donc ce sera le dernier concert en soirée de la fête de l'Alto. Et pour clôturer, un dernier petit rendez-vous à 12h06, le lundi 24.
3: Exactement, je crois qu'il y en a un autre d'ailleurs qui n'est pas noté, le mercredi, non?
4: Une audition finale au temple, certainement.
3: Au temple, exactement. Oui. Mais puisque l'académie est un peu plus longue que le festival, Il nous reste encore 3 jours sur place avec les stagiaires pour pouvoir se consacrer un peu plus aux stagiaires, puisque comme il y a des concerts tous les jours, on rogne un peu sur le temps qu'on pourrait leur donner pour les écouter. Voilà.
2: Pour retrouver toutes les infos sur cette fête de l'alto, www.vivealtoencevennes, on le trouve facilement avec un moteur de recherche. Et puis, bravo à tous les membres de l'association qui ont donné de l'énergie pour réaliser ce festival.
4: Merci Estelle.
3: Oui, on peut peut-être les citer tous, puisqu'on a François Gagné qui est avec nous, qui s'occupe beaucoup de tout ce qui est donc prise de son, éclairage, et c'est pas une mince affaire. Des fois, on lui dit on va être 3 ou 4, mais il découvre qu'il y a 12 musiciens sur scène, donc au dernier moment, il faut rajouter des lumières et tout ça, mais il a l'habitude maintenant. Dont Françoise Granier qui est avec nous, Marie-Hélène et Patrick Bénéfice et Evelyne David. Voilà, c'est un peu les 5 chevilles ouvrières. J'en oublie sûrement. Il y a aussi le monsieur qui fait les dépliants, Marc.
4: Oui, il y a Marc Deprin, qui est graphiste.
3: Oui.
4: Et puis il y a Lise qui nous aide beaucoup dans l'organisation matérielle des repas, des choses comme ça. Et qui chante aussi, je veux dire, c'est tous des gens qui sont passionnés par la musique.
2: C'était Françoise Granier de l'association Vive Alto en compagnie de Pierre-Henri Xuereb, le directeur artistique du festival Vive Alto en Cévennes, pour retrouver tout le programme, bien sûr. C'est la fin de ce moment d'information locale sur Radio Intervalle. Merci de l'avoir suivi. Pour se quitter, un petit extrait de musique classique, un morceau enregistré à la salle même grâce aux équipements de l'association Vive Alto.

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Bonjour Patrick à la technique et bonjour personne ou presque parce que Daniel nous a quittés pour quelques émissions et les gros travailleurs ont le droit à un peu de repos. Mais aujourd'hui nous avons un invité, c'est monsieur Camille Reboul, c'est un de mes vieux copains. Il n'a pas tellement l'intention de participer à l'émission mais il me servira d'interlocuteur et cela est déjà précieux. Bonjour Camille, alors ne vous étonnez pas amis auditeurs, nous nous tutoyons mais nous sommes de vieux amis. Alors il avait envie de savoir comment confectionner une émission de radio. Alors, il est là avec nous et va participer avec Patrick à cette émission de Jazz à Jazz, laquelle portera, je vous le rappelle, ça me permet de le dire à nouveau, puisque nous avons un invité. Nous, pendant quelques semaines, quelques mois plutôt, nous allons faire à chaque émission un panorama du jazz portant de 1897-98 environ, enfin mettons 1900 jusqu'à l'an 2000. Et je me suis permis de découper, pardon, un peu essoufflé d'être monté au studio. Je me suis permis de découper en 10 tranches cette histoire du jazz. Et je les rappelle, notre ami Camille Reboul saura tout sur la structure de ces émissions. Il y a tout d'abord une première tranche du saucisson, les précurseurs de 1897 à 1920. Ensuite, de 1920 à 1930, deux disques, parce que l'époque est très très riche, il y a les classiques et le début du swing. 1930 à 1940, la continuation du vieux style et la création des big bands. De 1940 à 1950, la suite des big bands, surtout avec l'influence de la guerre qui a beaucoup incité, à créer des big bands et faire de la musique pour les troupes. Et le début du bebop dans les années 40. Ensuite, de 1950 à 1965 environ, ce qu'on a appelé le revival, d'une part, et le début des extensions diverses du jazz, les nouvelles tendances, et nous terminons avec une œuvre relativement récente en général, qui montre la diversité du jazz et tous les chemins que l'on peut parcourir ou que l'on peut créer. Et bien, sans plus attendre, nous démarrons avec un vieux succès de 1906 de James Scott, American Beauty Rag.

0: C'était le très vieux American Beauty Rag de James Scott, interprété en 1906. C'était, bien entendu, un rouleau de piano mécanique. À chacun ses goûts, à chacun ses tendances. Pour ma part, je ne me lasse pas de ce type de musique. Camille.
1: Oh oui, c'est très bien.
0: Hein. Ça nous rajeunit un tout petit peu, hein, 1906. Ouais. Bon. Et nous allons continuer avec une œuvre de Johnny Roll Morton qui a été passée lors d'une émission précédente, mais sous sa forme piano solo. Et aujourd'hui, nous la passons sous la forme orchestre. Et c'est une œuvre de 1926, interprétée également en 1926 par Johnny Roll Morton et son orchestre, je le rappelle, Grandpapa Spell, avec Pardonnez du peu, 13, voyons, je regarde sur le disque là, Kid Ory au trombone, George Mitchell au cornet, Homer Siméon à la clarinette, Johnny Roll Morton au piano, Johnny Saint-Cyr à la guitare, John Lindsay à la basse et Alfred ou Andrew, je ne sais, Hilaire aux drums. C'était vraiment tous de très grands musiciens. Chicago, le 16 décembre 1926, Grandpapa Spells.

Et le final avec la guitare de Johnny Saint-Cyr. C'était tous de grands bonshommes. D'ailleurs, on peut dire que tous ces musiciens étaient des valeurs internationales, sont devenus des valeurs de tous les temps. Hein. Très, très grands musiciens. Donc, c'était Grand Papa Spells de Jerry Hamilton, interprété par lui-même et son orchestre en 1926. Et nous passons maintenant à West End Blues de King Oliver, interprété par lui-même et son orchestre en 1929. Et vous serez stupéfait parce que c'est copie conforme avec Louis Armstrong. Et n'oublions pas que les débuts de Louis Armstrong se sont faits comme second cornet auprès de King Oliver, qui était donc le leader de l'orchestre. Et là, c'est tout à fait l'intro, cette valeur énorme, cette très très belle musique qui est le West End Blues. Et rendons à César ce qui lui appartient, bien que Louis Armstrong l'ait souvent joué, et même antérieurement à cet enregistrement qui est de 1929, il faut dire qu'il avait le style et la patte de King Oliver. West End Blues.

0: Merveilleuse intro, merveilleux final, ou coda, et merveilleuse composition, remarquable exécution. C'était King Oliver en 1929, interprétant avec son orchestre le West End Blues. Nous sautons les années, on passe en 1939, là, gros changement de style. Ah oui, oui, on saute, ben, tu vois, comme nous l'avons indiqué dans notre programme.
1: Et 34, là.
0: Ah oui, 39. Hein. Ah oui. Benny Goodman et Lionel Hampton ayant composé le remarquable Flying Home. Et le disque est présenté sous le nom de Charlie Christian, qui a été un guitariste très vite arraché notre affection, puisqu'il a dû décéder à 30 ans environ. Mais nous remarquerons que les protagonistes de ce disque sont Benny Goodman à la clarinette, Lionel Hampton au vibraphone, Fletcher Anderson au piano, ce qui est assez curieux, Charlie Christian à la guitare, Artie Bernstein à la basse et Nick Fatoul aux drums. Flying Home, 1939.

C'était le très beau Flying Home de Benny Goodman et Lionel Hampton, interprété par eux-mêmes et Charlie Christian à la guitare. Interprétation de 1939. Et nous passons maintenant à Charlie Barnett avec une œuvre de 1940-45, je ne sais pas exactement, parce qu'il y a des disques, comme nous le disons souvent à ce micro, des disques qui n'ont aucune indication discographique, mais on peut estimer que c'est de la musique des années 40. Donc, pas d'erreur quant à notre programme. Charlie Barnett, donc, interprétant une œuvre de Fraser et Fine, Lonesome as the Night is Long. Alors, je rappellerai simplement que pendant des mois et des mois, nous avons utilisé, nous y reviendrons d'ailleurs, comme indicatif le Skyliner de Charlie Barnett, qui est une œuvre du swing absolument formidable et dont on parle encore aujourd'hui. On dit Charlie Barnett, c'est Skyliner. Mais comme ça a été longtemps notre indicatif, nous ne passons pas aujourd'hui. Et j'ai préféré d'ailleurs choisir Lonesome as the Night is Long.

très très bel ensemble orchestral, belle composition, parfait orchestre. C'est du Charlie Barnett des bonnes années, 1940 environ, et cela s'appelait Lonesome as the Night is Long. Bien, on va passer à autre chose, on va rester à peu près dans les mêmes années, mais avec une autre forme de big band, celle de Glenn Miller. Et bien sûr, Glenn Miller a eu son plein succès pendant la guerre, puisqu'il était colonel musicien de l'armée américaine, mais il avait quand même démarré avant, et l'œuvre là est interprétée en 1937. C'est une œuvre de Fischer intitulée Peggy Oh My Heart. Et la technique, Camille, tu me donnes l'occasion de citer une petite anecdote. Elle est personnelle, j'en suis désolé, mais enfin, ça m'a fait rire quand j'ai trouvé ce disque. Alors donc, je la cite au micro. Il y a à peu près 50 ans que j'avais dans la tête un certain motif musical. Pas moyen de retrouver ce que c'était. Bon. Alors, je finis par me dire, au fond, c'est peut-être un riff qui est issu de ton cerveau fertile. Je ne crois pas d'ailleurs, parce que comme c'est excellent, ça m'étonnerait. Et alors, ce qui est curieux, c'est que ce motif ressemble beaucoup, d'une part, à After You've Gone, et d'autre part, à Gotta Be This or That. Alors, je me dis, tiens, il y a une interférence dans mon esprit. Et puis, en préparant ces émissions, ce qui prouverait que je dois me couvrir le visage de cendre, c'est que non seulement j'avais cet enregistrement, et c'était enregistré par Glenn Miller, que je devrais connaître par cœur. Mmh. Et bien, j'étais passé à côté. Alors, c'est donc Peggy Oh My Heart. Alors, je trouve cet enregistrement, j'ai dit, ah ben, je vais le passer, je raconterai cette petite histoire. Et bien, l'autre jour, en achetant des disques chez Madison, je crois d'ailleurs en face de la poste d'Alès, je me suis aperçu que parmi les disques que j'avais achetés, figurait également cette interprétation, non pas par Glenn Miller, mais par un autre. Donc, j'ai attendu 50 ans pour trouver deux fois en quelques semaines le même enregistrement, ou tout au moins la même œuvre. Donc, Peggy Oh My Heart de Fischer, interprété par Glenn Miller en 1937.

C'était donc Peggy Oh My Heart. Alors là, c'est vraiment un motif dont je me souviendrai éternellement maintenant. Peggy Oh My Heart de Fischer, interprété par Glenn Miller et son orchestre en 1937. Voilà. Et bien maintenant, nous abordons un tout petit peu le bebop avec Oscar Pettiford et orchestre. On le citera après l'enregistrement qui va passer. Alors, toujours la même chose, des disques sur lesquels il n'y a non seulement aucune indication discographique, mais je ne sais même pas l'auteur de cette œuvre, et qui est intitulée « There Will Never Be Another You », interprété donc par Oscar Pettiford et orchestre.

le bop et ses très belles harmonies. C'était There Will Never Be Another You, d'un auteur inconnu, interprété par Oscar Pettiford à la basse, Arthur Koehler au ténor saxo, Zoller à la guitare et à la basse, et un nommé Pratt, que je ne connais pas, aux drums. C'est de la bonne musique, c'est le bop, et c'était quand même un événement musical à partir des années 40. Maintenant, nous revenons à la musique plus traditionnelle, et ce que nous avons appelé les revivals. C'est-à-dire qu'on a repris des succès d'autrefois, mettons des années 25 à 40. Et ça, ce phénomène s'est produit entre les années 50 et 65. On reprenait les vieux succès, on les rejouait, preuve qu'ils avaient toujours de la valeur. Et celui-ci est particulièrement caractéristique parce que tout d'abord, il date de 1933. C'est le fameux Stormy Weather. Stormy Weather, qui est presque un emblème de la musique de jazz, on dit ah, Stormy Weather, Old Man River, et je l'ai déjà souvent cité. Des grands succès comme ceux-ci sont composés par des blancs, non pas par des noirs. Et cette œuvre est de Harold Arlen, mais elle a fait le tour du monde. Elle a été lancée, autant que je me souvienne, en 1933, donc, par Duke Ellington et son orchestre. Et depuis, son succès n'a pas démérité, puisqu'il y a même eu un film de propagande pour la guerre que nous avons vu en France à la fin de la guerre, qui était intitulé Stormy Weather, où apparaissaient d'ailleurs beaucoup de noirs, dont Fats Waller et des danseurs qui étaient extraordinaires. Et cette version, donc, pour parler de Revival, est de 1961 et chantée par Sarah Vaughan, Stormy Weather.

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1: Voilà une version un tout petit peu édulcorée, un tout petit peu sophistiquée au sens exact du mot, de Stormy Weather d'Harold Arlen, œuvre de 1933, interprétée en 1961 par Sarah Vaughan. Il arrive souvent de dire qu'il y a des œuvres classiques ou semi-classiques qui repassent dans le jazz avec assez de bonheur. Et dans ce sens, c'est arrivé, on l'avait déjà cité, pour Indiana, l'hymne de l'État d'Indiana aux USA. Il arrive que j'utiliserai un terme un peu trivial, mais ça m'amuse de temps en temps de dire qu'une œuvre a été légion d'honorisée, autrement dit qu'on l'a ennoblie. Et le Stormy Weather, qui était une œuvre de jazz normale autrefois, est devenu pratiquement aux USA un hymne. Et là, Sarah Vaughan, qui est une excellente chanteuse, comment dire, en remet un petit peu. C'est très légèrement sophistiqué, mais enfin, l'œuvre est très belle, et c'est joué avec fond de violon. On ne retrouve pas quand même l'esprit de Duke Ellington et l'esprit qu'avait voulu insuffler Harold Arlen en composant cette œuvre. Mais enfin, de toute façon, c'est bien joli, et c'est du revival. Et nous passons maintenant aux extensions du jazz postérieures à 1965. Alors là, je dis postérieures à 1965, et l'offre que vous allez entendre est 1957. Mais enfin, les styles, les dates, les airs, en quelque sorte, ne sont pas absolument tranchés. Et si je choisis ce disque de 1957, c'est qu'il est plutôt dans l'esprit des années 60. Cela s'intitule Sweet Saxophone, au pluriel, œuvre de grâce interprétée par Jack Montrose et Bill Perkins en duo de saxophone. C'est très joli, Sweet Saxophone.

0: C'était le joli sweet saxophone de glace interprété par Jacques Montrose, Bill Perkins en 1957. C'est de la jolie musique, qu'en penses-tu Camille? C'est pas mauvais, hein?
1: C'est très très bon, oui.
0: Hein, c'est joli, là, pour presque terminer l'émission, qui d'ailleurs va se terminer maintenant avec une œuvre de 1989 d'un nommé Bonfils, que je ne connais pas, I Go My Way, chanté par Didi Bridgewater. Bridgewater, pardon. Et nous en avons déjà parlé avec Daniel. Les chanteuses actuelles sont très bonnes, elles ont une très bonne technique, c'est comme les instrumentistes d'ailleurs, mais on a l'impression qu'il y a un petit poil d'âme qui manque, et presque, j'allais dire, c'est triste à dire, mais de souffrance, de façon à être encore meilleure. Quoi qu'il en soit, pour terminer l'émission, je crois que c'est pas mal comme jazz actuel, et je rappelle donc 1989, Didi Bridgewater, I Go My Way.

0: certaine noyée de profondeur, de choses lointaines, I Go My Way de Bon Fils, interprété par Didi Bridgewater, 1989. C'est joli, c'est beau, c'est un peu moderne, c'est noyé de pédale, comme on dirait en termes pianistiques. Et puis c'est triste à dire, mais ça manque un peu de souffrance, mais enfin, on va pas faire souffrir les gens, histoire de les faire non pas mieux chanter, mais nous faire mieux participer à leur effort, à leur art. Bon, voilà qui termine notre émission. Alors, on se retrouve la semaine prochaine, Monsieur Reboul, Camille, mon copain.
1: Oui.
0: On se retrouve la semaine prochaine avec même punition, même motif. Et nous allons donc dire au revoir à nos auditeurs à la semaine prochaine. C'était de Jazz à Jazz. Et on envoie le fameux Alexander's Ragtime Band qui nous sert actuellement pour cette série d'émissions d'indicatif. C'était de Jazz à Jazz. Au revoir à tous et à la semaine prochaine.
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2: À la Saint-Hyacinthe, on peut semer sans crainte. Bonjour à tous, nous sommes le 17 août, journée internationale du géocaching. Ce nouveau loisir qui consiste à utiliser la technique du géopositionnement par satellite pour rechercher ou dissimuler des caches ou des géocaches dans divers endroits à travers le monde. On peut donc planifier ce jour-là la découverte d'une cache secrète, mais qui ne le restera pas très longtemps. Cette journée d'origine anglo-saxonne est traditionnellement fixée le troisième samedi du mois d'août, mais j'ai décidé de l'évoquer aujourd'hui. Mais surtout, le 17 août, c'est la journée internationale du chat noir. Le 8 août, déjà, notre attention était attirée sur les chats. Tous les chats qui célébraient leur journée internationale. Cependant, une journée internationale de valorisation du chat noir a également été proposée chaque 17 août. En effet, dans l'inconscient collectif, sans qu'on en connaisse réellement les raisons, le chat noir véhicule de nombreuses superstitions et autant de peurs. Il serait responsable de nombre de malheurs et d'aucuns le lui font payer fort cher ses croyances infondées. Par exemple, la SPA britannique a démontré que les chats noirs avaient plus de risques que les autres chats d'être abandonnés par leurs propriétaires et sont, selon le même organisme, parfois la cible de violence. Dans les refuges, les chats noirs attendent également plus longtemps que les autres avant de trouver une famille d'adoption. La journée de valorisation du chat noir a donc été lancée pour sensibiliser le public à la grande cause des chats noirs et pour inciter les gens à en adopter un.
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2: 17 août 1220, création de la première faculté de médecine, c'était à Montpellier. Le 17 août 1896, Georges Carmack découvre de l'or dans le ruisseau Bonanza, affluent de la rivière Klondike, à la frontière du Canada et de l'Alaska, que les États-Unis ont acheté à la Russie 29 ans plus tôt. Il s'ensuit la dernière ruée de l'or du deuxième millénaire. Décès en 2014 de Pierre Vassilou, chanteur français né en 1937 au Gabon, aujourd'hui, c'est une fête nationale qui commémore l'indépendance vis-à-vis de la France en 1960. D'où ce gospel « Wanessa Bi Nzembi Nubwe ».

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1: Pendant ces quelques minutes, on parlera littérature, on parlera d'un ouvrage, Les Cévennes de Jean Castagnaud, de son vrai nom Julien Brabeau, 1859-1938, un travail de plusieurs années, j'imagine, aux éditions de La Fenestrelle avec Marinette Mazoyer. Marinette, bonjour.
2: Bonjour.
1: Un plaisir.
2: Bonjour à tous les auditeurs.
1: On vous connaît bien, Radio Intervalle.
2: Oui, je parle régulièrement.
1: Vous êtes une passionnée et surtout une grande spécialiste de la langue occitane.
2: Eh oui, la langue occitane que je n'ai pas apprise enfant, puisqu'on nous l'interdisait, on n'en faisait pas cas.
1: Vous l'avez appris quand ?
2: Je l'ai apprise quand j'étais pas tout à fait à la retraite de mon travail d'institutrice, grâce à Pierre Mazodier qui, un jour, a fait une conférence, l'Occitan des Casacos. Et j'ai découvert que je comprenais certains mots que ma mère disait, que mon père ne disait jamais. Il était ardéchois, il parlait très bien la langue, mais on devait apprendre à l'école, donc le français.
1: Incroyable. Donc Pierre Mazodier qui fait des émissions depuis quelques décennies sur notre radio. Sa fille qui travaille avec nous, bien sûr,
2: bien
1: Estelle,
2: sûr.
1: Que vous connaissez bien.
2: Comme élève.
1: Continue. Vous l'avez eue comme élève.
2: C'est ça.
1: Ah, elle était comment, Estelle ?
2: Oh, charmante.
1: Elle était charmante, oui. Et elle est d'ailleurs à Radio Intervalle. Alors, nous, on va parler de cet ouvrage parce que c'est un gros pavé. On imagine que c'est un travail de quelques années.
2: Hein. Alors, j'avais fait un travail de master déjà qui avait rassemblé tous les écrivains qui ont écrit autour d'Alès de 1800 à 1950. J'appelais cela la respellie de l'Occitan à Alès, dans notre coin d'Alès. Et j'avais repéré que dans 650 ans, il y avait une centaine d'auteurs qui avaient écrit, qui étaient connus et reconnus. La première personne que j'ai mise à l'honneur, c'était Léontine Guaran, qui avait été félibresse au château d'Arennes, non loin de Saint-Christol. Je ne pensais pas faire un jour une thèse, mais je restais un peu sur ma faim. Je voulais rendre à l'Occitan ce que l'Occitan m'avait apporté. C'est-à-dire qu'on n'aurait jamais dû interdire cette langue. On aurait dû l'apprendre en même temps que le français, parallèlement. Quand on est bilingue, on est bon dans toute langue. Et j'ai eu envie, j'ai choisi parmi ces auteurs que j'ai trouvé là, celui qui m'a le plus touché peut-être, qui a écrit beaucoup puisqu'il est devenu imprimeur quand même. C'était un autodidacte. Alors il était fils d'un valet de ferme, il est né à Lavabreille, commune de Saint-Martin-de-Valgalgues. On le connaît à Saint-Martin-de-Valgalgues puisqu'on a posé une plaque, j'y étais d'ailleurs, c'est le Philibrige et la mairie, sur sa maison natale. Et puis il a une rue aussi à Alès, il y a également un square Albert Brabeau. C'est son fils qui était peintre, donc il a laissé quand même des témoignages, mais on ne retrouve plus ses œuvres. Quelques rares, je les avais petit à petit collectées, moi, parce que, par passion de l'Occitan. Et donc j'ai été tentée de mettre à l'honneur, parmi les 30 livres qu'il a fait, son roman autobiographique.
1: D'ailleurs, sur la couverture, est-ce que ce ne serait pas une peinture de son fils ?
2: Alors, c'est une lithographie de lui-même.
1: De lui-même, magnifique.
2: De lui-même. C'est le rocher de Duret à Alès. Je l'ai mis puisque je pense que quand même il a été très important à Alès, donc il fallait une vue d'Alès. Mais tout le livre, j'ai mis toutes les lithographies qu'il avait mis dans son livre.
1: Donc un travail de fond, un travail technique.
2: Alors,
1: aussi.
2: Alors, vie de l'auteur,
1: hein, ouais, c'est ça.
2: Toute son œuvre que
1: universitaire,
2: j'ai...
1: Universitaire, hein, tout
2: voilà.
1: Simplement, un gros travail.
2: Ben oui, un gros travail. Toute son œuvre que j'ai résumée, parce que ça peut intéresser les gens de savoir tout ce qu'il a écrit et en quoi cela consistait. Et puis l'étude critique du roman Ezou Tabou. Il décrit par exemple quand il prend un bain, il descend au moulin du juge, il plonge de très haut. Du coup, il est avalé par le canal d'eau. Alors, il y a des mots occitans formidables là-dedans. Et puis, il en ressort un peu écorché comme une grenouille. Avec beaucoup d'humour. Bon, il y a plein d'histoires d'enfants. Après sa jeunesse et adolescence, il devient imprimeur. Il va à Montpellier. Il apprend le travail de l'imprimerie. Et puis, malheureusement, il part en guerre coloniale de Tunisie. Et là, il y a des témoignages vraiment époustouflants, d'ailleurs de cruauté. Alors, il résiste évidemment à cet appel. Mais il est obligé de tuer des gens. Et il le fait pour la France, vive la France. Il est pris entre deux feux. Hein. Il est appelé. Il y reste 4 ans quand même. Et c'est quand il revient qu'il remet toute l'imprimerie d'Alès à l'honneur, puisqu'il reprend l'imprimerie Martin. Il va à une exposition à Paris, l'exposition de 1889 à la Tour Eiffel. Il voit dans la Rémisas, la grande remise, il apprend plein de choses modernes sur l'imprimerie. Et il a remis toute l'imprimerie à l'honneur. Donc c'est quelqu'un de... un personnage...
1: Oui, qui a marqué notre région. Hein,
2: qui a marqué vraiment Alès et notre région, je pense.
1: Voilà, pour Les Cévennes... Pourquoi le titre Les Cévennes de Jean Castagnaud ? Parce qu'il a un regard particulier,
2: oui,
1: parce que...
2: Il a un regard très particulier parce que il serait, paraît-il, mais je n'ai pas pu le vérifier, d'origine espagnole. son grand-père serait venu d'Espagne, se serait réfugié dans une grotte. C'est très romancé, on ne sait pas si c'est vrai. Je veux savoir la vérité, je la saurai un jour. Et s'était réfugié dans une grotte, c'est son arrière-grand-père certainement. Et avec un petit garçon qui a été appelé justement Frances, c'est son grand-père ça, Frances. Et Bravo lui laissait une consonance espagnole, dit-il. Mais il se sent profondément sévenol et en même temps très attaché à Mistral, puisque c'était l'époque de Mistral, très attaché à toute la Provence. Mais il est toujours, j'écris, je veux faire comme Mistral, mais me dois à la langue de mes ancêtres.
1: Alors justement, il y a une part historique dans tout cela. Alors là, c'est une thèse en littérature.
2: Oui.
1: Alors, est-ce qu'il n'y a pas aussi un travail d'historien? Parce qu'on était avec Nelly Duret sur ses travaux sur Saint-Jean-du-Gard, que vous connaissez certainement très bien. Il y a besoin aussi de l'histoire,
2: voilà,
1: de témoignages, d'archives,
2: voilà.
1: De voir de témoignages de personnes. On est quand même en 1900.
2: Il y a énormément de témoignages et énormément de passages. On passe de Napoléon III à la République. Et alors, la République, justement, pour ces gens du peuple, ils ne comprennent pas quelle est cette femme. La République. La maman de Jean Castaigne dit, mais moi, cette femme ne va pas m'aider à faire ma lessive. Ils ont du mal à passer de la royauté à l'Empire et à la République. Donc, il y a beaucoup de réflexions.
1: Alors, moi, je suis au milieu, enfin, au premier écart, parce qu'il est énorme. Hein. C'est un gros pavé, hein. Vraiment un gros pavé.
2: Alors, la première partie, le premier livre, c'est toute l'étude de la thèse.
1: D'accord.
2: Ce qui peut intéresser. Mais la deuxième partie, c'est 500 pages, rien que le roman de Julien Brambeau-Jean Castaigne, en trois colonnes. La première colonne, j'ai laissé son écriture telle qu'elle était à l'époque de Mistral. La deuxième colonne, j'ai essayé de la mettre au goût du jour, c'est-à-dire un peu plus normalisée.
1: Et ensuite en français.
2: Et en français, c'est la traduction de Jean Castaigne, qui est peut-être un peu datée, mais c'est sa traduction, j'ai voulu la laisser, c'est du français.
1: Ah oui, d'accord. Oui. Oui,
2: alors j'ai mis un peu en l'honneur, j'ai modernisé au milieu pour les gens qui apprennent l'occitan maintenant. Il fallait faire un choix, tout en laissant des mots que j'ai entendus, oui, que j'entends encore vers Alès.
1: Mais ça, c'est formidable. Oui, parce qu'en fait, il n'y a pas un seul occitan, hein, évidemment.
2: Voilà.
1: D'une vallée
2: donc
1: à l'autre.
2: Donc c'était un choix, peut-être que les gens ne sont pas d'accord.
1: Mais eux, ils ne parlent pas l'occitan. Donc.
2: Et alors après, il y a l'étude aussi de comment il a été ressenti de son vivant, comment il a ressenti maintenant. Voilà.
1: Et pour quelqu'un qui voudrait vraiment entrer dans la langue, dans le terroir aussi, c'est vraiment formidable. Parce
2: ah oui, bah, tout
1: c'est
2: à
1: comme
2: fait.
1: Si on avait le vieux français dans cette première partie, hein, qui fait sourire, bien sûr, le vieux François. Et puis tout à coup, on chemine petit à petit à une traduction et on peut se plonger dans
2: alors,
1: cette culture
2: voilà,
1: aussi.
2: Il parle
1: de la
2: beaucoup
1: langue.
2: Aussi des personnes du chemin de fer, on voit le chemin de fer à cette époque. Il parle également beaucoup de l'imprimerie. Il y a des passages sur l'imprimerie. Quand il dit sème, vraiment, c'est magnifique, magnifique.
1: C'est un autre monde aussi, hein.
2: Oui,
1: effectivement.
2: Ouais. Et dans la campagne de Tunisie, il y a aussi des passages vers un lac des oiseaux où il fait une énumération d'oiseaux, mais merveilleuse. Il y a des choses aussi merveilleuses malgré la guerre.
1: Marinette Mazoyer, vous qui êtes devenue une référence au niveau de l'occitan et de cette langue que vous aimez, que vous avez
2: c'est ma langue de cœur.
1: Qu'est-ce que nous
2: apporte aussi, hein.
1: Il n'y a aucune langue dans laquelle on entre sans être touché par des façons d'être, des façons de partager par les mots. Les mots font toute la différence, quelle que soit la langue. Qu'est-ce qui vous marque, vous, dans la langue occitane?
2: Alors, la langue occitane, pour moi, elle est chantante, familière, familiale. Comment dirais-je? Il y a des mots qui, voilà, peut-être parce que je l'ai entendu quand j'étais enfant, qui sont très imagés. Elle est moins académique que le français. J'aime le français, mais c'est plus académique que le français. Dans la langue occitane, je me
1: sens... Vous avez un exemple sur cette langue imagée? Parce que moi, j'ai d'autres langues comme ça qui me viennent en référence. Hein. Évidemment, nous, on est très... en français, voilà, il y a un verbe aimer, et puis voilà, tu aimes le chocolat, une personne, etc. C'est pas très pratique, c'est assez conceptuel, on dit plutôt, peut-être moins académique. Vous avez un exemple à nous donner de choses qui sont comme ça, peut-être plus vivantes qu'académiques en occitan?
2: J'aurais du mal. Je peux vous citer la petite phrase qu'il avait écrite sous son mazé. Il avait un mazé à l'Ermitage d'Alès. Et il avait mis « Lou mazé de Jean Castaigne, vous gare de la magagne ». Alors, c'est pas la magagne d'ailleurs, il disait « la cagne ». Alors, le mazé de Jean Castaigne vous protège presque du cafard, quoi, presque de la mélancolie. Alors, la cagne, voilà. Quand ma mère, quand elle se levait, elle disait « Oh, j'ai la cagne ».
1: J'ai la cagne, hein.
2: Ça veut dire, je ne suis pas bien, j'ai une sorte de mauvaise humeur, je ne sais pas d'où elle vient.
1: Je suis contrarié, j'ai pas
2: voilà,
1: bien,
2: je suis contrarié. Alors, il y a tout plein de mots.
1: Donc, il pèse votre livre. Hein.
2: Alors, il est pesant parce
1: que. Dans les éditions de La Fenestrelle, vous ont vu arriver, ils ont dit oh là là, on va mettre ça.
2: C'est lui-même, M. Balzac, qui m'a proposé d'éditer. Sinon, je ne sais pas si j'aurais trouvé un éditeur facilement. Il a eu du mal aussi parce qu'il comprend un peu l'occitan, mais avec les variétés de langues, c'est très compliqué. Je reconnais que c'était très compliqué. Mais j'espère que d'être arrivé à faire un ouvrage parce que mon but, si vous voulez, je me suis régalé d'apprendre l'occitan. Vraiment, ça a été
1: une révélation. On l'avait compris, partagé encore aujourd'hui. Hein.
2: Voilà, mon école est devenue bilingue depuis plus de 20 ans. C'est déjà un succès.
1: Elle est où, votre école ?
2: À Mazac, Saint-Privat des Vieux. Donc, elle a un cursus bilingue, c'est important. Je donne des cours, j'ai donné jusqu'à 5 cours de langue. Je n'en donne plus que 3, mais j'en ai un en Lozère, à Saint-Privat de Valongue. J'en ai un à Saint-Privat des Vieux. Et j'en ai un à Saint-Genès de Malgoires. Et il y a 2 salles qui se sont fermées, à Coury et à Sainte-Cécile d'Andorge. Mais j'en donne toujours 3. Donc j'ai 86 ans quand même.
1: Vous êtes un peu comme Jean Castagnol, hein. Vous êtes dynamique et résistante.
2: Voilà. Et alors, ce qui m'a beaucoup fait mal, c'est que moi, institutrice, j'apprends des choses aux enfants. J'ai attendu d'être à la retraite. Je montais toute mon enfance au château de Sauvage. Enfin, au château, on disait le château, mais on ne savait pas s'il y était. On montait à Sauvage. Alors on disait, oui, c'est un lieu sauvage. En fait, j'ai appris que c'était là où avait habité celui qui a écrit le dictionnaire languedocien, l'abbé de Sauvage, qui est toujours en vigueur de nos jours et qui est très apprécié.
1: Ah, d'accord.
2: Alors, je pense qu'il y a eu des lacunes. Ce ne sont pas les enseignants qui ont eu des lacunes. C'est que d'en haut, on a dit du français.
1: Ah, bah, puis
2: pas
1: c'était quand même très politique. Et ça, c'est valable dans beaucoup de pays sur la planète.
2: Bien. Alors, j'ai eu envie de faire retrouver aux gens qui ont appris cette langue, qui l'ont eu, un peu de leur honneur. Parce que moi, j'ai vu qu'ils avaient honte, ils avaient vergogne, comme on dit, de parler cette langue. Et c'est dommage. C'est une très belle langue. C'est une langue qui vient du latin, une langue romane, comme le portugais, comme l'espagnol, l'italien, le roumain, l'occitan, le catalan et le français. Donc, il n'y avait aucune raison de la mépriser.
1: Vous savez, on a fait des dizaines d'émissions sur ces sujets, dans les écoles, qu'on envoyait les enfants au coin et tout. Avec notre premier intervenant en occitan, c'était M. Lafont. Qui a commencé avec ses émissions, qui n'est plus là malheureusement, mais qui nous a fait des centaines d'émissions, qui nous racontait.
2: C'est celui qui a écrit.
1: Non.
2: Le patois, là.
1: Non, c'était un homme très
2: simple. Robert Laffont, vous voulez dire.
1: Non, pas. Je ne sais plus comment c'était son prénom.
2: Michel Laffont.
1: Je ne sais plus.
2: Je crois qu'il a écrit Où est passé mon patois.
1: Mais quelqu'un qui nous racontait son quotidien.
2: Je pense que c'est ça.
1: Qui nous racontait vraiment ces petites choses et comment, enfant, effectivement, on était un peu traumatisé. Voilà. Lorsqu'on voulait parler la langue, il fallait aller se cacher. Merci, Marinette Mazoyer. Les Cévennes de Jean Castagnol, aussi Julien Brabo, 1859-1938. Édition de La Fenestrelle. Plus de 500 pages, un pavé pour ceux qui aiment.
2: 800 pages.
1: 800 ?
2: 800, parce qu'il y a 500 de Jean Castagne et 300 de thèse, 800.
1: Ah oui, en plus, oui, il y a 2 comptages. Oh là là, au secours.
2: Il y a 2 livres dans un.
1: Ah, c'est bien ce qui me semblait aussi, oui. C'est juste un pavé énorme, mais surtout pour ceux qui aiment.
2: Voilà, ceux qui aiment, je pense qu'il y a des gens qui l'attendent.
1: Oui, qui voudraient aussi connaître un peu mieux la région, l'histoire de cette région, du parcours et de cette langue, donc qui a marqué aussi, qui marque encore notre région. Merci.
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1: À bientôt.
2: Pour
1: d'autres émissions, on vous entend tout le temps.
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1: Bonjour à tous. Qui ne s'est jamais fait craquer les doigts et qui n'a jamais entendu dire que cela pouvait être mauvais pour les articulations et favoriser l'arthrose? Démêlons le vrai du faux. Pour certains, le fait d'étendre ses doigts pour les faire craquer est simplement une mauvaise habitude. Mais ce comportement présente-t-il des risques? Pour répondre à cette question, il convient de s'en poser une autre. Que se passe-t-il dans nos doigts lorsque ceux-ci viennent à claquer? La théorie la plus communément admise est celle de l'explosion d'une bulle à l'intérieur de l'articulation. Lorsque l'on tire sur un doigt, il y a une augmentation du volume articulaire qui crée une bulle de gaz qui finit par éclater et c'est le crack. Mais un autre son de cloche existe. IRM à l'appui, des scientifiques ont observé l'origine du craquement. En fait, la tension sur l'articulation engendre la formation d'une cavité dans le liquide synovial. Ce liquide situé au niveau des articulations. Et après le bruit de craquement, la cavité persiste sur les images. Ce qui voudrait donc dire que le phénomène de craquement articulaire est associé à la création d'une cavité et non pas à son explosion. Contrairement à une idée largement répandue, faire craquer les jointures est selon toute vraisemblance inoffensif. Pour nous en convaincre, un médecin californien s'est en quelque sorte auto-testé tout au long de sa vie. Durant 60 ans, il s'est régulièrement fait craquer les doigts de la main gauche. Puis, à la fin des années 90, il a comparé ses deux mains via des radiographies. Résultat ? Aucune différence n'a été notée. Une étude plus vaste, conduite en 2011 sur des personnes âgées entre 50 et 89 ans, est arrivée à une conclusion similaire. Enfin, il n'a pas été montré que cette fâcheuse habitude s'accompagne d'une usure articulaire par dégénérescence du cartilage. Donc se faire craquer les doigts, agaçant peut-être, mais dangereux, sûrement pas.

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1: Bonjour à toutes et à tous et bienvenue sur Radio Intervalle pour ce moment d'information locale. Pour cette semaine, nous évoquons deux rendez-vous dans le Gard, du cinéma d'une part et de la musique classique de l'autre. Pour commencer, une projection exceptionnelle organisée par le festival Itinérance, le film Touché d'Alexandra Lamy en présence de la réalisatrice, ce sera à la Bambouseraie. On en parle donc avec Julie Plantier d'Itinérance.
2: On est très content de pouvoir organiser cette projection, alors pour deux raisons. La première, ça fait longtemps qu'on est associé à la Bambouseraie pour des projections estivales. Cette année, on a marqué par deux projections qui rentraient dans le cadre de leur anniversaire, les 170 ans de la Bambouseraie. Et en effet, le 21 août, la diffusion de Touché d'Alexandra Lamy en sa présence. La deuxième raison pour laquelle on est très content d'organiser cette soirée. Dans ce cadre merveilleux de la Bambouseraie, c'est toujours un chouette moment, c'est toujours une très très belle projection assez exceptionnelle.
1: Et ce film traite d'un sujet qui touche tout particulièrement les femmes.
2: Oui, complètement. C'est sur la reconstruction après des drames dus aux violences faites aux femmes. C'est important pour nous d'appuyer sur ce sujet, de proposer aussi ce genre de thématique, un film qui aide à la reconstruction.

0: instruction qui aide à la réflexion.
1: Je vous rappelle donc, le film Touché sera projeté à la Bambouseraie en présence de sa réalisatrice Alexandra Lamy ce vendredi 21 août à 21h. C'est gratuit, mais la réservation est obligatoire par mail à contact@itinerance.org. On poursuit avec de la musique classique. La fête de l'alto commence ce soir, ce lundi 17 août à la salle avec un concert à la filature, dialogue de virtuosité. Mardi, concert au temple de Somane, révisez vos classiques. Mercredi, le festival sera présent à Saint-Christol-les-Alès avec la magie des flûtes chinoises à la Maison pour tous. Jeudi, Allegro Europa à la salle à la filature. Vendredi, c'est le concert à la grotte de Trabuc, Mozart et les flûtes enchantées de Chine sur réservation. Et pour finir, nous évoquons le dernier concert ce samedi 22 août au Temple de la Salle à partir de 17h. Orient, Occident, voyages imprévus, concert de clôture de cette fête de l'alto organisée par l'association Vive Alto. Pierre-Henri Xureb, directeur artistique, nous détaille le contenu de ce concert.
2: Le samedi 22, on se dirige vers l'Orient, à la salle toujours.
3: Voilà, et c'est là que Françoise Grani, à côté de moi, doit être très, comment dire, patiente, puisque le programme de ce concert du 22 qu'elle doit imprimer, souvent on n'a là que la veille au soir, puisqu'on attend que les stagiaires soient vraiment prêts. On a une bonne demi-heure du concert qui est destinée au meilleur moment de ce qui a été travaillé par les stagiaires. Donc là, on leur soumet des partitions, on espère que ça sera au niveau, que ça soit vraiment présentable. On essaie que ça soit à peu près au niveau de concert professionnel, que ça ne fasse pas audition d'élèves, puisqu'il y a des auditions qui risquent d'être organisées en plus de ces concerts d'ailleurs. Mais donc la première partie, ça sera sans doute Sécure de Brahms et autres merveilles de la musique de chambre. Et nous allons jouer nous-mêmes d'ailleurs un mouvement d'un octuor que j'ai découvert récemment sur internet, d'un dénommé Bargiel, qui était, si je me souviens, le demi-frère de Clara Schumann, et donc qui a connu tous les grands compositeurs de cette époque. Et lui-même est totalement inconnu, et sa musique est, je pense, du niveau de Schumann et de gens comme ça. Donc on est heureux d'en faire un mouvement pour octuor à cordes, ce qui permettra à tous les instrumentistes à cordes présents de jouer, avec même deux élèves, donc Irène et Jean-Paul, qui sont dans le duo Jeune Talent, trio Jeune Talent, joueront aussi avec nous dans cet octuor. Bach, c'est Philippe Muller qui nous fera le plaisir d'ouvrir avec un prélude d'une des suites de Jean-Sébastien Bach. Et le reste, c'est musique de Chine, toujours avec Wai Lang Zhang avec ses flûtes chinoises. Et comme on disait, beaucoup de surprises que nous découvrirons sans doute la veille au soir.
2: Donc ce sera le dernier concert en soirée de la fête de l'Alto. Et pour clôturer, un dernier petit rendez-vous à 12h06, le lundi 24.
3: Exactement, je crois qu'il y en a un autre d'ailleurs qui n'est pas noté le mercredi, non?
4: Une audition finale au temple, certainement.
3: Au temple, exactement. Oui. Mais puisque l'académie est un peu plus longue que le festival, il nous reste encore 3 jours sur place avec les stagiaires pour pouvoir se consacrer un peu plus aux stagiaires, puisque comme il y a des concerts tous les jours, on rogne un peu sur le temps qu'on pourrait leur donner pour les écouter. Voilà.
2: Pour retrouver toutes les infos sur cette fête de l'alto, www.vivealtoencevennes. On le trouve facilement avec un moteur de recherche. Et puis, bravo à tous les membres de l'association qui ont donné de l'énergie pour réaliser ce festival.
4: Merci Estelle.
3: Oui, on peut peut-être les citer tous, puisqu'on a François Gagné qui est avec nous, qui s'occupe beaucoup de tout ce qui est donc prise de son, éclairage, et c'est pas une mince affaire. Des fois, on lui dit on va être 3 ou 4, mais il découvre qu'il y a 12 musiciens sur scène, donc au dernier moment, il faut rajouter des lumières et tout ça, mais il a l'habitude maintenant. Donc Françoise Granier qui est avec nous, Marie-Hélène et Patrick Bénéfice et Evelyne David, voilà, c'est un peu les 5 chevilles ouvrières, j'en oublie sûrement. Il y a aussi le monsieur qui fait les dépliants, Marc.
4: Oui, il y a Marc Deprin,
3: mais
4: qui
3: y en a
4: est
3: d'autres,
4: graphiste.
3: Hein, graphiste, oui.
4: Et puis il y a Lise qui nous aide beaucoup dans l'organisation matérielle des repas, des choses comme ça. et qui chantent aussi, je veux dire, c'est tous des gens qui sont passionnés par la musique.
1: C'était Françoise Granier de l'association Vivalto en compagnie de Pierre-Henrik Zwereb, le directeur artistique du festival Vivalto en Cévennes, pour retrouver tout le programme, bien sûr. C'est la fin de ce moment d'information locale sur Radio Intervalle. Merci de l'avoir suivi. Pour se quitter, un petit extrait de musique classique, un morceau enregistré à la salle même grâce aux équipements de l'association Vivalto.

0: Les prévisions météo, tout d'abord pour ce mardi avec à l'est dans le département du Gard, des températures qui oscilleront entre 22 et 36 degrés au cours de la journée. Ça va être à peu près la température de ces prochains jours, jusqu'à jeudi en tout cas, avec certainement des orages. Donc elles sont encore caniculaires, hein, les après-midi avec 5 degrés au-dessus des normales saisonnières. On part pour la Lozère à Florac, il fera beau, des températures qui varieront entre 15 et 25 degrés. Elles seront chaudes aussi l'après-midi, 3 degrés au-dessus des normes saisonnières. On monte à Mende, où il fera beau encore, des températures entre 16 et 29 degrés, c'est déjà un peu plus doux. Et puis à Langogne, alors tout dans le nord, hein, de notre département de la Lozère, il fera beau, des températures comprises entre 14 et 26 degrés. Et puis pour ce mercredi 19 août, alors il fera beau à Alès avec des températures qui évolueront entre 21 et 36 degrés, 37 degrés à Nîmes. Donc on est encore dans des températures extrêmement élevées, caniculaires, 4 degrés au-dessus des normes. Des températures donc qui varieront également à Florac où il fera beau toute cette journée de mercredi, 4 degrés au-dessus des normes saisonnières. Et puis pour Mende, un beau temps avec des températures entre 14 et 31 degrés. Et enfin, au nord du département de la Lozère, à Langogne, 30 degrés au plus beau de la journée, 13 en toute matinée. Hein, et commence à faire bon pour pouvoir se réveiller et bien dormir surtout. Voilà pour ces prévisions météorologiques pour ce mardi-mercredi également.
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0: Bonjour à toutes et à tous. La COP17 sur la désertification s'est ouverte aujourd'hui en Mongolie. Il est urgent d'agir car d'ici 2050, la sécheresse touchera 75% de la population mondiale. Chaque été, les militaires américains et sud-coréens s'entraînent pour faire face à la menace nord-coréenne. Mais cette année, Donald Trump a dit vouloir réduire ces exercices car ils coûtent trop cher aux États-Unis et envoient un mauvais signal. L'armée israélienne ne se retirera pas de la bande de Gaza avant le désarmement du Hamas. Voilà ce qu'a dit le Premier ministre israélien Benjamin Netanyahou à Jared Kushner, l'émissaire américain en visite en Israël ce lundi. La Belgique fait face à un incendie de grande ampleur dans une forêt proche de l'Allemagne. 500 pompiers et militaires sont mobilisés.
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0: Restaurer les terres, restaurer l'espoir. C'est le titre de la COP17 sur la désertification. Elle a débuté aujourd'hui à Oulan-Bator en Mongolie. À l'échelle mondiale, la désertification et la dégradation des terres entraînent chaque année une perte annuelle de 100 millions d'hectares de terres saines et fertiles, des terres qui peuvent être cultivées. Ces phénomènes menacent donc directement la vie de plus de 3 milliards de personnes. Il est urgent d'agir, Igor Strauss.
4: Le constat est connu, les enjeux immenses, comme le rappelle Tamsir Mbaye de l'Institut sénégalais de la recherche agricole.
5: La COP17 intervient à un moment où la dégradation des terres est devenue une menace mondiale, avec des conséquences directes sur la sécurité alimentaire, la disponibilité de l'eau, la biodiversité et les moyens de subsistance de millions de personnes.
4: Pour Tamsir Mbaye, il est temps de passer du discours aux actes et la bonne nouvelle, c'est que les solutions existent.
5: Il faudra, pour ce faire, restaurer les arbres, mais aussi les sols, les parcours pastoraux et les systèmes agricoles. Si nous prenons le cas du Sénégal, nous avons des expériences prometteuses. Les résultats montrent qu'en associant la recherche, les pouvoirs publics et les autres acteurs tels que les ONG, il est possible de restaurer la fertilité des sols en améliorant les revenus des populations.
4: La restauration des sols a un coût évalué à 1 milliard de dollars par jour par la Convention désertification, mais cet investissement rendrait bien des services, Tamsir Mbaye.
5: Restaurer les sols, ce n'est pas seulement protéger l'environnement, mais nous pensons sérieusement que c'est investir dans la paix, la résilience et le développement du monde.
4: Après une COP16 sans grand résultat, à Riyad, il y a 2 ans, il est temps de restaurer l'espoir en s'attaquant réellement à la dégradation des sols.
0: Igor Strauss. Au Mali, le célèbre chroniqueur Mohamed Youssouf Batili, alias Rasbat, a été condamné ce lundi à 10 ans de prison, dont 3 avec sursis, pour atteinte au crédit de l'État et association de malfaiteurs. Cet homme est une voix critique de la junte au pouvoir. Il était en détention depuis 3 ans. L'influenceuse Roca Doumbia, dit Rose la vie chère, a aussi écopé de la même peine.
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0: Des soldats sud-coréens et des militaires américains mobilisés pour de grands exercices conjoints. Chaque été, les armées américaines et sud-coréennes s'entraînent ensemble. Mais ce lundi, Donald Trump a jeté un coup de froid en expliquant vouloir réduire considérablement la participation des États-Unis. Le président américain trouve que ces manœuvres coûtent trop cher, mais aussi qu'ils envoient un mauvais signal, un signal totalement inapproprié et hostile à la Corée du Nord, un pays qui, selon le président américain, s'est montré non menaçant et respectueux jusqu'ici. Pourtant, Nicolas Feldman, les faits, eux, montrent le contraire.
3: Menaçante, la Corée du Nord l'est d'abord avec ses programmes nucléaires et balistiques. Les sanctions de l'ONU n'y changent rien. Jeudi dernier, un tir a encore placé toute la région en alerte. Le missile a parcouru 700 km avant de s'abîmer en mer du Japon. La Corée du Nord est donc une menace pour ses voisins, mais elle l'est aussi désormais loin de ses frontières. Pyongyang soutient en effet la Russie dans sa guerre en Ukraine. Le régime fournit à Moscou des munitions, des missiles et des soldats. Alors pourquoi, malgré ces menaces, Donald Trump cherche-t-il encore à ménager la Corée du Nord ? L'idée, répond la presse à Séoul, est d'apparaître comme un faiseur de paix pour ramener Pyongyang à la table des négociations. C'est déjà cette stratégie qu'avait adoptée le président américain lors de son premier mandat. Le sommet historique en juin 2018 avec Kim Jong-un était ambitieux. Il prévoyait de pacifier la péninsule de Corée et de lancer la dénucléarisation de la Corée du Nord. 8 ans plus tard, aucun de ces deux objectifs n'a été atteint.
0: Nicolas Feldman du service international de RFI. Jared Kushner est en visite en Israël. L'émissaire américain, l'envoyé spécial des États-Unis, a rencontré le Premier ministre israélien ce jeudi avec un objectif: tenter de faire avancer la deuxième phase du plan de paix américain dans la bande de Gaza, ce qui a été rejeté par Benjamin Netanyahou, qui demande le désarmement du Hamas avant de poursuivre les négociations. Ces discussions interviennent alors que les Israéliens voteront dans quelques semaines pour élire leurs députés. Et le Likoud remportera-t-il ces élections ? Rien n'est moins sûr, le jeu est ouvert. Le Likoud, c'est justement le parti du Premier ministre Benjamin Netanyahou. Aujourd'hui, les militants votaient pour des primaires pour définir la liste des personnes qui iront aux élections d'octobre et Benjamin Netanyahou est plébiscité. Écoutez cette militante.
6: Les sondages disent toujours que le Likoud est en baisse. Oui, je prie et j'espère qu'il sera le prochain Premier ministre. Je ne dis pas qu'il n'a pas fait d'erreur, mais c'est grâce à lui que nous avons pu gagner cette guerre qui se poursuit encore aujourd'hui. Et l'économie israélienne est florissante. Je crois qu'il peut continuer à nous faire avancer dans cette même direction. On ne peut pas se permettre d'avoir quelqu'un d'autre à la tête du pays.
0: Des propos recueillis par Frédéric Misselin. L'ONU met en garde contre une escalade du conflit au Yémen. Le haut commissaire des droits de l'homme appelle les belligérants à cesser toute offensive. Il appelle donc toutes les parties engagées dans ce conflit à arrêter de se battre. Après des années de guerre de moindre intensité, les rebelles houthis soutenus par l'Iran intensifient leurs attaques contre les zones contrôlées par le gouvernement yéménite, soutenu par l'Arabie Saoudite. La semaine dernière, les Houthis ont lancé des offensives les plus meurtrières depuis des années, tuant près de 60 membres des forces gouvernementales. En Belgique, un incendie historique touche le pays depuis vendredi. 3000 hectares ont brûlé dans les Fagnes, dans l'est du pays, dans une zone naturelle protégée pour sa faune et sa flore proche de l'Allemagne. Le feu est toujours en cours, mais il ne progresse plus. Une enquête a été ouverte pour déterminer les causes de cet incendie. Les précisions de Laxmilota.
7: L'enquête ne pourra véritablement débuter que lorsque le site deviendra accessible aux enquêteurs. Ce n'est pas le cas pour l'instant. Les pompiers luttent toujours contre la progression des flammes. Ils comptaient un peu sur la pluie tombée en début de matinée, mais l'épisode pluvieux est déjà terminé. Il ne pleuvra à nouveau que mardi. Les enquêteurs devront établir si le feu a été déclenché par un promeneur, accidentellement ou volontairement. Le ministre belge de l'Intérieur rappelle que 90% des incendies sont d'origine humaine et en majorité d'origine criminelle. C'est une zone très touristique, un parc naturel protégé, prisé pour ses sentiers de randonnée. Une question se pose dès lors: pourquoi le drapeau rouge n'a-t-il pas été hissé la semaine dernière à cet endroit? Un drapeau rouge qui permet d'interdire les promenades en cas de risque incendie lié à la sécheresse, par exemple. Le centre de coordination de la région wallonne explique qu'il n'a pas estimé nécessaire de le faire. Laxmilota, Bruxelles, RFI.
0: C'est la fin de ce journal en français facile. Merci de l'avoir écouté.
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1: Bonjour à toutes et à tous, ici Barbara de l'Office de tourisme des Cévennes en Lozère. Ravie de vous retrouver pour notre rendez-vous mensuel. Si vous explorez le sud Lozère en ce moment, sachez que l'ensemble de nos bureaux sont ouverts. Que ce soit au pont de Montvert, à Saint-Germain-de-Calberte, au Collet de Dèze, à Vialas, à Sainte-Croix ou à Saint-Étienne-Vallée-Française. Nos horaires s'adaptent au fil de la saison, alors pour bien préparer votre passage, n'hésitez pas à les consulter sur notre site internet. Pour bien commencer ce tour d'horizon, penchons-nous sur les rendez-vous réguliers et les activités qui rythmeront notre territoire cet été. Au Pompidou, tous les mercredis de juillet, partez avec Violaine pour découvrir une randonnée au coucher du soleil sur les corniches de l'Hospitalet. Au pont de Montvert, les jeudis, partez à la découverte de l'histoire mouvementée du village avec la guide conférencière Mariette Eville. Toujours avec elle, à Saint-Privat-de-Valongues, le dimanche, elle vous amène à la découverte de Saint-Trésor des Cévennes pour une balade ludique et panoramique. Également à Vialas, cette fois le mardi, découvrez l'ancienne mine d'argent enfouie sous la végétation d'une vallée luxuriante. À Molaison, les mardis, découvrez le château en restauration lors d'une visite patrimoniale faite par la propriétaire. Finissez par une halte gourmande autour des produits de la châtaigneraie. Au Serre de Lacan, à Saint-Germain-de-Calberte, ne perdez pas le fil de votre activité physique. Le lundi, à partir du 13 juillet, vous pourrez profiter d'une séance de yoga traditionnelle pour un vrai moment de reconnexion. Cette année encore, les visites de ferme reviennent pour le plaisir de tous. 10 agriculteurs passionnés vous ouvrent les portes de leurs exploitations pour apprendre et découvrir leur métier. Voici un aperçu de ce que vous pourriez faire. Au domaine de la Rouvière, à Saint-Privat-de-Valongues, vous goûterez à l'authenticité entre maraîchage, élevage et culture de la châtaigne. À la pharmacie, au Pompidou, laissez-vous envoûter par les parfums des fleurs, spécialistes passionnés de plantes aromatiques et médicinales. À la ferme de Cocagne, à Saint-Étienne-du-Val-d'Aunaise, rencontrez les chèvres, les porcs élevés en plein air et les abeilles. À la ferme Sinom, partagez un petit déjeuner autour de produits du jardin pour continuer sur une balade autour du potager. Au GAEC, les plantes des Cévennes, découvrez tous les secrets et bienfaits des plantes aromatiques et médicinales. À Sainte-Croix-Vallée-Française. Avec Mathias, des châtaigneries de Mathias, au pont de Montvert, découvrez toute l'histoire de la châtaigne et ce fruit emblématique de nos vallées. À la ferme de Folie, à Saint-Étienne-du-Val-d'Aunaise, partagez le quotidien et la passion d'un élevage ovin et caprin. Avec l'arbre aux abeilles, au pont de Montvert, vivez une expérience unique autour de l'abeille noire et son rucher tronc. Avec les saveurs du castanet, au collet de Dèze, succombez aux délices de la châtaigne, au cœur des vergers traditionnels. À la ferme Florette, à Saint-Hilaire-de-la-Vite, venez caresser les 12 chèvres angora et explorer la magnifique châtaigneraie de l'exploitation. Enfin, si vous avez envie de vous faire une toile, le Cinéco sillonne notre territoire tout au long du mois et de l'année. Retrouvez toutes les séances sur notre agenda en ligne. Pour ne rien manquer des activités présentées aujourd'hui, mais aussi pour découvrir bien d'autres rendez-vous avec tous les détails pratiques, une seule adresse, www.cévennes-montlozère.com ou pour les visites de ferme, c'est visitesdefermeausingulier.fr. Notre équipe est aussi à votre écoute au 04 66 45 81 94. Et pour garder le fil de nos activités, pensez à vous inscrire à notre newsletter. Voilà, c'était notre sélection. On se retrouve très vite pour de nouvelles découvertes. Merci de nous avoir écoutés. C'était Barbara pour l'Office de tourisme des Cévennes au Mont-Lozère.

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1: Pendant ces quelques minutes, on parlera littérature, on parlera d'un ouvrage, Les Cévennes de Jean Castagnaud, de son vrai nom Julien Brabeau, 1859-1938, un travail de plusieurs années, j'imagine, aux éditions de La Fenestrelle avec Marinette Mazoyer. Marinette, bonjour.
2: Bonjour.
1: Un plaisir
2: bonjour à tous les auditeurs.
1: On vous connaît bien, Radio Intervalle. Vous
2: oui, je parle régulièrement.
1: Vous êtes une passionnée et surtout une grande spécialiste de la langue occitane.
2: Eh oui, la langue occitane que je n'ai pas apprise enfant, puisqu'on nous l'interdisait, on n'en faisait pas cas.
1: Vous l'avez appris quand ?
2: Je l'ai apprise quand j'étais pas tout à fait à la retraite de mon travail d'institutrice, grâce à Pierre Mazodier qui, un jour, a fait une conférence l'occitan des Casacos. Et j'ai découvert que je comprenais certains mots que ma mère disait, que mon père ne disait jamais. Il était ardéchois, il parlait très bien la langue, mais on devait apprendre à l'école, donc le français.
1: Incroyable. Donc Pierre Mazodier qui fait des émissions depuis quelques décennies sur notre radio. Sa fille qui travaille avec nous, bien sûr, Estelle, que vous connaissez bien.
2: Comme élève.
1: Continue. Vous l'avez eu comme élève.
2: C'est ça.
1: Ah, elle était comment, Estelle ?
2: Oh, charmante.
1: Elle était charmante, oui. Et elle l'est d'ailleurs à Radio Intervalle. Alors, nous, on va parler de cet ouvrage parce que c'est un gros pavé. On imagine que c'est un travail de quelques années.
2: Alors, j'avais fait un travail de master déjà qui avait rassemblé tous les écrivains qui ont écrit autour d'Alès de 1800 à 1950. J'appelais cela la res pellide de l'Occitan à Alès, dans notre coin d'Alès. Et j'avais repéré que dans 650 ans, il y avait une centaine d'auteurs qui avaient écrit, qui étaient connus et reconnus. La première personne que j'ai mise à l'honneur, c'était Léontine Guaran, qui avait été fait libresse au château d'Arennes, non loin de Saint-Christol. Je ne pensais pas faire un jour une thèse, mais je restais un peu sur ma faim. Je voulais rendre à l'Occitan ce que l'Occitan m'avait apporté. C'est-à-dire qu'on n'aurait jamais dû interdire cette langue. On aurait dû l'apprendre en même temps que le français, parallèlement. Quand on est bilingue, on est bon dans toute langue. Et j'ai eu envie, j'ai choisi parmi ces auteurs que j'ai trouvé là, celui qui m'a le plus touché peut-être, qui a écrit beaucoup puisqu'il est devenu imprimeur quand même. C'était un autodidacte. Alors il était fils d'un valet de ferme, il est né à Lavabreille, commune de Saint-Martin-de-Valgalgues. On le connaît à Saint-Martin-de-Valgalgues puisqu'on a posé une plaque, j'y étais d'ailleurs, c'est le Philibrige et la mairie, sur sa maison natale. Et puis il a une rue aussi à Alès, il y a également un square Albert Brabeau, c'est son fils qui était peintre. Donc il a laissé quand même des témoignages, mais on ne retrouve plus ses œuvres. Quelques rares, je les avais petit à petit collectées, moi, par passion de l'Occitan. Et donc, j'ai été tentée de mettre à l'honneur, parmi les 30 livres qu'il a fait, son roman autobiographique.
1: D'ailleurs, sur la couverture, est-ce que ce ne serait pas une peinture de son fils ?
2: Alors, c'est une lithographie de lui-même.
1: De lui-même, magnifique.
2: De lui-même. C'est le rocher de Duret à Alès. Je l'ai mis puisque je pense que quand même il a été très important à Alès, donc il fallait une vue d'Alès. Mais tout le livre, j'ai mis toutes les lithographies qu'il avait mis dans son livre.
1: Donc un travail de fond, un travail technique.
2: Alors,
1: aussi.
2: Alors, vie de l'auteur, toute son œuvre que j'ai...
1: Universitaire, simplement, un gros travail.
2: Ben oui, un gros travail, son œuvre que j'ai résumée, parce que ça peut intéresser les gens de savoir tout ce qu'il a écrit et en quoi cela consistait. Et puis l'étude critique du roman Ezou Tabou. Il décrit par exemple quand il prend un bain, il descend au moulin du juge, il plonge de très haut, du coup il est avalé par le canal d'eau, alors il y a des mots occitans formidables là-dedans. Et puis il en ressort un peu écorché comme une grenouille, avec beaucoup d'humour. Bon, il y a plein d'histoires d'enfants. Après sa jeunesse et adolescence, il devient imprimeur, il va à Montpellier, il apprend le travail de l'imprimerie. Et puis malheureusement, il part en guerre coloniale de Tunisie. Et là, il y a des témoignages vraiment époustouflants, d'ailleurs de cruauté. Alors il résiste évidemment à cet appel, mais il est obligé de tuer des gens. Et il le fait pour la France, vive la France. Il est pris entre deux feux, hein. Il est appelé. Il y reste 4 ans quand même. Et c'est quand il revient qu'il remet toute l'imprimerie d'Alès à l'honneur, puisqu'il reprend l'imprimerie Martin. Il va à une exposition à Paris, l'exposition de 1889 à la Tour Eiffel. Il voit dans la Rémisas, la grande remise, il apprend plein de choses modernes sur l'imprimerie. Et il a remis toute l'imprimerie à l'honneur. Donc c'est quelqu'un de... un personnage...
1: Oui, qui a marqué notre région. Hein,
2: qui a marqué vraiment Alès et notre région, je pense.
1: Voilà, pour Les Cévennes... Pourquoi le titre Les Cévennes de Jean Castagnaud ? Parce qu'il a un regard particulier,
2: oui, il a un regard très particulier parce qu'il serait, paraît-il, mais je n'ai pas pu le vérifier, d'origine espagnole. son grand-père serait venu d'Espagne, se serait réfugié dans une grotte. C'est très romancé, on ne sait pas si c'est vrai. Je veux savoir la vérité, je la saurai un jour. Et s'était réfugié dans une grotte, c'est son arrière-grand-père certainement. Et avec un petit garçon qui a été appelé justement Frances, c'est son grand-père ça, Frances. Et Brabo lui laissait une consonance espagnole, dit-il. Mais il se sent profondément sévenol et en même temps très attaché à Mistral, puisque c'était l'époque de Mistral, très attaché à toute la Provence. Mais il est toujours, j'écris, je veux faire comme Mistral, mais me dois à la langue de mes ancêtres.
1: Alors justement, il y a une part historique dans tout cela. Alors là, c'est une thèse en littérature.
2: Oui.
1: Alors est-ce qu'il n'y a pas aussi un travail d'historien? Parce qu'on était avec Nelly Duret sur ses travaux sur Saint-Jean-du-Gard, que vous connaissez certainement très bien. Il y a besoin aussi de l'histoire,
2: voilà,
1: de témoignages, d'archives,
2: voilà.
1: De voir de témoignages de personnes.
2: Bien sûr.
1: On est quand même en 1930.
2: Il y a énormément de témoignages et énormément de passages. On passe de Napoléon III à la République. Et alors la République, justement, pour ces gens du peuple, ils ne comprennent pas quelle est cette femme. La République. La maman de Jean Castaigne dit, mais moi, cette femme ne va pas m'aider à faire ma lessive. Ils ont du mal à passer de la royauté à l'Empire et à la République. Donc, il y a beaucoup de réflexions.
1: Alors, moi, je suis au milieu, enfin, au premier écart, parce qu'il est énorme. Hein. C'est un gros pavé, hein. Vraiment un gros pavé.
2: Alors, la première partie, le premier livre, c'est toute l'étude de la thèse.
1: D'accord.
2: Ce qui peut intéresser. Mais la deuxième partie, c'est 500 pages. Rien que le roman de Julien Brambeau-Jean Castaigne, en trois colonnes. La première colonne, j'ai laissé son écriture telle qu'elle était, à l'époque de Mistral. La deuxième colonne, j'ai essayé de la mettre au goût du jour, c'est-à-dire un peu plus normalisée.
1: Et ensuite en français.
2: Et en français, c'est la traduction de Jean Castaigne, qui est peut-être un peu datée, mais c'est sa traduction, j'ai voulu la laisser, c'est du français.
1: Ah oui, d'accord. Oui.
2: Alors j'ai mis un peu en honneur, j'ai modernisé au milieu, pour les gens qui apprennent l'occitan maintenant, il fallait faire un choix, tout en laissant des mots que j'ai entendus, oui, que j'entends encore vers Alès.
1: Mais ça c'est formidable, oui, parce qu'en fait il n'y a pas un seul occitan, hein, évidemment,
2: voilà.
1: d'une vallée
2: donc,
1: à l'autre.
2: Donc c'était un choix, peut-être que
1: d'une
2: les gens ne sont pas d'accord.
1: Mais eux, ils ne parlent pas l'occitan. Donc.
2: Et alors après, il y a l'étude aussi de comment il a été ressenti de son vivant, comment il a ressenti maintenant.
1: Mais pour quelqu'un qui voudrait vraiment entrer dans la langue, dans le terroir aussi, c'est vraiment formidable. Parce
2: c'est comme si
1: on avait le vieux français dans cette première partie, hein, qui fait sourire, bien sûr, le vieux François. Et puis tout à coup, on chemine petit à petit à une traduction et on peut se plonger dans cette culture aussi.
2: Il parle
1: de la
2: beaucoup aussi des personnes du chemin de fer, on voit le chemin de fer à cette époque. Il parle également beaucoup de l'imprimerie. Il y a des passages sur l'imprimerie quand il dit sème, vraiment c'est magnifique, magnifique.
1: C'est un autre monde aussi, hein.
2: Oui, effectivement. Et dans la campagne de Tunisie, il y a aussi des passages vers un lac des oiseaux où il fait une énumération d'oiseaux, mais merveilleuse. Il y a des choses aussi merveilleuses malgré la guerre.
1: Marinette Mazoyer, vous qui êtes devenue une référence au niveau de l'occitan et de cette langue que vous aimez, que vous avez
2: c'est ma langue de cœur.
1: Il n'y a aucune langue dans laquelle on entre sans être touché par des façons d'être, des façons de partager par les mots. Les mots font toute la différence, quelle que soit la langue. Qu'est-ce qui vous marque, vous, dans la langue occitane?
2: Alors, la langue occitane, pour moi, elle est chantante, familière, familiale. Comment dirais-je? Il y a des mots qui, voilà, peut-être parce que j'en ai entendu quand j'étais enfant, qui sont très imagés. Elle est moins académique que le français. J'aime le français, mais c'est plus académique que le français. Dans la langue occitane, je me sens...
1: Vous avez un exemple sur cette langue imagée? Parce que moi, j'ai d'autres langues comme ça qui me viennent en référence. Hein. Évidemment, nous, on est très... en français, voilà, il y a un verbe aimer, et puis voilà, tu aimes le chocolat, une personne, etc. C'est pas très pratique, c'est assez conceptuel, on dit plutôt, peut-être moins académique. Vous avez un exemple à nous donner de choses qui sont comme ça, peut-être plus vivantes qu'académiques en occitan?
2: J'aurais du mal. Je peux vous citer la petite phrase qu'il avait écrite sous son masé. Il avait un masé à l'Ermitage d'Alès. Et il avait mis « Lou masé de Jean Castaigne, vous gare de la magagne ». Alors, c'est pas la magagne d'ailleurs, il disait « la cagne ». Alors, le masé de Jean Castaigne vous protège presque du cafard, quoi, presque de la mélancolie. Alors, la cagne, voilà. Quand ma mère, quand elle se levait, elle disait « Oh, j'ai la cagne ».
1: J'ai la cagne.
2: Ça veut dire « je ne suis pas bien, j'ai une sorte de mauvaise humeur, je ne sais pas d'où elle vient ».
1: suis contrarié, j'ai pas
2: voilà,
1: bien,
2: je suis contrarié. Alors il y a tout plein de mots.
1: Donc il pèse votre livre. Hein,
2: alors il est pesant parce que
1: les éditions de La Fenestrelle vous ont vu arriver, ils ont dit oh là là, on va mettre ça.
2: C'est lui-même Monsieur Balzac qui m'a proposé d'éditer. Sinon je sais pas si j'aurais trouvé un éditeur facilement. Il a eu du mal aussi parce que il comprend un peu l'occitan, mais avec les variétés de langues c'est très compliqué. Je reconnais que c'était très compliqué, mais j'espère d'être arrivé à faire un ouvrage parce que mon but, si vous voulez, je me suis régalée d'apprendre l'occitan. Vraiment, ça a été
1: une
2: révélation.
1: On l'avait partagé encore aujourd'hui. Hein.
2: Voilà, mon école est devenue bilingue depuis plus de 20 ans. C'est déjà un succès.
1: Elle est où, votre école?
2: À Mazac, Saint-Privat-des-Vieux.
1: Saint-Privat.
2: Donc, elle a un cursus bilingue, c'est important. Je donne des cours, j'ai donné jusqu'à 5 cours de langue. Je n'en donne plus que 3, mais j'en ai un en Lozère, à Saint-Privat-de-Valongue. J'en ai un à Saint-Privat-des-Vieux. Et j'en ai un à Saint-Genès-de-Malgoires. Et il y a deux salles qui se sont fermées, à Coury et à Sainte-Cécile d'Andorge. Mais j'en donne toujours 3. Donc j'ai 86 ans quand même.
1: Vous êtes un peu comme Jean Castagnol, hein. Vous êtes dynamique et résistante.
2: Voilà. Et alors, ce qui m'a beaucoup fait mal, c'est que moi, institutrice, j'apprends des choses aux enfants. J'ai attendu d'être à la retraite. Je montais toute mon enfance au château de Sauvage. Enfin, au château, on disait le château, mais on ne savait pas s'il y était. On montait à Sauvage. Alors on disait, oui, c'est un lieu sauvage. En fait, j'ai appris que c'était là où avait habité celui qui a écrit le dictionnaire languedocien, l'abbé de Sauvage, qui est toujours en vigueur de nos jours et qui est très apprécié.
1: Ah, d'accord.
2: Alors je pense qu'il y a eu des lacunes. Ce ne sont pas les enseignants qui ont eu des lacunes. C'est que d'en haut, on a dit du français, du français.

0: par... Je ne sais plus comment c'était son prénom.
1: Michel Lafon.
0: Je ne sais plus.
1: Je crois qu'il a écrit « Où est passé mon patois ?»
0: Mais quelqu'un qui nous racontait bien. Son quotidien.
1: Je pense
0: qui,
1: que c'est
0: qui
1: ça.
0: Qui nous racontait vraiment ces petites choses et comment, enfant, effectivement, on était un peu traumatisé. Voilà. Lorsqu'on voulait parler la langue, il fallait aller se cacher. Et merci, oui. Marinette Mazoyer. Les Cévennes de Jean Castagnol, aussi Julien Brabo, 1859-1938, édition de La Fenestrelle. Plus de 500 pages, un pavé pour ceux qui aiment.
1: 800 pages.
0: 800 ?
1: 800, parce qu'il y a, 5, il y a 500 de Jean Castagne et 300 de thèse. 800.
0: Ah oui, en plus, oui, ça, il y a deux comptages. Oh là là, au secours.
1: Il y a deux livres dans un.
0: Ah, c'est bien ce qui me semblait aussi, oui. C'est juste un pavé énorme, mais surtout pour ceux qui aiment.
1: Voilà,
0: pour
1: ceux qui aiment, je pense qu'il y a des gens qui l'attendent.
0: Oui, là, et qui voudraient aussi connaître un peu mieux la région, voilà. L'histoire de cette région, du parcours et de cette langue, donc qui a marqué aussi, qui marque encore notre région. Merci.
1: Merci à Radio Intervalle.
0: À bientôt. Pour d'autres émissions, on vous entend tout le temps.
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1: Il est 19h.
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2: Une image qui nous surprend, un patron qui remet à ses employés son capital avant de partir pour un long voyage. C'est la parabole des talents que vous pouvez suivre avec nous dans l'évangile 25, dans l'évangile de Matthieu au chapitre 25 et à partir du verset 14. Christophe Selmar, bonjour.
3: Bonjour Denis.
2: La parabole des talents, que l'on appelle aussi la parabole des trois serviteurs, puisqu'ils sont trois à être concernés par ces talents, des talents qui représentent une somme d'argent importante et qui peut aussi peut-être arriver jusqu'à la signification qu'on a aujourd'hui, c'est-à-dire de capacité, d'habileté à faire des choses.
3: Oui, vous faites bien de rappeler qu'un talent est une mesure de poids à l'époque du Christ. C'est à peu près 40 kilos. Donc, quand le maître répartit son capital entre ses trois serviteurs et qu'il remet à l'un 5, à l'autre 2 et à un troisième un talent, en réalité, il distribue 8 fois 40 kilos, vous voyez, 320 kilos d'argent. C'est une somme colossale. Et l'un va cacher ce talent, contrairement aux deux autres qui vont s'engager pour faire fructifier le bien que le maître leur a confié. Le premier va rapporter 5 talents. À partir des 5 qu'il aura reçus.
2: Donc il double son capital.
3: Il double son capital. Le deuxième va rapporter 2 talents suite aux 2 talents qu'il a reçus. Il va aussi doubler. Et celui qui en avait reçu 1, normalement, il aurait pu rapporter un autre talent pour la gloire de son maître. Malheureusement, et il a peur, il n'a pas confiance en lui, et ne comprend pas la stratégie du maître, surtout comme nous le verrons, parce que le maître a un grand projet. Il veut tester les serviteurs pour savoir s'ils seront capables à supporter, à son retour, une plus grande responsabilité. Et c'est là le grand secret de cette parabole qui présente aussi, comme vous l'avez dit, un personnage surprenant qui est le Christ. Dieu peut se passer de nous dans la gestion des biens qu'il a. Et le plus grand des biens, c'est qu'il veut transmettre aux serviteurs, c'est l'Évangile.
2: Voilà, cette bonne nouvelle qu'il y aura un changement, voilà. Qu'il y aura une nouvelle vie, une nouvelle terre.
3: Et il y aura au retour un nouveau monde, une nouvelle vie. Nous devons donc nous engager pour annoncer, faire fructifier ce trésor de l'Évangile. D'autres ne vont pas l'apprécier, vont le cacher, d'autres vont être enthousiastes et ils vont le faire partager à d'autres, ils vont développer cette richesse du maître. Et au travers de cet engagement se décide notre avenir dans le monde prochain que le Christ va inaugurer à son retour. Car longtemps après, le texte dit qu'il revint pour faire rendre compte à chacun. C'est toujours la même idée qui est celle aussi de la parabole de l'économe infidèle ou du gérant habile. Dieu veut nous confronter à cette notion capitale dans l'Évangile du jugement, du jugement de nos vies.
2: Et
3: qu'est-ce que nous aurons fait de notre capacité? Est-ce que nous aurons vécu pour ou contre Dieu, avec lui ou sans lui? Et c'est dans la gestion de notre vie que se trouvera notre acceptation ou non dans le monde à venir.
2: Alors, on va découvrir effectivement comment on peut se retrouver dans ces différentes attitudes, et notamment dans celle de celui qui a mal géré ce bien et qui s'est fait faire des reproches.

0: Vous avez dit tout à l'heure, Christophe Selmar, que ce troisième serviteur, celui qui n'avait reçu qu'un talent, n'a pas su apprécier la valeur de ce talent qu'il avait reçu et qu'il l'avait caché, de peur sans doute de se le faire dérober. Est-ce qu'on peut penser aussi qu'il était un peu complexé, qu'il se sentait incapable de faire fructifier ce talent?
1: Oh, peut-être, parce que... On a remis les talents en fonction des capacités. Le texte dit que le maître donna cinq à l'un, deux à l'autre et un au troisième, à chacun selon sa capacité. Alors peut-être qu'il s'est pas senti capable,
0: il s'est pas senti
1: complexe d'infériorité, il s'est senti dévalorisé peut-être par rapport aux autres, peut-être qu'il a eu un sentiment de rancune par rapport aussi au maître qui ne lui en a donné qu'un par rapport aux autres, il s'est senti donc humilié par le manque de confiance, il a vu là peut-être un jugement, le texte ne le dit pas, mais en tout cas ce qui est certain,
0: c'est qu'il
1: n'y a pas eu une réaction de joie, de dynamisme comme les autres, car le texte dit que les deux premiers, sont aussitôt partis au travail pour valoriser et faire fructifier l'argent que le maître leur a donné. Par contre, lui va le cacher. Alors, longtemps après, lorsque le maître revient, il y a dans les paroles qu'il prononce quelque chose qui pourrait nous mettre sur la voie. C'est que le maître ne récompense pas par une augmentation de salaire. Regardez les paroles qu'il prononce pour le premier et le deuxième après qu'ils reviennent avec le produit de leur travail. C'est bien, bon et fidèle serviteur, tu as été fidèle en peu de choses, je te confierai beaucoup, en dans la joie de ton maître. Je te confierai beaucoup. Autrement dit, le maître récompense les deux serviteurs fidèles, non pas par une augmentation de salaire, mais par une augmentation de travail. Je te confierai beaucoup, parce que le projet pédagogique du maître, c'est de tester ses employés pour savoir à qui confier de plus grandes responsabilités. Donc, quand l'autre cache son talent, il a peur des responsabilités, il a peur de la créativité, mais en même temps, cette peur cache aussi un calcul. Il se dit, si je travaille bien, je vais avoir encore plus de travail. Donc pour vivre heureux...
0: Vivons cachés.
1: vivons cachés. Et c'est pour cela que le maître, quand il va s'adresser à ce serviteur désinvolte qui manque de confiance en lui, va lui dire ceci, serviteur méchant,
0: ce qui est dur,
1: et paresseux. C'est intéressant, c'est que la Bible condamne la paresse, parce que par notre paresse, nous privons nous-mêmes d'un développement de force, de richesse matérielle, psychologique, spirituelle plus grande pour créer autour de nous, dans notre famille, dans le voisinage, dans la société, de plus grande richesse. Donc la paresse, c'est une destruction de soi. Donc on est bien dans le projet pédagogique du maître, que ses employés, avec cette richesse, puissent se développer pour un meilleur avenir. L'autre met un frein et bouche son avenir par sa paresse, par sa négligence, parce qu'il manque de confiance en lui-même.
0: Et puis aussi, on a l'impression qu'il manque de confiance dans son maître. Il a une réaction justement assez agressive tout de suite quand il a les reproches. Il dit, au verset 25, non, 24 même, « Je savais que tu es un homme dur, tu moissonnes où tu n'as pas semé, tu récoltes où tu n'as pas répandu de graines, j'ai eu peur et je suis allé le cacher. » Donc, on a l'impression qu'il n'y a pas de confiance de la part de ce serviteur vis-à-vis du maître. Et il s'est dit, comme vous disiez peut-être aussi tout à l'heure, « Plus je veux en faire et plus on va m'en demander. » Ça paraît tout à fait plausible. Et puis aussi, de toute façon, j'aurai tout faux, donc ça ne sert à rien que je me fatigue.
1: Exactement. Cet homme est un homme intelligent. Il prononce des paroles qui sont très significatives. Je savais que tu es un homme dur qui moissonne où tu n'as pas semé. Donc c'est un homme qui est capable de faire des miracles. Qui peut moissonner là où on n'a pas semé? Qui amasse où on n'a pas vanné? Donc, cet homme est intelligent, il comprend que finalement, le maître n'a pas besoin d'eux. Et c'est vrai. Puisqu'il aurait pu mettre ses 320 kilos d'argent à la banque et le banquier lui aura assuré à son retour un bénéfice substantiel. Donc, cet homme comprend que le maître est incapable de moissonner là où il n'a pas semé, aurait pu faire fructifier son argent sans eux. Ce qu'il n'a pas compris, c'est la démarche de formation du maître pour de plus grandes responsabilités à venir.
0: De prendre un peu toute sa dimension d'homme.
1: Enfin, effectivement, l'évangile est un humanisme. Est-ce que, au travers du message que Dieu m'adresse, est-ce que véritablement j'ai envie d'être quelqu'un d'autre, changer de caractère,
0: grandir,
1: passer par une repentance, c'est-à-dire par un changement de trajectoire qui va donner un nouveau sens à ma vie? Le mauvais serviteur, en réalité, ne le conçoit pas ainsi, il conçoit ce changement comme une perturbation de sa propre vie. Parce que, après avoir caché ses 40 kilos, son talent d'argent dans le sol, qu'a-t-il fait? Tout en étant au service du maître. Donc il y a une perte de temps. Et perdre son temps, c'est perdre sa vie. Et il vient avec sa bonne conscience en disant, voilà, tu m'as remis 40 kilos, un talent, je l'ai caché, prends ce qui est à toi. Il y a véritablement une attitude désinvolte et même une attitude de mépris. Tu as voulu me solliciter pour un plus grand service dans ton entreprise, moi ça ne m'intéresse pas, hein, puisque tu te rémunères par de plus grandes responsabilités, mais non par un plus grand salaire, alors voilà.
0: Je ne suis pas ton homme.
1: Je suis pas ton homme. Et là, la conséquence arrive, c'est que, après avoir félicité les deux premiers, et après leur avoir dit « je vous confierai beaucoup », ben on n'en confiera rien à ce serviteur méchant et paresseux. Et là, bien sûr, il y a quelque chose de très dur, car le maître va ordonner sa condamnation. Et le serviteur inutile, jetez-le dans les ténèbres du dehors, où il y aura des pleurs et des grincements de dents. Il y a donc une réprobation, il y aura une sanction. Et je dis donc que cette parabole est là pour nous montrer que notre vie sur terre est un test pour savoir si Dieu peut ou non nous confier de plus grandes responsabilités dans le monde à venir.
0: Donc ne pas décider si nous sommes bons ou pas bons, mais de nous donner la capacité, les moyens de faire nos preuves.
1: Exactement.
0: Merci Christophe Selmar, à bientôt. C'était Parabole, une rencontre avec Christophe Selmar, professeur de théologie. Si vous souhaitez avoir un résumé écrit de ces rencontres, vous pouvez nous écrire pour nous les demander. À bientôt.

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l'avait fait la veille. Merveille.

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Bonjour à toutes, bonjour Brave Jean, comme disait mon ami Alain André, bonjour foule invisible. Et aujourd'hui nous allons parler d'abord des cavaliers du froid. On s'était aperçu, fin avril début mai, qu'il y avait un refroidissement de la température et 4 ou 5 jours sont particulièrement visés, ce sont les cavaliers du froid. Le premier, c'est Saint-Georges, Giurgé en occitan, le 23 avril. Le second, c'est Saint-Marc, Marquette, le 25 avril. Sainte-Trope, Troupette, le 30 avril, qui a été remplacé par Saint-Robert. Alors, un problème se pose à propos des saints, parce que le pape Paul VI avait décidé de changer la date de certains saints, et il en a même supprimé d'autres. Ce nouveau calendrier est entré en vigueur le 1er janvier 1970. C'est pour cela que, quelquefois, on est un peu embêté, parce qu'on donne l'ancien nom et les gens ne s'y retrouvent pas. Donc, Sainte-Trope, le 30 avril, qui a été remplacé par Saint-Robert. Ensuite, il y a le 3 mai, l'invention de la croix, qui a été remplacée par Saint-Jacques et Philippe. Et quelquefois, Janet, c'est Saint-Jean porte latine, le 6 mai. Et maintenant, c'est Sainte-Prudence. Giurgé, Marquet, Troupette, Crouzette sont les quatre cavaliers de la Fraie, Émail, Caucophès, Janet. Le plus craint était Sainte-Trope. À Salindre, on l'appelle Esclapoteule parce qu'il casse les tuiles à cause du vent. Et j'ai un souvenir cuisant si j'ose dire, parce que c'était plutôt froid, d'un Sainte-Trope le 30 avril en 2017. Je faisais visiter le château de Porte, le week-end surtout, et ça devait être un samedi. Et quand je suis arrivé au château, la porte était fermée encore, et il faisait un temps épouvantable. Il pleuvait, il faisait froid, il y avait du brouillard. Une dame arrive, me demande si j'ai la clé. J'ai dit non, j'ai pas la clé. J'ai vu que la présidente arrivait. Et c'était un groupe de gens qui venaient de Chamborigo à pied, sur la Rigordane, qui étaient trempés, frigorifiés, et qui me demandent s'ils ne peuvent pas se mettre à l'abri. Alors j'en parle à la présidente, et finalement on décide de les mettre dans la grande salle à manger du château, où par bonheur, il y a une cheminée qui marche et tout ce qu'il faut pour faire du feu. Donc j'ai fait du feu, et ces gens avaient leur manger bien sûr, moi aussi. On s'est mis à table, on est resté 2 heures, c'était les Toulousains. On n'a pas visité le château finalement parce que c'était trop mauvais, mais on a passé un très bon moment.

Internet, qui est le dernier, quelquefois, le cyber, est moins redouté, mais quelquefois, il fait le diable à quatre. Gare à Janet, quand c'est l'email, faille tripette. Quand il se met à être mauvais, il fait le diable à quatre. Voilà. En fait, il est fréquent qu'en cette période de l'année, d'énormes masses d'air polaire descendent sur l'Europe et abaissent fortement la température pendant quelques jours. Dans les proverbes, il y a toujours une explication scientifique, quoi. Ensuite, un peu plus tard, c'est en mai, on a les saints de glace. Alors, les saints de glace, en mai, il est vrai que on croit qu'on est sorti d'affaire, mais c'est pas toujours. Il y a deux proverbes qui le disent, parce qu'on dit qu'en avril, un abril, te desvestigues pas d'un fil, c'est-à-dire ne te déshabille pas d'un fil, un mai fais ce qui te plaît, et encore on ne sait. En mai, tu fais ce qui te plaît, mais encore on ne sait pas. Et un autre, quand se desvestis et mai, ça pas la folie qui fait. Celui qui se dévêtit en mai ne sait pas la folie qu'il fait. Effectivement, cette année, en mai, il n'a pas fait chaud. Et après une période de radoucissement, il peut y avoir quelques jours de froid. Ce sont les fameux saints de glace. Sans ma mère, sans cerveil et sans pancrasi, sont bien ou mal et sans le sein des glaces. Et encore, là aussi, il y a eu un bouleversement du calendrier. Sans ma mère a été remplacée par Sainte-Estelle, qui était le 21 mai, jour de la naissance du Félibrige. Saint-Pancras, le 12 mai, est devenu Saint-Achille, et Saint-Servais, le 13, le plus redouté, est désormais consacré à Jeanne d'Arc.

0: reste pas que. Donc l'hiver n'est pas fini tant qu'on n'est pas au 28. On va finir peut-être aujourd'hui par l'Ascension. C'est plou per l'Ascension, tout est imperdicible. Il ne faut pas qu'il pleuve pour l'Ascension. Orage d'avant l'Ascension dure toute la saison. Per l'Ascension des mailles, la serrière va ça et là. Les cerises mûrissent ça et là. Ou bien serrière d'ici, serrière d'là. Bon, crédit qu'il n'y a pour perdu. Le coq et bien commencerait par Pentecôte. La prochaine fois, on commencera par Pentecôte. Au réveil à toutes, bonne santé.
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1: Quand Nicolas Ier monte sur le trône de Russie en 1825, il a tout juste 29 ans, mais un caractère bien trempé. Les instigateurs d'une révolte militaire destinée à le détrôner vont être écrasés et impitoyablement châtiés, condamnés à la pendaison. Parmi eux, égaré dans cette galère, Reliff, un poète. C'est lui qui est amené le premier au gibet, et son fier maintien impose le respect. Selon la tradition, le bourreau lui passe la corde au cou, puis monte sur ses épaules afin de le projeter en avant pour faire basculer la chaise qui se trouve sous ses pieds. Surprise, la corde casse et bourreau et condamné roulent sur l'échafaud. Les deux hommes se relèvent, également meurtris, mais agités de sentiments bien différents. Le bourreau, honteux et confus, Reliff, furieux, écœuré. Méprisant, il crache, on ne sait rien faire en Russie, pas même tisser une corde. En principe, les accidents de ce genre, exceptionnels, ont pour conséquence la grâce du condamné. Aussi le bourreau envoie-t-il immédiatement demander au palais la volonté du tsar. Nicolas Ier écoute calmement le récit de l'émissaire et pose une seule question. Qu'a-t-il dit ? Ah, il a dit qu'en Russie, on ne sait même pas tisser une corde. Nicolas Ier se redresse, le visage sombre, puis un lent sourire cruel étire ses belles moustaches recourbées. Ah oui ? Eh bien, qu'on lui prouve le contraire.
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1: Et nous sommes ensemble pour une demi-heure d'information, c'est le Grand Journal. Avec à la une les incendies en Europe, Belgique, Grèce, Portugal, France. La France où le Premier ministre a été accueilli par des huées à Porges, dans la commune la plus touchée par le méga-feu qui a ravagé plusieurs dizaines de milliers d'hectares dans le sud-ouest. Ce qui n'a pas empêché Sébastien Lecornu de faire des annonces, nous l'entendrons. Jared Kushner, l'émissaire américain de Donald Trump, a rencontré le Premier ministre israélien Benjamin Netanyahou. Les deux hommes se seraient mis d'accord pour qu'un général américain supervise le désarmement du Hamas. En Russie, le vice-président du seul parti anti-guerre du pays a été condamné aujourd'hui à 11 ans et 1 mois de prison. Et des dizaines de ses sympathisants ont été arrêtés. Et puis le bilan du séisme qui a frappé l'Indonésie s'alourdit. 68 morts au moins selon les autorités. On fera le point avec Nicolas Feldman.
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1: Dans un quart d'heure, le journal des sports, ce sera avec Esteban Mirales. Au programme, entre autres, du basket avec le grand retour de Victor Wembanyama en équipe de France. Nous partirons ensuite en Mongolie avec le lancement ce lundi de la COP 17 contre la désertification dans un pays très touché par le phénomène. À suivre à Oulan-Bator, le reportage d'Étienne Cholez. Retour ensuite en Europe, à Cologne, pour la suite de notre série d'été sur les grands changements de vie avec un médecin devenu astronaute. Enfin, dans une demi-heure, Afrique Soir, Sylvie Berruet. Bonsoir Sylvie.
2: Bonsoir Christophe.
1: Qu'est-ce qui fait la une ce soir sur le continent?
2: Eh bien, le retour triomphal à Yaoundé des Lions indomptables qui remportent leur première CAN aux dépens du Malawi. Un titre historique qui fait la fierté de tout un pays. Et puis en République démocratique du Congo, l'épidémie actuelle d'Ebola est la plus meurtrière jamais enregistrée dans le pays. Plus de 5000 cas confirmés et plus de 2320 décès enregistrés. Ce sera le dossier d'Afrique Soir.
1: Merci Sylvie, et ce sera dans une demi-heure. D'ici là, c'est le Grand Journal. Et on commence ce journal avec les incendies en Europe, toujours facilités par la chaleur. Mais ce lundi en Belgique, la pluie est venue un peu donner un peu de répit aux pompiers. Les pompiers qui font face au plus grand feu de forêt de l'histoire moderne de la Belgique. Un incendie dont les fumées ont atteint l'Allemagne ou encore la France. Au Portugal, pendant ce temps, des centaines de pompiers ont été déployés dans le nord, où ce week-end, plusieurs feux ont éclaté, entre autres à la frontière avec l'Espagne. L'Espagne où un soldat est mort dans un accident alors qu'il participait à la mobilisation pour éteindre un feu en Aragon, dans le nord-est. On parlait de la France. Le Premier ministre Sébastien Lecornu s'est rendu dans la partie sud-ouest du pays, plus précisément à Porges, en Gironde, la commune la plus touchée par le méga-feu qui a dévasté 42 000 hectares de forêt fin juillet. Et le Premier ministre a été hué par quelques 200 habitants qui l'attendaient, mécontents de sa gestion de la crise. Sébastien Lecornu qui a rencontré les acteurs économiques et les élus locaux, il leur a annoncé qu'il sortait, je cite, « l'artillerie lourde ». Reportage Marine Keo.
3: Après sa visite aux Porges, commune sinistrée, le Premier ministre Sébastien Lecornu se dit frappé par la détresse des habitants. Reçu sous les huées, il avoue avoir mal choisi son moment. Afin de rectifier le tir, il assure déployer l'artillerie lourde pour la reconstruction.
4: Donc là, c'est 12 millions d'euros que nous débloquons, et pour les Landes et pour la Gironde. Cette somme d'argent, elle va être disponible dès maintenant, et donc elle va permettre aux collectivités de lancer les travaux et au fond aussi de permettre de bâtir une forme de plan de relance.
3: Un budget consacré au relogement et à la reconstruction. Reconstruction notamment des maisons ravagées par les flammes. Le chef du gouvernement insiste, les permis de construire devraient être délivrés sous un délai d'un mois. Et pour les entreprises touchées,
4: l'État efface les cotisations sociales, période de 3 mois, dans lequel l'ensemble des entreprises et des acteurs économiques qui ont connu le sinistre ou qui sont dans une zone évacuée verront un accompagnement de cette nature.
3: Un coût total de plus de 100 millions d'euros qui demandera un effort dans le budget 2027 et Sébastien Lecornu ne manque pas de le souligner.
4: Tous celles et ceux qui nous ont fait la leçon sur les canadaires et les moyens de sécurité civile vont se rappeler qu'il faut voter un budget. C'est pas que l'affaire du gouvernement, la classe politique aussi doit prendre sa responsabilité.
3: L'occasion pour Sébastien Lecornu de préparer le terrain pour le vote du budget prévu le 30 septembre.
1: Marine Keo le disait, au total, l'ensemble des mesures annoncées par le Premier ministre pourrait dépasser les 100 millions d'euros. Parmi ces mesures, une exonération de cotisations sociales pour les sociétés touchées par les incendies. Écoutez la réaction de Cécile Despons, présidente de la Confédération des petites et moyennes entreprises de Gironde.
5: Par rapport à nos demandes, il y a eu une amélioration, mais on est encore en train de travailler. Ça prend du temps, au fur et à mesure, on gagne du terrain. Les exonérations sont effectivement une annonce. En fait, pour vous donner un cas concret, un établissement qui s'est retrouvé sans outil de travail ou avec une perte d'activité ne va pas engendrer de chiffre d'affaires. Aujourd'hui, la situation fait que la saison, elle est perdue. Et tout ce qui n'est pas capitalisé sur le mois de juillet et le mois d'août, qui leur permettent de vivre tout au long de l'année, ils ne vont pas le rattraper. Donc l'exonération a un avantage de faire en sorte que ces établissements, ces structures vont pouvoir, derrière, au moins arriver jusqu'à l'année prochaine. Cette annonce va dans le bon sens.
1: Cécile Desponses avec Pierre-Olivier. Pour ce qui est de l'incendie dans la Drôme, qui faisait rage depuis deux semaines, on apprend ce soir par la préfecture du département qu'il a été fixé après avoir parcouru quand même 400 hectares. Toujours en France, et cette fois sur le plan politique, dans un entretien publié ce lundi par le journal La Voix du Nord, Gérald Darmanin annonce qu'il ne sera pas candidat à la présidentielle de 2027. « Nous sommes dans une situation extrêmement difficile, socialement difficile, donc j'ai décidé de ne pas rajouter de la division », explique le ministre de la Justice, qui annonce par ailleurs apporter son soutien à l'ancien Premier ministre Édouard Philippe, qui selon les sondages est aujourd'hui le candidat le mieux placé du bloc central pour la présidentielle.
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1: On se dirige maintenant vers Jérusalem, où l'émissaire américain Jared Kushner a rencontré ce lundi le Premier ministre israélien Benjamin Netanyahou. Hier, il avait vu le chef du Hamas au Caire. Selon un responsable israélien, le gendre du président américain et le Premier ministre israélien se sont mis d'accord. Un général américain supervisera le désarmement du Hamas. Un des objectifs de Jared Kushner, c'est que l'armée israélienne se retire de Gaza en échange de ce désarmement du Hamas. C'est la phase 2 du plan de paix voulu par la Maison-Blanche après le cessez-le-feu acté depuis octobre. Mais cette phase patine depuis des mois. Justine Fontaine.
6: Jared Kushner a demandé tout à l'heure à Benjamin Netanyahou de ne pas créer d'obstacle au plan de paix américain, voilà ce qu'assure CNN, alors qu'en janvier déjà, Donald Trump avait annoncé que ça y est, la phase 2 du plan commençait. Un plan imaginé au moment de la conclusion de l'accord de cessez-le-feu en octobre dernier et qui prévoyait le désarmement du Hamas, le retrait progressif de l'armée israélienne de la bande de Gaza ou encore la reconstruction de l'enclave palestinienne. Mais les mois passent et non seulement la phase 2 n'a pas commencé, mais le cessez-le-feu n'est pas non plus respecté. À l'approche des élections législatives prévues en octobre, le Premier ministre israélien rechigne à faire des concessions. Face à cette impasse, l'administration états-unienne a revu sa copie et proposé un nouveau plan accepté fin juillet par le Hamas, mais rejeté par Benjamin Netanyahou. L'armée israélienne ne se retirera pas tant que le mouvement palestinien n'est pas désarmé. Et ce désarmement devra être supervisé par un général américain, a fait savoir le Premier ministre via une source anonyme citée par l'agence France-Presse.
1: Justine Fontaine, et on reste dans la région puisque les Israéliens votent dans quelques semaines, fin octobre, pour les législatives. Le Likoud, le parti de Benjamin Netanyahou, va-t-il les remporter ces législatives ? C'est le parti le plus important du pays, 142 000 personnes encartées, 142 000 personnes qui étaient donc appelées à voter aujourd'hui pour des primaires qui doivent permettre de définir la liste qui ira aux élections. Et notre envoyé spécial permanent, Frédéric Misselin, a pu le constater, Benjamin Netanyahou est plébiscité par les militants.
7: Je pense que le Likoud restera fort dans l'avenir sous la direction de Benjamin Netanyahou.
8: Il n'y a pas mieux. Et tout ce qu'on dit contre lui, c'est par jalousie, c'est de la méchanceté même. Je suis sûre que le Likoud va monter, je suis sûre qu'il est le plus fort.
7: Personne d'autre ne peut le faire. Cet homme a tout un pays derrière lui. Il mène le pays vers des sommets. On n'avait pas vu ça depuis la guerre d'indépendance.
9: C'est grâce à lui que nous avons pu gagner cette guerre qui se poursuit encore aujourd'hui. Et l'économie israélienne est florissante. Je crois qu'il peut continuer à nous faire avancer dans cette même direction. On ne peut pas se permettre d'avoir quelqu'un d'autre à la tête du pays.
1: Des propos recueillis par Frédéric Misselin. Dans l'actualité africaine maintenant, au Mali, des peines de prison très lourdes pour deux critiques de la junte, un célèbre chroniqueur, Mohamed Youssouf Batili, alias Ratbat, et puis une influenceuse, Rokia Doumba. Ils ont été condamnés ce lundi à 10 ans de prison chacun, dont 3 avec sursis, pour association de malfaiteurs et atteinte au crédit de l'État, après une émission de Razbat sur la hausse des prix et les difficultés économiques des Maliens. En Zambie, le dépouillement des bulletins de la présidentielle continue. On en est à 70% et le président sortant, Hakainde Hichilema, a encore augmenté son avance. À ce stade, il en est à 36% des voix, alors que tard hier soir a été confirmée l'arrestation jeudi dernier de 6 figures de l'opposition. Arrestation pendant laquelle un parlementaire a été blessé. L'opération était supposée viser une milice en cours de création. En RDC, l'épidémie d'Ebola devient la plus meurtrière de l'histoire du pays avec plus de 2300 morts. Celle de 2018-2020, considérée jusqu'ici comme la plus meurtrière, avait fait 2200.
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Il suffit d'une minute. Pendant la guerre, on avait inventé un affreux supplice. On obligeait des hommes à porter des pierres. Il fallait les prendre en un endroit et les porter en un autre. Après quoi, il fallait reprendre ces pierres pour les reporter là où on les avait prises. Et cela tout le jour. Et cela tous les jours. Le supplice, ce n'était pas l'effort. Le supplice, c'était l'absolue inutilité de l'effort. L'homme a besoin de croire que ce qu'il fait a un sens. On le dit matérialiste. 10 kilos, c'est 10 kilos. Un point, c'est tout. Mais l'homme n'est pas que matérialiste. Une pensée change pour lui le poids des pierres. Il est capable de n'importe quel effort pourvu qu'il en voie le sens. On le fait souffrir, non pas en le faisant travailler, mais en le faisant travailler pour rien. L'homme est de la famille de Dieu. Et c'est pourquoi il est préoccupé, non pas d'abord par le poids des choses qu'on ne peut changer, mais par leur sens.

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0: Nous voici aujourd'hui à la Batéjade, aux portes d'Alès. Alors pour ceux qui ne connaissent pas la Batéjade, je vous invite à venir découvrir ce lieu préservé ici au cœur d'Alès avec le sculpteur Jean-Pierre Tin. Bonjour Jean-Pierre.
1: Bonjour.
0: Alors cette sculpture, parlez-nous-en un peu.
1: Déjà on va peut-être expliquer pourquoi elle a été faite,
0: ouais. Hein,
1: l'origine de ce travail. C'est en 2016, des amis de Junas qui m'ont demandé si je pouvais réaliser une sculpture pour commémorer les 500 ans de la Réforme. Voilà, ben évidemment, j'ai dit oui. Et après, il y a eu le gros questionnement de se dire, faire la tête de Luther ou de Calvin, ça n'a aucun intérêt, surtout pour commémorer quand même un événement important. Et j'ai décidé de remonter toute l'histoire de la Réforme.
0: Voilà, c'est une fresque.
1: On va dire c'est une fresque historique,
0: voilà.
1: Mais c'est un bas-relief qui est en bois sculpté. Il y a 200 personnages sculptés. Ce sont des scénettes. Il y a 50 scénettes qui retracent donc l'histoire de la Réforme. Je suis remonté un peu avant. Luther, quand il a posé les 95 thèses, je suis parti de l'imprimerie. Mais sinon, c'est les 500 ans de la Réforme jusqu'à nos jours,
0: avec un petit futur. Et c'est très pédagogique parce qu'on va en parler dans quelques instants, mais c'est comme une BD en fait.
1: Alors, c'est comme une BD, c'est-à-dire ce qui m'a inspiré à la base, c'est la tapisserie de Bayeux, qui est une broderie, en fin de compte, qui fait 70 mètres de long et qui a été brodée au Moyen-Âge et qui retrace l'histoire de Guillaume le Conquérant qui va envahir l'Angleterre. Et c'est une bande dessinée, en fin de compte. Et quand j'ai réfléchi de comment j'allais présenter cette histoire, c'est la tapisserie de Bayeux qui m'est venue à l'idée.
0: Sauf que c'est de la sculpture, vous avez utilisé quel bois ?
1: Alors, c'est pas de la broderie, parce que je ne sais pas broder. C'est de la sculpture, c'est du bas-relief. Donc, le bois, c'est du bubinga, c'est un bois qui vient d'Afrique, c'est un bois que j'avais en stock, parce que j'étais ébéniste à la base, donc j'avais pas mal de bois en stock, et c'est un bois qui est semi-précieux, que je gardais pour une occasion X, puisque je ne savais pas pourquoi j'allais m'en servir.
0: C'est un très beau bois, mais on est un peu déçu que ce ne soit pas du châtaignier, quand même.
1: Et, en fin de compte, ça aurait pu être du châtaignier, mais j'avais ce bois en stock et je le gardais pour une occasion, quoi. Ah, voilà. Ouais. Parce qu'il est semi-précieux, il a...
0: Il a des très belles veines qui ressortent.
1: Il a des très belles veines, et il est... Enfin, voilà. Et je trouvais que c'était l'occasion de l'utiliser. Voilà. Donc, le châtaignier ne m'est pas vraiment venu à l'idée du fait que j'avais ce bois en stock. Voilà.
0: Et Jean-Pierre Tin, vous êtes sculpteur, mais est-ce que vous êtes aussi historien pour construire cette fresque ?
1: Pas du tout.
0: Ah, alors, comment vous avez fait ?
1: Alors, comment j'ai fait ? Bon, je lis énormément, je suis passionné par l'histoire, mais je ne suis pas historien. Moi, dès qu'on part sur un fait historique, ça me prend à cœur et je fais ça à fond. Et j'ai trouvé des livres, on m'a prêté des livres, et j'ai lu, j'ai commencé à lire, je ne sais pas, une quinzaine de livres, et à engranger des informations. Puis après, quand je me suis retrouvé avec toutes ces informations, alors déjà, il a fallu les classer par ordre chronologique, mais après, d'abord, il y avait des termes que je ne comprenais pas. Moi, les églises plantées, les églises dressées, je me demandais vraiment ce que c'était. Mmh. Il y avait des termes, synode, c'était pas très clair dans ma tête. Et donc, j'ai demandé aux personnes de Junas s'ils ne connaissaient pas quelqu'un qui était vraiment spécialisé dans l'histoire de la Réforme. Et on a eu la chance, il y avait Pierre Fanguin qui était à Vergès, qui était un historien, à la base un prof d'histoire, qui était à Daudet, je crois, et qui était historien en même temps. Et donc, je suis allé le rencontrer. Il a bien voulu me rencontrer, parce que ce n'était pas sûr, hein. Et là, on a passé des après-midi ensemble à trier toutes les informations que j'avais collectées en me disant, voilà, celle-là, c'est bien, mais... Et ce qui a été encore plus intéressant, c'est que c'était un monsieur qui avait énormément d'archives locales. Il m'a sorti certaines archives, ce qui m'a permis de rajouter, enlever certains faits historiques que j'avais collectés et les remplacer par des faits historiques plus locaux, mais avec des petites anecdotes qui sont très intéressantes, ce qui fait que en général, personne ne le sait vraiment, ou voilà. Donc c'est ce qui amène un peu de piment à cette histoire. Voilà.
0: En tout cas, si vos enfants, vous avez envie de les initier à l'histoire de la réforme, je pense que c'est vraiment le support idéal parce qu'on a envie d'en savoir, on a envie... c'est très coloré d'ailleurs.
1: C'est une BD, c'est l'histoire de la réforme, mais avant tout, c'est l'histoire de France. De France et d'Europe, parce qu'à un moment, on parle un peu de l'Allemagne, on parle un peu... C'est notre histoire, parce qu'on parle toujours des guerres de religion, mais il faut savoir, la réforme, ça ne s'est pas arrêté là. Et les protestants sont des Français, et donc ce sont des gens qui ont participé à la construction de notre République. Et la vie que l'on mène actuellement... Alors, il n'y a pas que les protestants qui ont construit la République, mais ils y sont pour beaucoup. Parce qu'après la Révolution, il y a plein de faits qui sont sociaux. Enfin, pour moi, ça a été une découverte, parce que, bon, à l'école, on vous parle de la Saint-Barthélemy, on vous parle de l'Édit de Nantes, vous ne comprenez pas vraiment ce que c'est, qu'est-ce que ça vient faire au milieu de l'histoire de France, enfin, c'est pas très clair pour les enfants. Enfin, pour moi, ça n'a pas été très clair du tout. Et quand j'ai lu cette histoire, ben, je me suis dit, ah, mais mince, à l'école, on me parlait de ça, ah, mais c'est lié à ça, ah, mais ça vient de là. Et ça s'est construit petit à petit, et l'histoire est devenue claire. Après, la vraie découverte, ça a été après la Révolution, où vous apercevez qu'il y a eu énormément de social, les colonies de vacances, plein d'organismes, le MIR, la CIMAD, c'est des protestants qui l'ont créé, ça. Et c'est tous des biens sociaux, et des faits sociaux qui font qu'un bien-être pour les gens, quoi. Mmh. Et j'ai trouvé ça très important et puis très intéressant.

Voilà, on découvre cette fresque. Eh bien, Jean-Pierre Tin, merci beaucoup. On commençait donc cette visite de cette fresque de plus de 30 mètres de long. Et on se retrouve bientôt pour la suite de cette histoire qui est quand même palpitante.

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Je vous propose d'entendre, amis auditeurs, pour notre coin classique, une des dernières œuvres de Franz Schubert. C'est la sonate numéro 23 en si bémol majeur, D960. Elle est achevée le 26 septembre 1828. Cette sonate en si bémol est donc la dernière composition de grande envergure qui est écrite Schubert. Il meurt en effet moins de 2 mois plus tard. Et les critiques s'entendent pour dire que l'on retrouve comme des d'une acceptation d'une fin de vie, comme ce sera le cas également pour la fin de Mozart. Au-delà de tout désespoir et de toute misère, nous dit le critique musical, elle nous transporte dans cet univers de sage résignation et de sérénité seconde qui sera celui de toute l'œuvre et qui caractérisait également la production du Mozart des derniers mois. Interprétée avec beaucoup de sensibilité par Alfred Brendel au piano, je vous propose d'entendre cette sonate pour piano en si bémol.

Et c'est la fin de notre coin classique. Nous avons terminé avec le quatrième mouvement, un allegro de la sonate pour piano en si bémol majeur, D960 de Schubert, interprété par Alfred Brendel au piano. C'est une œuvre que l'on retrouve aux éditions Philips.

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2: Amis auditeurs, bonjour. La parabole que nous étudions actuellement en compagnie de Christophe Selmar, c'est la parabole des talents. Vous pouvez la suivre dans votre Bible, dans l'Évangile de Matthieu, au chapitre 25 et à partir du verset 14. Et nous accueillons sans autre Christophe Selmar qui va conclure sur cette parabole et nous dire ce que cela peut impliquer dans notre vie aujourd'hui. Christophe, bonjour.
3: Bonjour Dany, et aussi un grand bonjour à chacun de nos amis auditeurs.
2: La parabole des talents n'implique pas forcément des compétences, des capacités comme on le voit aujourd'hui. Historiquement, les talents étaient tout autre chose.
3: Oui, le talent est une mesure de poids. Alors bien sûr, quand le maître remet ses biens à ses serviteurs, à trois de ses serviteurs, il leur remet une somme d'argent assez conséquente, puisque le talent est une mesure de poids qui équivaut à peu près à 40 kilos. Donc un reçoit 5 fois 40 kilos, 200 kilos d'argent. Le second reçoit 2 talents, donc 80 kilos d'argent. Et puis un troisième reçoit un seul talent, donc quand même une somme conséquente avec 40 kilos d'argent.
2: Donc une disparité au départ dans la distribution de ces talents, mais le texte dit bien que c'était en fonction de la connaissance que le maître avait de ses serviteurs.
3: Oui, et
2: donc une justice en quelque sorte.
3: Il ne veut pas les confronter à une tâche qui les dépasserait, qui les découragerait. Le texte dit qu'il remet cet argent à chacun selon ses capacités, avec cet arrière-souci de formation de son personnel. Ce maître voudrait, comme dit le texte, confier de plus grandes responsabilités à ses serviteurs, et la confiance qu'il leur fait, qu'il leur accorde, a pour but de les stimuler à investir, à réfléchir, à agir avec méthode, se fixer des objectifs à moyen, à court terme, à long terme, car c'est ainsi qu'on gère une entreprise. On voit que c'est un homme qui a de grands biens, qu'il a des employés, et je crois qu'il y a une relation très forte avec ces hommes. Il veut en faire plus que des ouvriers, il veut en faire des associés. Et c'est là le grand plan que Dieu a pour chacun d'entre nous, car ce maître présente Dieu, cette somme d'argent, tout son trésor, c'est finalement ce que Dieu a de plus cher, à savoir son caractère, sa connaissance, l'évangile qu'il nous donne, son fils qu'il a envoyé parmi nous afin de nous sauver. Et c'est tout ce trésor incalculable, incommensurable, que le maître confie aux serviteurs que nous sommes, si nous acceptons bien sûr de l'être, pour que nous puissions faire fructifier la cause de Dieu parmi les hommes. Tel est brièvement résumé le message de Jésus à ses disciples, alors qu'ils viennent de lui poser la question quand sera-t-il de la fin du monde? À quel signe la reconnaîtra-t-on? Et quand bien même Jésus donne quelques signes, l'important dans la conclusion de ce sermon sur la fin des temps, d'où est extrait ce message dans cette parabole, c'est que nous ne devons pas nous préoccuper tellement des signes, quand bien même ils sont importants, mais nous préoccuper de notre relation personnelle avec le maître. Est-il un maître que nous aimons, que nous admirons, que nous voulons servir de notre cœur, ou bien alors est-ce un maître dur, sévère, qui nous critique, qui nous condamne? C'est là toute le message aussi au second degré de cette parabole.
2: Et ce message, nous allons découvrir ce qu'il nous dit aujourd'hui pour nous, ici et maintenant, après quelques notes de musique.

0: Vous nous avez expliqué, Christophe Selmar, tout au long des émissions précédentes sur cette parabole des talents, les différents axes, ce retour du maître qui fait le point, qui demande où ses serviteurs en sont, et vous avez bien sûr fait le parallèle avec le retour de Jésus qui revient donc sur terre et pas forcément il n'a pas forcément prévenu de son arrivée, puisque c'est le message qu'il veut faire passer à ses disciples. Et on a pu constater qu'il y avait des réactions différentes parmi ces trois serviteurs. On a, moi qui suis maman et même grand-maman, j'imagine des petits-enfants qui sont tout contents, les uns d'apporter ce qu'ils ont fait, et les autres un petit peu de façon timide et parfois un petit peu aussi fâchés, de dire, ben voilà, tu m'as donné ça, je te le rends. Alors, est-ce que vous, qui êtes à la fois psychologue et professeur d'éthologie, vous pouvez nous dire ce que l'on ressent à travers ces réactions des serviteurs?
1: Alors, les trois serviteurs ont été confrontés à un test de qualification pour assumer, en fonction de leur succès ou de leur échec, de plus grandes responsabilités. Effectivement, le maître dira aux bons serviteurs, ceux qui, dans leur élan enthousiaste d'avoir mérité une si grande confiance, reviennent heureux, joyeux, comme des enfants qui ont réussi. Et le maître leur dit, c'est bon, bien et fidèle. C'est bien, bon et fidèle serviteur. Tu as été fidèle en peu de choses, je te confierai beaucoup. Voilà la récompense extraordinaire qui est donnée, c'est que par notre consécration, par notre service volontaire et admiratif face au trésor de l'évangile que Dieu nous a donné, c'est cela, le talent d'argent qui est confié. Il y a donc cette joie. Par contre, le troisième, lui, échoue par refus de la chance de se former, de la joie d'avoir des responsabilités pour glorifier Dieu et glorifier aussi l'évangile, la bonne nouvelle. Alors, je crois que le troisième serviteur a oublié qu'on est chrétien non pas pour le servir servir Dieu dans la crainte, dans l'intéressement ou dans le devoir, mais pour glorifier son nom, pour le porter par la louange, et c'est le troisième commandement qui est là au cœur de ce message. Le commandement dit, tu ne porteras pas le nom de l'Éternel ton Dieu en vain. Le troisième serviteur s'est dit serviteur du maître, mais il n'a pas porté le nom de son maître, parce que pour ce serviteur dit paresseux et méchant, le maître est un homme dur. Donc, il sert.
0: Il n'y a pas un engagement de sa part.
1: Il n'y a pas un engagement, une spontanéité, une joie. Il a eu peur de l'échec. Et puis il s'est dit, je refuse le test qu'il me propose, parce que le maître, nous l'avons vu, avait d'autres solutions. Il aurait pu déposer son argent à la banque ou confier la gestion pendant son voyage aux membres de la famille. Dieu aurait pu aussi solliciter d'autres personnes pour prêcher l'évangile, les anges par exemple. Pourquoi Dieu a-t-il voulu que son plus grand trésor, l'évangile, soit finalement remis entre les mains des hommes faibles, fragiles que nous sommes? Parce qu'il veut justement que nous nous préparions à de plus grandes responsabilités et qu'au travers de cet engagement, nous puissions former notre caractère. Et c'est cela l'échec du troisième serviteur. Il n'a pas compris l'opportunité de formation, de créativité, de responsabilité. Et il se disqualifie lui-même d'une vie meilleure, car je ne crois pas qu'une éternité pourrait se passer à ne rien faire.
0: On peut imaginer une éternité active.
1: Oui, la Bible dit que le royaume des cieux aura lieu sur terre. Dans ce fameux sermon sur la montagne, il est dit « Heureux les pauvres en esprit, car ils irriteront la terre ». La Bible parle d'une nouvelle terre, de nouveaux cieux, donc il y aura une régénération de notre planète Terre. Nous resterons toujours, bien que nos corps ne seront pas de la même composition actuelle.
0: Ils seront plus périssables.
1: De corps on parle de corps spirituel, de corps incorruptible, mais la Bible donne un message toujours concret, positif. Il n'y aura pas dans le cosmos des personnes qui flotteront dans les sphères éternelles. Non, la Bible est concrète. Donc, notre vie sur cette terre, l'acceptation de nos responsabilités, la bonne gestion de notre vie, de nos dons, de nos capacités, est une préparation à la vie dans une autre terre, dans un autre monde, où l'on parle de royaume des cieux. Mais le royaume des cieux, l'apôtre Paul le définit comme étant la justice, la paix, la joie. Ce n'est pas un royaume éthéré quelque part dans le cosmos. Le royaume des cieux est un état du Saint-Esprit dans notre cœur. Or, cet homme, le mauvais serviteur, a une relation de méfiance. Il conçoit le maître comme étant dur, il en a eu peur. À partir de ce moment-là, il y a un blocage de sa spontanéité, de sa créativité. Il prend son talent et il va l'enfouir. Cacher. Combien de personnes cachent aussi l'évangile ? Ils en ont honte même. L'apôtre Paul dira « Je n'ai point honte de l'évangile, c'est une puissance pour le salut de quiconque croit ». Bien sûr, la folie de la croix est là aussi. Ça peut être un scandale pour les uns, ça peut être un blasphème pour d'autres, ça peut être quelque chose que l'on rejette, mais c'est ce que Dieu a de plus cher. Et il le confie à ses serviteurs qui sont les croyants. Qu'est-ce qu'on va faire de cette espérance, de cette bonne nouvelle? Parce que si c'est une bonne nouvelle, elle doit remplir mon cœur, elle doit remplir mon esprit. Je dois en parler. Et c'est cela, faire fructifier le talent, c'est amener d'autres personnes à connaître la beauté de l'évangile et sa puissance.
0: Alors effectivement, Christophe Selmar, en vous écoutant et en vous regardant, moi qui ai le privilège de pouvoir le faire, on voit que cette motivation est là, cette créativité aussi, puisque vous avez choisi de partager au travers des missions de radio. Mais qu'est-ce qu'il nous manque finalement, parfois, pour que cette motivation, cet engagement, cette créativité soit présent?
1: Il faut comprendre la réalité de ce mot évangile. C'est un mot qui veut dire bonne nouvelle. La bonne nouvelle, en quoi consiste-t-elle? Elle consiste finalement à accepter que Dieu a fait un miracle extraordinaire. Il est capable de changer notre cœur. De ce cœur égoïste, égocentré, séparé de Dieu, il veut et peut le transformer par son Saint-Esprit en un cœur nouveau, capable d'aimer, d'échanger, de partager. Alors certains diront, est-ce vraiment une bonne nouvelle? Alors on risque, à partir de ce mépris du cadeau, de le cacher. Et j'invite nos auditeurs à apprécier véritablement cette bonne nouvelle d'un cœur qui peut être changé et rendu capable d'aimer. C'est là la seule façon de devenir un bon serviteur et faire fructifier le trésor de l'Évangile.
0: Christophe Selmar, merci infiniment. Je vous dis à bientôt, puisque dès la prochaine émission, nous découvrirons une nouvelle parabole. Il s'agira du riche insensé. C'était Parabole, une rencontre avec Christophe Selmar, professeur de théologie et psychologue. À bientôt.

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1: Bonjour à toutes et à tous et bienvenue sur Radio Intervalle pour ce moment d'information locale. Pour cette semaine, nous évoquons deux rendez-vous dans le Gard, du cinéma d'une part et de la musique classique de l'autre. Pour commencer, une projection exceptionnelle organisée par le festival Itinérance, le film Touché d'Alexandra Lamy en présence de la réalisatrice, ce sera à la Bambouseraie. On en parle donc avec Julie Plantier d'Itinérance.
2: On est très contente de pouvoir organiser cette projection, alors pour deux raisons. La première, ça fait longtemps qu'on est associé à la Bambouseraie pour des projections estivales. Cette année, on a marqué par deux projections qui rentraient dans le cadre de leur anniversaire, les 170 ans de la Bambouseraie. Et en effet, le 21 août, la diffusion de Touché d'Alexandra Lamy en sa présence, la deuxième raison pour laquelle on est très content d'organiser cette soirée. Dans ce cadre merveilleux de la Bambouseraie, c'est toujours un chouette moment, c'est toujours une très très belle projection assez exceptionnelle.
1: Et ce film traite d'un sujet qui touche tout particulièrement les femmes.
2: Oui, complètement. C'est sur la reconstruction après des drames dus aux violences faites aux femmes. C'est important pour nous d'appuyer sur ce sujet, de proposer aussi ce genre de thématique. Un film qui aide à la reconstruction, qui aide à la réflexion.
1: Je vous rappelle donc, le film Touché sera projeté à la Bambouseraie en présence de sa réalisatrice Alexandra Lamy ce vendredi 21 août à 21h. C'est gratuit, mais la réservation est obligatoire par mail à contact@itinerance.org. On poursuit avec de la musique classique. La fête de l'alto commence ce soir, ce lundi 17 août, à la salle avec un concert à la filature, dialogue de virtuosité. Mardi, concert au temple de Somane, révisez vos classiques. Mercredi, le festival sera présent à Saint-Christol-les-Alès avec la magie des flûtes chinoises à la Maison pour tous. Jeudi, Allegro Europa à la salle à la filature. Vendredi, c'est le concert à la grotte de Trabuc, Mozart et les flûtes enchantées de Chine sur réservation. Et pour finir, nous évoquons le dernier concert ce samedi 22 août au temple de la Salle à partir de 17h. Orient, Occident, voyages imprévus, concert de clôture de cette fête de l'alto organisée par l'association Vive Alto. Pierre-Henri Xureb, directeur artistique, nous détaille le contenu de ce concert.
3: Le samedi 22, on se dirige vers l'Orient, à la salle toujours.
4: Voilà, et c'est là que Françoise Granier, à côté de moi, doit être très, comment dire, patiente, puisque le programme de ce concert du 22 qu'elle doit imprimer, souvent on n'a là que la veille au soir, puisqu'on attend que les stagiaires soient vraiment prêts. On a une bonne demi-heure du concert qui est destinée au meilleur moment de ce qui a été travaillé par les stagiaires. Donc là, on leur soumet des partitions. On espère que ça sera au niveau, que ça soit vraiment présentable. On essaie que ça soit à peu près au niveau de concert professionnel, que ça ne fasse pas audition d'élèves, puisqu'il y a, des auditions qui risquent d'être organisées en plus de ces concerts, d'ailleurs. Mais donc, la première partie, ça sera sans doute Sexture de Brahms et autres merveilles de la musique de chambre. Et nous allons jouer nous-mêmes, d'ailleurs, un mouvement d'un octuor que j'ai découvert récemment sur Internet, d'un dénommé Bargiel, qui était, si je me souviens, le demi-frère de Clara Schumann, et donc qui a connu tous les grands compositeurs de cette époque. Et lui-même est totalement inconnu, et sa musique est, je pense, du niveau de Schumann et de gens comme ça. Donc on est heureux d'en faire un mouvement pour octuor à cordes, ce qui permettra à tous les instrumentistes à cordes présents de jouer, avec même deux élèves, donc Irène et Jean-Paul, qui sont dans le duo Jeune Talent, trio Jeune Talent, joueront aussi avec nous dans cet octuor. Bach, c'est Philippe Muller qui nous fera le plaisir d'ouvrir avec un prélude d'une des suites de Jean-Sébastien Bach. Et le reste, c'est musique de Chine, toujours à Wai Lang Zhang avec ses flûtes chinoises. Et comme on disait, beaucoup de surprises que nous découvrirons sans doute la veille au soir.
3: Donc ce sera le dernier concert en soirée de la fête de l'Alto. Et pour clôturer, un dernier petit rendez-vous à 12h06, le lundi 24.
4: Exactement, je crois qu'il y en a un autre d'ailleurs qui n'est pas noté le mercredi, non?
5: Oui, une audition finale au temple, certainement.
4: Au temple, exactement. Oui. Mais puisque l'académie est un peu plus longue que le festival, il nous reste encore 3 jours sur place avec les stagiaires pour pouvoir se consacrer un peu plus aux stagiaires, puisqu'il y a, comme il y a des concerts tous les jours, on rogne un peu sur le temps qu'on pourrait leur donner pour les écouter. Voilà.
3: Pour retrouver toutes les infos sur cette fête de l'Alto, www.vivealtoencevennes. On le trouve facilement avec un moteur de recherche. Et puis, bravo à tous les membres de l'association qui ont donné de l'énergie pour réaliser ce festival.
5: Merci Estelle.
4: Oui, on peut peut-être les citer tous, puisqu'on a François Gagné qui est avec nous, qui s'occupe beaucoup de tout ce qui est donc prise de son, éclairage, et c'est pas une mince affaire. Des fois, on lui dit on va être 3 ou 4, mais il découvre qu'il y a 12 musiciens sur scène, donc au dernier moment, il faut rajouter des lumières et tout ça, mais il a l'habitude maintenant. Donc Françoise Granier qui est avec nous, Marie-Hélène et Patrick Bénéfice et Evelyne David. Voilà, c'est un peu les 5 chevilles ouvrières, j'en oublie sûrement. Il y a aussi le monsieur qui fait les dépliants, Marc.
5: Oui, il y a Marc Deprin, qui est d'autres, graphiste.
4: Graphiste, oui.
5: Et puis il y a Lise qui nous aide beaucoup dans l'organisation matérielle des repas, des choses comme ça. Et qui chante aussi, je veux dire, c'est tous des gens qui sont passionnés par la musique.
3: C'était Françoise Granier de l'association Vive Alto en compagnie de Pierre-Henri Xuereb, le directeur artistique du festival Vive Alto en Cévennes, pour retrouver tout le programme, bien sûr. C'est la fin de ce moment d'information locale sur Radio Intervalle. Merci de l'avoir suivi. Pour se quitter, un petit extrait de musique classique, un morceau enregistré à la salle même grâce aux équipements de l'association Vive Alto.

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Des musiciens archi-connus, mais aussi des musiciens peu connus ou oubliés, ont illustré le jazz. Jazz en vrac est une émission de Jean-Claude Germano qui souhaite vous faire découvrir les multiples facettes de cette musique. Bonjour à tous. Nous allons nous intéresser aujourd'hui au Modern Jazz Quartet, le MJQ comme le nomment familièrement tous les amateurs de jazz. Composé initialement en 1951 du vibraphoniste Milt Jackson, du pianiste John Lewis, du bassiste Ray Brown et du batteur Kenny Clark, il prendra sa forme définitive en 1955 par le remplacement de Clark par Connie Kay et Ray Brown par Percy Heath. Pour commencer, Moving Nicely.

Le MJQ joue principalement dans sa formation quartet, mais aussi à l'occasion avec un cinquième partenaire, voire tout un orchestre, nous l'entendrons dans un moment. L'accord parfait qui régnait parmi les musiciens nous a permis d'entendre des joyaux que vous allez reconnaître facilement, malgré ce nom américain, Precious Joy.

La critique musicale et les puristes ont parfois accueilli fraîchement les initiatives dues à John Lewis, le directeur musical du groupe. De plus, peut-on jouer du jazz en habit noir et nœud papillon sur une chemise blanche? Cela contraste trop avec le laisser-aller de certains confrères. Voici maintenant un classique, All the Things You Are.

s'est dit que le MJQ invitait à l'occasion un ou plusieurs musiciens aux enregistrements. Le saxophoniste Sonny Rollins est un de ceux-là. Le voici avec toute sa fougue dans The Stoppers.

Avec surprise, le monde du jazz a pris la dissolution du MJQ en 1974 et leur dernier concert allait être suivi d'une interruption de 7 années durant lesquelles chacun put faire le point sur les 20 ans passés. Un retour provisoire au Japon en 1981 fut suivi d'un retour définitif à Montreux en 1982 avec des apparitions quand même moins fréquentes. Maintenant, Venise.

Ces quatre musiciens ont joué souvent avec bien d'autres formations et sont reconnus comme des virtuoses de leur spécialité. Mais beaucoup pensent qu'ils n'ont jamais été meilleurs qu'au sein du quartet. La perfection de la musique jouée garde les vertus essentielles du jazz, swing, expression, imagination dans les solos. Et les mélodies les plus basiques prennent un autre sens. Je vous invite à découvrir leur version d'Over the Rainbow, puis un morceau plus sud-américain, Monterey Mist.

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2: Pendant ces quelques minutes, on parlera littérature, on parlera d'un ouvrage, Les Cévennes de Jean Castagnaud, de son vrai nom Julien Brabeau, 1859-1938, un travail de plusieurs années, j'imagine, aux éditions de La Fenestrelle avec Marinette Mazoyer. Marinette, bonjour.
3: Bonjour.
2: Un plaisir.
3: Bonjour
2: de
3: à tous les auditeurs.
2: On vous connaît bien, Radio Intervalle. Vous
3: oui, je parle régulièrement.
2: Vous êtes une passionnée et surtout une grande spécialiste de la langue occitane.
3: Eh oui, la langue occitane que je n'ai pas apprise enfant, puisque on nous l'interdisait, on n'en faisait pas cas.
2: Vous l'avez appris quand ?
3: Je l'ai apprise quand j'étais pas tout à fait à la retraite de mon travail d'institutrice, grâce à Pierre Mazodier qui, un jour, a fait une conférence, l'occitan des Casacos. Et j'ai découvert que je comprenais certains mots que ma mère disait, que mon père ne disait jamais. Il était ardéchois, il parlait très bien la langue, mais on devait apprendre à l'école, donc le français.
2: Incroyable. Donc Pierre Mazodier qui fait des émissions depuis quelques décennies sur notre radio. Sa fille qui travaille avec nous, bien sûr, Estelle,
3: bien sûr,
2: que vous connaissez bien.
3: Comme élève.
2: Continue. Vous l'avez eue comme élève.
3: C'est ça.
2: Ah, elle était comment, Estelle ?
3: Oh, charmante.
2: Elle était charmante, oui. Et elle est d'ailleurs à Radio Intervalle. Alors, nous, on va parler de cet ouvrage parce que c'est un gros pavé. On imagine que c'est un travail de quelques années.
3: Hein. Alors, j'avais fait un travail de master déjà qui avait rassemblé tous les écrivains qui ont écrit autour d'Alès de 1800 à 1950. J'appelais cela la respellie de l'Occitan à Alès, dans notre coin d'Alès. Et j'avais repéré que dans 650 ans, il y avait une centaine d'auteurs qui avaient écrit, qui étaient connus et reconnus. La première personne que j'ai mise à l'honneur, c'était Léontine Guaran, qui avait été félibresse au château d'Arennes, non loin de Saint-Christol. Je ne pensais pas faire un jour une thèse, mais je restais un peu sur ma faim. Je voulais rendre à l'Occitan ce que l'Occitan m'avait apporté. C'est-à-dire qu'on n'aurait jamais dû interdire cette langue. On aurait dû l'apprendre en même temps que le français, parallèlement. Quand on est bilingue, on est bon dans toute langue. Et j'ai eu envie, j'ai choisi parmi ces auteurs que j'ai trouvé là, celui qui m'a le plus touché peut-être, qui a écrit beaucoup puisqu'il est devenu imprimeur quand même. C'était un autodidacte. Alors il était fils d'un valet de ferme, il est né à Lavabreille, commune de Saint-Martin-de-Valgalgues. On le connaît à Saint-Martin-de-Valgalgues puisqu'on a posé une plaque, j'y étais d'ailleurs, c'est le Philibrige et la mairie, sur sa maison natale. Et puis il a une rue aussi à Alès, il y a également un square Albert Brabeau. C'est son fils qui était peintre, donc il a laissé quand même des témoignages, mais on ne retrouve plus ses œuvres. Quelques rares, je les avais petit à petit collectées, moi, parce que, par passion de l'Occitan. Et donc j'ai été tentée de mettre à l'honneur, parmi les 30 livres qu'il a fait, son roman autobiographique.
2: D'ailleurs, sur la couverture, est-ce que ce ne serait pas une peinture de son fils ?
3: Alors, c'est une lithographie de lui-même.
2: De lui-même, magnifique.
3: De lui-même. C'est le rocher de Duret à Alès. Je l'ai mis puisque je pense que quand même il a été très important à Alès, donc il fallait une vue d'Alès. Mais tout le livre, j'ai mis toutes les lithographies qu'il avait mis dans son livre.
2: Donc un travail de fond, un travail technique.
3: Alors,
2: aussi.
3: Alors, vie de l'auteur, toute son œuvre que j'ai...
2: Universitaire, hein, tout
3: voilà.
2: Simplement, un gros travail.
3: Ben oui, un gros travail. Toute son œuvre que j'ai résumée, parce que ça peut intéresser les gens de savoir tout ce qu'il a écrit et en quoi cela consistait. Et puis l'étude critique du roman Ezou Tabou. Il décrit par exemple quand il prend un bain, il descend au moulin du juge, il plonge de très haut. Du coup, il est avalé par le canal d'eau. Alors, il y a des mots occitans formidables là-dedans. Et puis, il en ressort un peu écorché comme une grenouille. Avec beaucoup d'humour. Bon, il y a plein d'histoires d'enfants. Après sa jeunesse et adolescence, il devient imprimeur. Il va à Montpellier. Il apprend le travail de l'imprimerie. Et puis, malheureusement, il part en guerre coloniale de Tunisie. Et là, il y a des témoignages vraiment époustouflants, d'ailleurs de cruauté. Alors, il résiste évidemment à cet appel. Mais il est obligé de tuer des gens. Et il le fait pour la France, vive la France. Il est pris entre deux feux. Hein. Il est appelé. Il y reste 4 ans quand même. Et c'est quand il revient qu'il remet toute l'imprimerie d'Alès à l'honneur, puisqu'il reprend l'imprimerie Martin. Il va à une exposition à Paris, l'exposition de 1889 à la Tour Eiffel. Il voit dans la Rémisas, la grande remise, il apprend plein de choses modernes sur l'imprimerie. Et il a remis toute l'imprimerie à l'honneur. Donc c'est quelqu'un de... un personnage...
2: Oui, qui a marqué notre région. Hein,
3: qui a marqué vraiment Alès et notre région, je pense.
2: Voilà pour Les Cévennes. Pourquoi le titre Les Cévennes de Jean Castaignon? Parce qu'il a un regard particulier?
3: Oui,
2: parce que...
3: il a un regard très particulier parce qu'il serait, paraît-il, mais je n'ai pas pu le vérifier, d'origine espagnole. Son grand-père serait venu d'Espagne, se serait réfugié dans une grotte. C'est très romancé, on ne sait pas si c'est vrai. Je veux savoir la vérité, je la saurai un jour. Et s'était réfugié dans une grotte, c'est son arrière-grand-père certainement. Et avec un petit garçon qui a été appelé justement Frances, c'est son grand-père ça, Frances. Et Brabo lui laissait une consonance espagnole, dit-il. Mais il se sent profondément sévenol et en même temps très attaché à Mistral, puisque c'était l'époque de Mistral, très attaché à toute la Provence. Mais il est toujours, j'écris, je veux faire comme Mistral, mais me dois à la langue de mes ancêtres.
2: Alors justement, il y a une part historique dans tout cela. Alors là, c'est une thèse en littérature.
3: Oui.
2: Alors, est-ce qu'il n'y a pas aussi un travail d'historien? Parce qu'on était avec Nelly Duret sur ses travaux sur Saint-Jean-du-Gard, que vous connaissez certainement très bien. Il y a besoin aussi de l'histoire, de témoignages, d'archives, voire de témoignages de personnes. On est quand même en 1930.
3: Il y a énormément de témoignages et énormément de passages. On passe de Napoléon III à la République. Et alors, la République, justement, pour ces gens du peuple, ils ne comprennent pas quelle est cette femme. La République. La maman de Jean Castaigne dit, mais moi, cette femme ne va pas m'aider à faire ma lessive. Ils ont du mal à passer de la royauté à l'Empire et à la République. Donc, il y a beaucoup de réflexions.
2: Alors, moi, je suis au milieu, au premier écart, parce qu'il est énorme. Hein, c'est un gros pavé, vraiment un gros pavé.
3: Alors, la première partie, le premier livre, c'est toute l'étude de la thèse.
2: D'accord.
3: Ce qui peut intéresser. Mais la deuxième partie, c'est 500 pages. Rien que le roman de Julien Brabo-Jean Castaigne, en trois colonnes. La première colonne, j'ai laissé son écriture telle qu'elle était, à l'époque de Mistral. La deuxième colonne, j'ai essayé de la mettre au goût du jour, c'est-à-dire un peu plus normalisée.
2: Et ensuite en français?
3: Et en français, c'est la traduction de Jean Castaigne, qui est peut-être un peu datée, mais c'est sa traduction, j'ai voulu la laisser, c'est du français.
2: Ah oui, d'accord. Oui.
3: Alors j'ai mis un peu en l'honneur, j'ai modernisé au milieu, pour les gens qui apprennent l'occitan maintenant, il fallait faire un choix, tout en laissant des mots que j'ai entendus, oui, que j'entends encore vers l'est.
2: Mais ça c'est formidable, oui, parce qu'en fait il n'y a pas un seul occitan, hein, évidemment,
3: voilà.
2: d'une vallée
3: donc,
2: à l'autre.
3: Donc c'était un choix, peut-être que les gens ne sont pas d'accord.
2: Mais eux, ils ne parlent pas l'occitan. Donc.
3: Et alors après il y a l'étude aussi de comment il a été ressenti de son vivant, comment il a ressenti maintenant.
2: Et pour quelqu'un qui voudrait vraiment entrer dans la langue, dans le terroir aussi, c'est vraiment formidable. Parce
3: c'est
2: comme si on avait le vieux français dans cette première partie, hein, qui fait sourire, bien sûr, le gros François. Et puis tout à coup, on chemine petit à petit à une traduction et on peut se plonger dans cette culture aussi.
3: Il parle
2: de la
3: beaucoup
2: langue.
3: Aussi des personnes du chemin de fer, on voit le chemin de fer à cette époque. Il parle également beaucoup de l'imprimerie. Il y a des passages sur l'imprimerie. Quand il dit sème, vraiment, c'est magnifique, magnifique.
2: C'est un autre monde aussi, hein. Oui, effectivement.
3: Ouais. Et dans la campagne de Tunisie, il y a aussi des passages vers un lac des oiseaux où il fait une énumération d'oiseaux, mais merveilleuse. Il y a des choses aussi merveilleuses malgré la guerre.
2: Marinette Mazoyer, vous qui êtes devenue une référence au niveau de l'occitan et de cette langue que vous aimez, que vous avez
3: c'est ma langue de cœur.
2: Qu'est-ce que nous
3: apporte... aussi, hein.
2: Il n'y a aucune langue dans laquelle on entre sans être touché par des façons d'être, des façons de partager par les mots. Les mots font toute la différence, quelle que soit la langue. Qu'est-ce qui vous marque, vous, dans la langue occitane?
3: Alors, la langue occitane, pour moi, elle est chantante, familière, familiale. Comment dirais-je? Il y a des mots qui, peut-être parce que je n'ai entendu quand j'étais enfant, qui sont très imagés. Elle est moins académique que le français. J'aime le français, mais c'est plus académique que le français. Dans la langue occitane, je me
2: Vous avez un exemple sur cette langue imagée? Parce que moi, j'ai d'autres langues comme ça qui me viennent en référence. Hein. Évidemment, nous, on est très... en français, il y a un verbe aimer, et puis voilà, tu aimes le chocolat, une personne, etc. C'est pas très pratique, c'est assez conceptuel, on dit plutôt, peut-être moins académique. Vous avez un exemple à nous donner de choses qui sont comme ça, peut-être plus vivantes qu'académiques en occitan?
3: J'aurais du mal, je peux vous citer la petite phrase qu'il avait écrite sous son mazé. Il avait un mazé à l'Ermitage d'Alès, et il avait mis « Lou mazé de Jean Castaigne, vous gare de la magagne ». Alors, c'est pas la magagne d'ailleurs, il disait la cagne. Alors, le mazé de Jean Castaigne vous protège presque du cafard, quoi, presque de la mélancolie. Alors, la cagne, voilà, quand ma mère, quand elle se lève, elle disait, oh, j'ai la cagne.
2: J'ai la cagne.
3: ça veut dire je suis pas bien, j'ai une sorte de mauvaise humeur, je sais pas d'où elle vient.
2: Je suis contrarié, je suis pas
3: voilà,
2: bien.
3: Je suis contrarié. Alors il y a tout plein de mots.
2: Donc il pèse votre livre. Hein.
3: Alors il est pesant parce
2: que
3: finalement.
2: Dans les éditions de La Fenestrelle, vous ont vu arriver, ils ont dit oh là là, on va mettre ça.
3: C'est lui-même Monsieur Balzac qui m'a proposé d'éditer. Sinon je ne sais pas si j'aurais trouvé un éditeur facilement. Il a eu du mal aussi parce que il comprend un peu l'occitan, mais avec les variétés de langues, c'est très compliqué. Je reconnais que c'était très compliqué, mais j'espère que d'être arrivé à faire un ouvrage parce que mon but, si vous voulez, je me suis régalé d'apprendre l'occitan, vraiment, ça a été
2: une révélation. On l'avait compris, partagé encore aujourd'hui. Hein.
3: Mon école est devenue bilingue depuis plus de 20 ans, c'est déjà un succès.
2: Elle est où, votre école ?
3: À Mazac, Saint-Privat des Vieux. Donc elle a un cursus bilingue, c'est important. Je donne des cours, j'ai donné jusqu'à 5 cours de langue, je n'en donne plus que 3, mais j'en ai un en Lozère, à Saint-Privat de Valongue, j'en ai un à Saint-Privat des Vieux, et j'en ai un à Saint-Genès de Malgoires. Et il y a deux salles qui se sont fermées, à Coury et à Sainte-Cécile d'Andorre. Mais j'en donne toujours 3, donc j'ai 86 ans quand même.
2: Vous êtes un peu comme Jean Castagnaud, hein. Vous êtes dynamique et résistante.
3: Voilà.
2: Et
3: alors, ce qui m'a beaucoup fait mal, c'est que moi, institutrice, j'apprends des choses aux enfants. J'ai attendu d'être à la retraite, je montais toute mon enfance au château de Sauvage, enfin au château, on disait le château, mais on ne savait pas s'il y était. On montait à Sauvage, alors on disait oui, c'est un lieu sauvage. En fait, j'ai appris que c'était là où avait habité celui qui a écrit le dictionnaire languedocien, l'abbé de Sauvage, qui est toujours en vigueur de nos jours et qui est très apprécié.
2: Ah, d'accord.
3: Alors je pense qu'il y a eu des lacunes. Ce ne sont pas les enseignants qui ont eu des lacunes. C'est que d'en haut, on a dit du français.
2: Ah bah, puis
3: pas
2: c'était quand
3: langue,
2: même très et politique. Et ça, c'est valable dans beaucoup de pays sur la planète.
3: Bien. Alors j'ai eu envie de faire retrouver aux gens qui ont appris cette langue, qui l'ont eu, un peu de leur honneur. Parce que moi, j'ai vu qu'ils avaient honte, ils avaient vergogne, comme on dit, de parler cette langue. Et c'est dommage. C'est une très belle langue. C'est une langue qui vient du latin, une langue romane, comme le portugais, comme l'espagnol, l'italien, le roumain, l'occitan, le catalan et le français. Donc, il n'y avait aucune raison de la mépriser.
2: Vous savez, on a fait des dizaines d'émissions sur ces sujets dans les écoles, qu'on envoyait les enfants au coin et tout. Avec notre premier intervenant en occitan, c'était Monsieur Lafont. Qui a commencé avec ses émissions, qui n'est plus là malheureusement, mais qui nous a fait des centaines d'émissions, qui nous racontait.
3: C'est celui qui a écrit.
2: Non.
3: Le patois, là.
2: Non, c'était un homme très
3: simple. Robert Lafont, vous voulez dire.
2: Non, pas. Je ne sais plus comment c'était son prénom.
3: Michel Lafont.
2: Je ne sais plus.
3: Je crois qu'il a écrit Où est passé mon patois.
2: Mais quelqu'un qui nous racontait son quotidien.
3: Je pense que c'est ça.
2: Qui nous racontait vraiment ces petites choses et comment, enfant, effectivement, on était un peu traumatisé. Voilà. Lorsqu'on voulait parler la langue, il fallait aller se cacher. Merci, Marinette Mazoyer. Les Cévennes de Jean Castagnaud, aussi Julien Brabo, 1859-1938. Édition de La Fenestrelle. Plus de 500 pages, un pavé pour ceux qui aiment.
3: 800 pages.
2: 800 ?
3: 800, parce qu'il y a 500 de Jean Castagne et 300 de thèse, 800.
2: Ah oui, en plus, oui, ça, il y a deux comptages. Oh là là, au secours.
3: Il y a deux livres dans un.
2: Ah, c'est bien ce qui me semblait aussi, oui. C'est juste un pavé énorme, mais surtout pour ceux qui aiment.
3: Voilà, ceux qui aiment, je pense qu'il y a des gens qui l'attendent.
2: Oui, et qui voudraient aussi connaître un peu mieux la région, l'histoire de cette région, du parcours et de cette langue donc, qui a marqué aussi, qui marque encore notre région. Merci.
3: Merci
2: Marinette
3: à Radio Intervalle.
2: À bientôt. Pour d'autres émissions, on vous entend tout le temps.
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une minute pour chaque jour. Le petit Jean-Paul, qui a 5 ans, a trouvé un gros clou et travaille à l'introduire dans toutes les prises électriques qu'il rencontre. Il peut très bien faire ça, mais le faisant, il ne sait pas ce qu'il fait. Sur la route, un automobiliste en panne plonge sous le capot et retire tous les fils de bougie, avec pour résultat qu'il est plus en panne que jamais. Il ne savait pas ce qu'il faisait. Le pouvoir peut faire fusiller des jeunes ou des vieux, mais aucun pouvoir n'a jamais su ce qui se passe quand quelqu'un meurt. Là encore, on fait plus qu'on ne sait. On peut très bien vivre sans Dieu, mais personne ne sait au juste ce que contient une telle situation. Bref, nous faisons souvent plus que nous ne savons. Et c'est à ce moment-là que l'on entend la voix du Christ sur la croix dire de nous « Père, pardonne-leur, ils ne savent ce qu'ils font ».

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0: Nous voici aujourd'hui à la Batéjade, aux portes d'Alès. Alors pour ceux qui ne connaissent pas la Batéjade, je vous invite à venir découvrir ce lieu préservé ici au cœur d'Alès avec le sculpteur Jean-Pierre Tin. Bonjour Jean-Pierre.
1: Bonjour.
0: Alors cette sculpture, parlez-nous-en.
1: Déjà, on va peut-être expliquer pourquoi elle a été faite,
0: ouais. Hein,
1: l'origine de ce travail. C'est en 2016, des amis de Junas qui m'ont demandé si je pouvais réaliser une sculpture pour commémorer les 500 ans de la Réforme. Voilà, évidemment, j'ai dit oui. Et après, il y a eu le gros questionnement de se dire, faire la tête de Luther ou de Calvin, ça n'a aucun intérêt, surtout pour commémorer quand même un événement important. Et j'ai décidé de remonter toute l'histoire de la Réforme.
0: Voilà, c'est une fresque.
1: On va dire c'est une fresque historique,
0: voilà.
1: Mais c'est un bas-relief qui est en bois sculpté. Il y a 200 personnages sculptés, ce sont des scénettes, il y a 50 scénettes qui retracent donc l'histoire de la Réforme. Je suis remonté un peu avant. Luther, quand il a apposé les 95 thèses, je suis parti de l'imprimerie. Mais sinon, c'est les 500 ans de la Réforme jusqu'à nos jours,
0: voilà,
1: avec un petit futur.
0: Et c'est très pédagogique parce qu'on va en parler dans quelques instants, mais c'est comme une BD en fait.
1: Alors, c'est comme une BD, c'est-à-dire ce qui m'a inspiré à la base, c'est la tapisserie de Bayeux, qui est une broderie en fin de compte, qui fait 70 mètres de long et qui a été brodée au Moyen-Âge et qui retrace l'histoire de Guillaume le Conquérant qui va envahir l'Angleterre. Et c'est une bande dessinée en fin de compte. Et quand j'ai réfléchi de comment j'allais présenter cette histoire, c'est la tapisserie de Bayeux qui m'est venue à l'idée.
0: Sauf que c'est de la sculpture, vous avez utilisé quel bois ?
1: Alors, c'est pas de la broderie, parce que je ne sais pas broder. C'est de la sculpture, c'est du bas-relief. Donc, le bois, c'est du bubinga, c'est un bois qui vient d'Afrique, c'est un bois que j'avais en stock, parce que j'étais ébéniste à la base, donc j'avais pas mal de bois en stock, et c'est un bois qui est semi-précieux, que
0: ouais,
1: je gardais pour une occasion X, puisque je ne savais pas pourquoi j'allais m'en servir.
0: C'est un très beau bois, mais on est un peu déçu que ce soit pas du châtaignier, quand même.
1: Et, en fin de compte, ça aurait pu être du châtaignier, mais j'avais ce bois en stock et je le gardais pour une occasion, quoi.
0: Ah,
1: voilà.
0: Ouais.
1: Parce qu'il est semi-précieux, il a,
0: oui, il a des très belles veines qui ressortent.
1: Il a des très belles veines, il est, enfin voilà. Et je trouvais que c'était l'occasion de l'utiliser. Voilà. Donc le châtaignier m'est pas vraiment venu à l'idée du fait que j'avais ce bois en stock. Voilà.
0: Et Jean-Pierre Tin, vous êtes sculpteur, mais est-ce que vous êtes aussi historien pour construire cette fresque ?
1: Pas du tout.
0: Ah, comment vous avez fait ?
1: Alors, comment j'ai fait ? Je lis énormément, je suis passionné par l'histoire, mais je ne suis pas historien. Moi, dès qu'on part sur un fait historique, ça me prend à cœur et je fais ça à fond. Et j'ai trouvé des livres, on m'a prêté des livres, et j'ai lu, j'ai commencé à lire, je ne sais pas, une quinzaine de livres, et à engranger des informations. Puis après, quand je me suis retrouvé avec toutes ces informations, alors déjà, il a fallu les classer par ordre chronologique, mais après, d'abord, il y avait des termes que je ne comprenais pas. Moi, les églises plantées, les églises dressées, je me demandais vraiment ce que c'était. Mmh. Il y avait des termes, synode, c'était pas très clair dans ma tête. Et donc, j'ai demandé aux personnes de Junas s'ils ne connaissaient pas quelqu'un qui était vraiment spécialisé dans l'histoire de la Réforme. Et on a eu la chance, il y avait Pierre Fanguin qui était à Vergès, qui était un historien, à la base un prof d'histoire, qui était à Daudet, je crois, et qui était historien en même temps. Et donc, je suis allé le rencontrer. Il a bien voulu me rencontrer, parce que ce n'était pas sûr, hein. Et là, on a passé des après-midi ensemble à trier toutes les informations que j'avais collectées en me disant, voilà, celle-là, c'est bien. Mais... Et ce qui a été encore plus intéressant, c'est que c'était un monsieur qui avait énormément d'archives locales. Il m'a sorti certaines archives, ce qui m'a permis de rajouter, enlever certains faits historiques que j'avais collectés et les remplacer par des faits historiques plus locaux, mais avec des petites anecdotes qui sont très intéressantes, ce qui fait que en général, personne ne le sait vraiment, ou, voilà, donc c'est ce qui amène un peu de piment à cette histoire. Voilà.
0: En tout cas, si vos enfants, vous avez envie de les initier à l'histoire de la réforme, je pense que c'est vraiment le support idéal parce qu'on a envie d'en savoir, on a envie... c'est très coloré d'ailleurs.
1: C'est une BD, c'est l'histoire de la réforme, mais avant tout, c'est l'histoire de France. De France et d'Europe, parce qu'à un moment, on parle un peu de l'Allemagne, on parle un peu... C'est notre histoire, parce qu'on parle toujours des guerres de religion, mais il faut savoir, la réforme, ça ne s'est pas arrêté là. Les protestants sont des Français, et donc ce sont des gens qui ont participé à la construction de notre République. Et la vie que l'on mène actuellement... Alors, il n'y a pas que les protestants qui ont construit la République, mais ils y sont pour beaucoup. Parce qu'après la Révolution, il y a plein de faits qui sont sociaux. Enfin, pour moi, ça a été une découverte, parce que bon, à l'école, on vous parle de la Saint-Barthélemy, on vous parle de l'Édit de Nantes, vous ne comprenez pas vraiment ce que c'est, qu'est-ce que ça vient faire au milieu de l'histoire de France, enfin, c'est pas très clair pour les enfants. Enfin, pour moi, ça n'a pas été très clair du tout. Et quand j'ai lu cette histoire, ben, je me suis dit, ah mais mince, à l'école, on me parlait de ça, ah mais c'est lié à ça, ah mais ça vient de là, et ça s'est construit petit à petit, et l'histoire est devenue claire. Après, la vraie découverte, ça a été après la Révolution, où vous apercevez qu'il y a eu énormément de social, les colonies de vacances, plein d'organismes, le MIR, la CIMADE, c'est des protestants qui l'ont créé, ça. Et c'est tout des biens sociaux, et des faits sociaux qui font qu'un bien-être pour les gens, quoi. Mmh. Et j'ai trouvé ça très important et puis très intéressant.

0: voilà, on découvre cette fresque.
1: Eh bien, Jean-Pierre Tin, merci beaucoup. On commençait donc cette visite de cette fresque de plus de 30 mètres de long. Et on se retrouve bientôt pour la suite de cette histoire qui est quand même palpitante.
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1: Il est minuit.
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3: Bienvenue dans nos infos locales. Dans un petit instant, on partira en Pays d'Uzès avec Florence de l'Office de Tourisme donc de ce Pays d'Uzès. Juste après cela, Hélène Clavreuil qui, elle, nous parlera des activités CPIE du Gard. Mais tout de suite, allons direction Pays d'Uzès.
4: Bonjour à tous, je suis Florence de l'Office de Tourisme Destination Pays d'Uzès Pont du Gard et je vais vous partager les grands événements à venir. Du 19 au 23 août, Festival Nos Jours Heureux à Saint-Bonnet-du-Gard. Après le succès de la première édition, le festival revient en 2026 avec 5 jours de concerts, danse et découvertes. Opéra, tango, stages de chant et moments de partage vous attendent pour une édition riche et prometteuse. Le 20 août ainsi que du 27 au 29 août, encore dehors, festival d'art vivant de rue. Pendant la dernière semaine d'août, les rues de Garrigues-Sainte-Eulalie se voient remplies de danse et de théâtre. Spectacles, ateliers et villages créatifs pour tous les publics. La soirée de lancement aura lieu le 20 août. Le 21 août, marché nocturne à Baron. Profitez de la fraîcheur du soir pour partir à la rencontre des créateurs, artisans et producteurs sur le marché nocturne du village. Ambiance festive avec animation musicale et restauration sur place. Du 21 au 24 août, fête votive à Saint-Quentin-la-Poterie. Le comité des fêtes du village vous invite à vivre une fête votive d'exception. Élue meilleure fête du Gard, elle vous promet tradition taurine, animation, musique et convivialité. Venez partager des moments inoubliables. Le 22 août, soirée jazz au domaine de l'Aqueduc à Saint-Maximin. Le domaine de l'Aqueduc vous donne rendez-vous pour une grande soirée jazz au cœur des vignes. Profitez d'une ambiance festive avec deux scènes musicales, 8 food trucks, un bar à vin du domaine et une magnifique couchée de soleil sur les vignes. Le 23 août, balade insolite à la découverte des plantes sauvages comestibles à l'ermitage de Colias. Venez découvrir la flore et la faune de la Garrigue, et plus particulièrement les plantes sauvages comestibles, à travers une balade parsemée de contes, de légendes et de tours de magie en lien avec la nature. Le 25 août, sortie nature sur les traces du castor à Colias. Malgré sa discrétion, le plus gros rongeur d'Europe laisse beaucoup de traces derrière lui. En longeant la rivière, découvrons la ripisylve, indispensable au castor pour se nourrir et se déplacer dans le paysage. Le 26 août, concert au jardin médiéval et ses tours d'Uzès, Couleur d'Espagne. Couleur d'Espagne est un voyage musical aux accents ibériques où musique classique et tradition populaire espagnole se rencontrent à travers les œuvres de Manuel de Falla, Pablo de Sarasate et José Luis Navaez. Le 27 août, la source romaine d'Eure, départ de l'aqueduc de Nîmes. Une visite guidée dans le cadre d'Uzès, ville d'art et d'histoire. Avec cette visite, vous découvrirez le bassin de captation, normalement fermé au public, et les premiers vestiges archéologiques de cet exceptionnel ouvrage romain qui n'a pas encore livré tous ses secrets. Billetterie auprès de l'Office de Tourisme Destination Pays d'Uzès Pont du Gard. Toujours le 27 août, kayak nocturne nature au départ de Colias. Au crépuscule, la faune nocturne se réveille discrètement et au fil de l'eau, émerveillons-nous face au bal des chauves-souris, au chant d'un engoulevement et au museau d'un castor. Admirons le pont du Gard sous la pleine lune, des étoiles plein les yeux. Une sortie avec l'écho des lisières et kayak vert. Le 29 août, fête de la biodiversité et des garrigues. La fête de la biodiversité revient pour sa troisième édition. Le temps d'une après-midi, partez à la découverte de la biodiversité gardoise dans une ambiance festive, conviviale pour toute la famille. Le 29 et 30 août, braderie des commerçants à Uzès. Profitez de deux jours de bonnes affaires dans les différents commerces de la ville. Le 30 août, vide-grenier de l'association Terre des Enfants Uzès à Saint-Quentin-la-Poterie. Découvrez le vide-grenier de l'association Terre des Enfants Uzès et chinez des trésors insoupçonnés. Toujours le 30 août, Lucent se livre, 22e édition, place aux écrivains. Lucent vous invite pour la 22e édition de Lucent se livre. Rencontrez des écrivains d'ici et d'ailleurs dans ce village classé plus beau village de France. Un rendez-vous littéraire à ne pas manquer. Au programme, rencontres, dédicaces et conférences. Retrouvez tous ces événements ainsi que d'autres expositions, marchés, concerts, ateliers ou festivals sur le site internet de l'Office de Tourisme www.uzes-pontdugard.com.
3: Voilà pour l'Office de Tourisme d'Uzès avec Florence. Tout de suite, Hélène Clavreuil pour cette fois-ci le CPIE département du Gard.
1: Pour ces prochains jours, le CPIE du Gard et ses associations membres vous proposent un certain nombre d'activités pour découvrir la nature et l'environnement. Grand événement qui annonce presque la rentrée. Il s'agit pour le mercredi 26 août du relâcher d'oiseaux à l'Ermitage. À partir de 15h, de 15h à 18h, vous pourrez retrouver différentes structures du CPIE du Gard, qu'on vous propose un bar à son, un lieu de détente où l'on savoure un menu original de son pour émerveiller les oreilles et se relaxer en découvrant les textures sonores variées avec les échos des lisières. Toujours lors de ce forum des oiseaux, vous pourrez participer à un relâcher d'oiseaux avec l'hôpital de la faune sauvage de Ganges et contribuer à le retour à la nature avec Goupil Connexion. Toujours de 15h à 18h, les oiseaux ont-ils des noms en langage des signes? Pour les sourds et malentendants, développer le glossaire spécifié en langue des signes pour une exploration pédagogique fascinante avec Ponsigne. Dans l'après-midi, retrouvez aussi Sentier Vagabond pour découvrir quel est cet oiseau. Un atelier ludique pour apprendre et reconnaître les oiseaux et mieux les connaître, cette faune fascinante. Enfin, vous découvrirez aussi bien sûr un atelier du centre de ressources avec un certain nombre de ressources autour de la thématique des oiseaux. Jeudi 27 août, à Aubé, une balade nature entre émerveillement, science et curiosité. Partez à la découverte des araignées de la roque d'Aubé, des créatures étonnantes et méconnues qui tissent des liens entre les falaises, garrigues et rivières sinueuses. C'est avec le centre ornithologique du Gard. Voici donc quelques activités à faire pendant l'été. Vous pouvez retrouver toutes nos activités sur notre site cpiegard.fr ou sur notre guide des animations que vous retrouvez sur notre site. Aussi d'autres animations à travers ce site.
3: Voilà, c'était pour l'Office de Tourisme d'Uzès Florence et pour le CPIE du département du Gard, Hélène Clavreuil. On se retrouve pour d'autres moments d'infos locales sur Intervalle.
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1: Encore une histoire surprenante que nous sommes en train de découvrir avec Christophe Selmar, professeur de Bible, psychologue. C'est la parabole du jugement des nations contenue dans l'Évangile de Matthieu, chapitre 25. Christophe Selmar, bonjour.
2: Bonjour Denis, bonjour aussi à vous tous, amis auditeurs.
1: Une histoire surprenante puisqu'il s'agit d'un berger qui trie son troupeau, d'un côté les brebis, d'un autre côté les boucs, et il y prend beaucoup d'intérêt, il y donne beaucoup d'importance. Est-ce que vous pourriez nous rappeler un petit peu, nous resituer cette parabole?
2: Alors cette parabole se situe à la conclusion d'un fameux sermon sur la fin des temps. Les disciples préoccupés par cet enseignement qui revient toujours dans la bouche du Christ, qu'il y aura un jugement à la fin des temps, entend les disciples lui poser cette question: quand viendra cette fin du monde? Quel sera le signe de ton avènement? Et Jésus va donner plusieurs signes de son retour, et surtout en conclusion, il va le dire: pour ce qui est du jour et de l'heure, personne ne le sait, ni les anges des cieux, ni le Fils, mais le Père seul. Et face à cette ignorance de ce jour du Seigneur, c'est-à-dire le retour du Christ, il va leur dire: l'essentiel pour vous, c'est surtout de vivre l'amour de Dieu, de vivre son caractère sans vous préoccuper du moment où Dieu décidera de la fin des temps. Et il va employer donc, en conclusion de ce sermon, trois paraboles que nous verrons par la suite. La parabole des 10 vierges qui n'avaient pas suffisamment d'huile dans leur lampe
1: pour attendre jusqu'à la fin.
2: Cela montre la relation verticale qu'on doit avoir vers Dieu pour recevoir l'huile du Saint-Esprit. La deuxième parabole, c'est la parabole des talents, qui montre que nous devons nous préoccuper de développer nos facultés en nous consacrant à l'humanité, en nous consacrant aussi à Dieu. Et la dernière parabole, celle du jugement des nations, où le Fils de l'homme, en l'occurrence Jésus, est présenté ici comme un berger qui trie les bons avec les méchants, les bons symbolisés par les brebis, et bien sûr les méchants symbolisés par les bouquets. On a vu donc qu'avant le retour du Christ, qui viendra pour chercher ses enfants, ses élus, il y a nécessairement, selon l'enseignement du Christ et l'enseignement des apôtres et l'enseignement de la Bible tout court, un jugement précédant le retour du Christ, à partir desquels les anges, qui seront les juges, pourront reconnaître si Dieu est juste ou pas, en prenant telle ou telle personne dans son royaume et en ne pouvant pas prendre telle ou telle autre.
1: Mmh. Alors, vous parlez du retour du Christ, Christophe Selmar. Or, dans cette parabole, il est dit dans les tout premiers mots: quand le Fils de l'homme viendra. Alors, une première question: pourquoi est-ce que le Christ se fait appeler le Fils de l'homme dans ce cas précis?
2: Alors, c'est intéressant parce que le Christ reprend ici un texte qu'on trouve dans le prophète Daniel au chapitre 7.
1: Donc dans l'Ancien Testament.
2: Dans l'Ancien Testament, et le prophète Daniel au chapitre 7 voit justement cette scène de jugement qui précède le retour du Christ. Il voit des trônes, il voit des juges qui s'asseyent sur des trônes, il voit des livres qui sont ouverts, et cette scène de jugement se passe devant un grand trône qui est celui de Dieu. Et lorsque le jugement s'achève, il est dit que l'on fit venir quelqu'un devant le trône de Dieu, et Daniel dit: quelqu'un qui avait l'apparence d'un fils de l'homme, et à qui on va remettre l'autorité et la gloire et le règne, et un règne qui ne disparaîtra jamais. Donc quand Jésus préfère dans tous les évangiles s'appeler le Fils de l'homme, il fait référence justement à ce passage de Daniel où Dieu va remettre une autorité absolue à un Fils de l'homme. C'est la première raison pour laquelle Jésus préfère s'appeler Fils de l'homme. Maintenant, une deuxième raison, pour laquelle Jésus préfère s'appeler fils de l'homme, c'est que il s'est identifié parfaitement à notre humanité. Il n'a pas fait semblant de prendre la nature humaine. Il y a toutes sortes de théologies sur la nature du Christ. Il était Dieu qui avait l'apparence de l'homme, ou il était alors parfaitement homme de notre humanité. Il n'était absolument pas fils de Dieu. Non, Jésus préfère s'appeler fils de l'homme parce que il s'est identifié en tant que Dieu à notre nature humaine pour finalement devenir conscient. Parce qu'il y a quelque chose que Dieu ne peut pas connaître, qu'il ne connaît pas, c'est le péché. En lui, il n'y a pas de ténèbres. C'est le Jean qui dit qu'en Dieu, il n'y a que lumière. Donc il y a quelque chose que Dieu ne peut pas comprendre, même s'il est omniscient. Et
1: il ne l'a pas expérimenté.
2: C'est la souffrance du péché. Alors il est venu vivre parmi nous, dans notre humanité. Il est devenu porteur de notre nature de péché pour la vaincre. Et nous faire cadeau sa victoire par sa grâce. Et en ce sens que Jésus s'est parfaitement identifié à notre nature humaine, c'est la raison pour laquelle il préfère s'appeler fils de l'homme.

0: se faisant appeler fils de l'homme, en s'appelant lui-même fils de l'homme, Christophe Stelmar, est-ce que le Christ aussi veut renforcer cette fraternité, justement avec l'homme, se rendre accessible?
1: C'est une autre raison qui est développée tout particulièrement dans l'épître aux Hébreux, où l'auteur, on ne sait pas si c'est Paul, si c'est Apollos, peu importe, mais l'auteur de l'épître aux Hébreux dit, au chapitre 2, verset 17, que le Christ a dû être rendu semblable en toute chose à ses frères, afin qu'il fût leur grand prêtre, miséricordieux et fidèle dans le service de Dieu, car ayant été tenté lui-même dans ce qu'il a souffert, il peut secourir ceux qui sont tentés. Donc Jésus s'est identifié à nous pour nous comprendre. Il s'est allié comme un frère à notre humanité, afin de lui venir en secours. Alors dans cette parabole, on comprend pourquoi il s'appelle fils de l'homme, parce que quand le juge qui est le Christ avec ses anges sépare les bons d'avec les méchants, il est dit aux bons, aux élus, que à chaque fois qu'ils ont fait un acte d'amour à l'un de ses plus petits de mes frères, dit le texte, autrement dit ceux qui ont faim, ceux qui ont soif, ceux qui sont étrangers, ceux qui sont nus, ceux qui sont malades, ceux qui sont en prison, à chaque fois donc que quelqu'un a fait du bien à l'un de ses plus petits, Jésus dira que c'est à moi que vous les avez faites. Alors vous avez raison, le fils de l'homme, ça veut dire Jésus s'est parfaitement identifié à notre humanité, à tel point que lorsque nous accomplissons un acte d'amour pour telle ou telle personne en difficulté, en réalité c'est à lui que nous offrons cet acte d'amour.
0: Cela nous reporte à nos sentiments propres, c'est-à-dire qu'on a aussi expérimenté cela. Si quelqu'un fait quelque chose de très bon, de très aimable vis-à-vis de quelqu'un qu'on aime, on en ressent aussi, nous, du bénéfice. Donc il veut vraiment nous montrer qu'il se met à notre portée et qu'il se met un peu dans nos chaussures.
1: Oui, une des très grandes lois de la vie, c'est la loi de la solidarité. Et c'est parce que le Christ s'est solidarisé avec notre humanité que sa victoire, c'est la victoire de toute notre humanité. Cette victoire, elle a été voulue de Dieu, elle a été préparée de Dieu, et le texte dit que ce royaume de Dieu, il a été préparé par Dieu dès la fondation du monde. Ça veut dire que ce n'est pas quelque chose qui a été conçu ou dépourvu suite
0: au péché, en cas de crise,
1: en cas de crise. Non, c'est quelque chose que Dieu a prévu, parce que dans son omniscience, il a prévu aussi que le mal allait apparaître, mais il ne pouvait pas l'interdire sans être un tyran, sans donner cette liberté d'être avec lui ou contre lui, mais quand Dieu, dans son omniscience, a prévu que le mal pouvait apparaître, suite à la liberté qu'il donne aux hommes, il a aussi préparé un royaume pour ceux qui voudraient. Alors bien sûr, certains diraient, si Dieu a prévu que le mal apparaîtrait, il aurait été peut-être irresponsable. Alors je dis non, supposons qu'on construise un bâtiment et que l'architecte ait aussi conçu les plans avec une issue de secours, avec des bouches à incendie, des bouches d'aération, etc., etc., avec des cloisons par feu. Est-ce que parce que l'architecte a préparé un bâtiment pouvant être protégé par le feu, qu'il a voulu que le feu vienne
0: s'empare du bâtiment?
1: Non, donc quand Jésus dira dans cette parabole, au verset 34, « Alors le roi dira à ceux qui seront à sa droite, « Venez, vous qui êtes bénis de mon Père, prenez possession du royaume qui vous a été préparé dès la fondation du monde. » Si Dieu a préparé un royaume dès la fondation du monde, c'est que dès la fondation du monde, il a vu qu'il y a des personnes qui allaient, finalement, suite à la liberté qu'il leur donne, s'écarter de ce royaume. Donc Dieu n'est pas un Dieu irresponsable. Prévoyant que le mal pourrait rentrer dans le monde, il a préparé aussi un royaume dès la fondation de ce monde.
0: Donc finalement, une certaine sérénité, parce que ce qui se passe est dans les choses qui étaient possibles, mais Dieu n'est pas pris au dépourvu.
1: Alors, je crois que c'est l'enseignement qu'on trouve dès la chute de l'homme en Éden, où Dieu fait une promesse merveilleuse qu'il protégera l'homme et la femme du mal, protégera l'homme et la femme du serpent, qu'il allait mettre entre la femme, qui représente donc l'Église, les élus, et le serpent, qu'il mettra une inimitié, que finalement, la postérité de la femme, c'est-à-dire le Christ, qui naîtra de notre humanité, que le Christ allait écraser la tête du serpent. Et tout de suite, il y a quelque chose qui est mis en place de façon merveilleuse, c'est que Dieu va couvrir la nudité de nos premiers parents avec un premier sacrifice. À partir du sacrifice, on va faire des habits de peau de bête, on va couvrir nos premiers parents. Ici, il est annoncé finalement le sacrifice de l'agneau. Et dans l'Apocalypse, il est parlé que dès la fondation du monde, l'agneau a été immolé. Ça veut dire, dans ce plan, Dieu allait prévoir le don de son Fils, le Fils de l'homme, pour réconcilier notre humanité avec Dieu.
0: Merci Christophe Selmar et à bientôt. Parabole. C'était une rencontre avec Christophe Selmar, professeur de Bible, psychologue. La prochaine fois, nous découvrirons ensemble qui sont les bénis de mon père. À bientôt.

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Une minute pour chaque jour. L'amandier est le premier arbre à fleurir. Il guette la fin de l'hiver. C'est tellement vrai qu'en hébreu, on appelle l'amandier le guetteur, le veilleur. Il guette le premier souffle de douceur que les hommes, eux, ne peuvent pas sentir. Et hop, en quelques heures, les branches nues se couvrent de fleurs. Parce que l'amandier a aussi cette idée de commencer par les fleurs. Il s'occupe des feuilles plus tard. Et chaque fois, dans la saison encore endormie, cet arbre aux fleurs ouvertes apparaît comme incroyable. Que de la froidure pas encore oubliée, que du bois qui paraît encore inerte, puisse sortir tout à coup toutes ces fleurs, on en est toujours frappé, stupéfait. Qu'est-ce qu'une fleur d'amandier à côté de l'énorme hiver? Rien. Et pourtant, en toute fragile, la fleur d'amandier, dans un souffle blanc et rose, annonce que la force de l'hiver est déjà brisée. Ainsi sont les promesses de Dieu. Dans les froidures du monde, sur la nudité de la mort, les promesses de Dieu paraissent fragiles comme la fleur d'amandier. Mais comme la fleur d'amandier, ces promesses ont déjà raison et l'avenir

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0: Sandrine Dussart, bonjour.
1: Bonjour.
0: Un plaisir de vous retrouver pour un film Connaissance du monde. Alors c'est une première expérience pour vous, vous étiez dans le monde du cinéma et vous voici en train de présenter un film pour Connaissance du monde dont le thème est le Québec. Vous êtes québécoise ?
1: Oui, de Montréal.
0: Alors vous pourriez nous expliquer cette expérience, comment vous en êtes arrivée à faire des films?
1: En fait, je travaillais, après mes études en cinéma à l'université, je travaillais sur des plateaux de fiction comme assistante caméraman, camerawoman, et puis j'aimais pas tellement le métier, pas le milieu, mais plutôt le métier en tant que tel qui était beaucoup plus technique que créatif. Et donc, quand Louis est venu présenter un film sur la Provence à Montréal dans le cadre de Connaissance du monde, j'ai envoyé mes coordonnées, mon CV. Il m'a pris à l'essai quelques jours en hiver et ça s'est bien passé. Ensuite, quand il est revenu en été, on a fait 8 mois sur les 11 mois du tournage du film ensemble.
0: Donc, pour une jeune femme, une aventure comme ça, ça existe encore? Louis Panatier, donc, qui est réalisateur?
1: Oui, j'ai été assez surprise parce que quand j'ai envoyé mon CV, ça m'a pris un mois avant de l'envoyer et le lendemain, il me rappelait. Le surlendemain, on tournait et puis ça a démarré comme ça assez vite, oui.
0: Et puis, un monde nouveau pour vous puisque vous étiez dans un monde avec des équipes énormes, hein, plus de 60 personnes.
1: Oui, c'est vrai que de passer de 60 personnes à deux, c'est un monde de différence. En plus, c'est pas la même approche. En documentaire, il faut avoir beaucoup de spontanéité parce que même si on fait un plan de tournage chaque jour, en fonction des conditions climatiques notamment, ça change. Donc, j'ai trouvé que c'était beaucoup plus créatif, plus d'aventures. Et en plus, je connaissais pas le Québec parce que moi, j'allais toujours en vacances plutôt en Europe. Et le Québec, c'est grand. Donc, j'ai eu la chance de découvrir ma province avec les yeux au travers du regard d'un étranger.
0: Donc, non seulement la passion, mais aussi la découverte dans un même film. Le Québec, il y a eu plusieurs films. On est toujours intéressé par cette contrée. Il y a un peu de France là-bas?
1: Oui, il y a un peu de France, surtout la ville de Québec. Hein, et puis, la langue est la même. On retrouve beaucoup de côté français, européen, oui.
0: Enfin, la langue est la même, mais il y a tout de même un parler tout à fait spécifique là-bas. Et on a bien reconnu votre accent.
1: Oui, c'est vrai, il paraît que j'ai de l'accent quand je suis ici.
0: C'est ce qui fait plaisir aussi à écouter. Donc, peut-être découvrir ce film comme une chronologie, c'est-à-dire dans la manière dont vous le présentez, vous. Et particulièrement, donc, vous nous permettez de découvrir la ville de Montréal dans une période qui est la période de Noël. Alors, un contraste énorme dans ces villes et puis dans cette région. C'est le froid, c'est le chaud, c'est la neige, c'est les fleuves, c'est le gigantisme.
1: C'est vrai, il y a beaucoup de contrastes. Les gens ne s'imaginent pas toujours à quel point il fait chaud en été, chaud et humide. Donc, il fait facilement 35-38 degrés pendant 2 mois avec le facteur d'humidité. Et par contre, on peut dire que si l'automne est une saison très belle qui dure un peu, le printemps, par contre, en une semaine, les bourgeons ont éclaté. En une semaine, il y a des feuilles. Mais ça m'est arrivé de passer le printemps en France du côté de la Normandie. Puis ça me surprenait de voir que les bourgeons, les petites feuilles duraient aussi longtemps. Les fleurs, c'est sûr, ici, ça commence en février-mars. En mai, il y a encore un petit air de printemps. Chez nous, c'est pas comme ça. Et puis, j'ai un jardin chez moi. Puis souvent, j'ai l'impression que mes fleurs poussent à vue d'œil. Quoi, je pars, le lendemain, je reviens. Puis je dis, c'est pas possible. Les fleurs ont poussé. Mais c'est vrai, parce que comme elles ont que la nature a qu'un ou deux mois pour se refaire une santé, puis faire éclater les couleurs de l'été, ben, c'est sûr que tout va à une vitesse folle, quoi.
0: Alors, vous nous faites découvrir dès ces premières images Noël non seulement à Montréal, mais aussi dans des petites régions reculées. Qu'est-ce qu'on fait à Noël à Québec?
1: Et qu'est-ce qu'on fait? Ben, il y a beaucoup de traditions culinaires, j'imagine, comme ici. Alors, on va faire bien sûr la dinde avec la sauce aux atokas. Les atokas, c'est des érelles qu'on appelle, nous, les quatre berges ou les atokas. Il y a du ketchup aux fruits. Bon, ben, c'est, j'imagine, très différent des traditions ici, mais on se retrouve entre amis. Au Nouvel An, on danse plus dans les régions parce qu'à Montréal, bon, les traditions se sont un peu perdues, mais avant, c'est vrai que les familles se réunissaient, mais encore maintenant, il y a des très, très grandes familles qui sont obligées de louer des salles et puis souvent des cousins, des cousines qui se voient presque juste une fois par année parce qu'ils habitent aux quatre coins du pays. Et que c'est quand même assez, assez fêté, oui.
0: Donc, vous êtes déjà en train de mettre en évidence que s'éveiller se perd un petit peu, un peu comme chez nous. On est en train de se dire la télévision a remplacé un peu tout cela aussi là-bas.
1: Oui, c'est vrai. Il y a une tradition à la télévision qui s'appelle le bye-bye, bon, qui n'existe plus depuis un an ou deux, mais qui a existé pendant 20 ans, qui commence à 11h le 31 décembre, qui se termine à minuit. Et donc, ça a été vraiment... les traditions se sont un peu déplacées. Avant, on avait ce qu'on appelait des violoneux, donc des violonistes qui jouaient avec le violon sur les genoux, des danses carrées avec des gens qui, on disait, qui calaient le rigodon, ça veut dire qui disaient les femmes à gauche, les hommes au centre, tout ça, et puis ça se faisait
0: ça, on connaît bien ça.
1: Oui, j'imagine ici. Mais depuis l'arrivée de la télé, c'est vrai que les gens maintenant se rassemblent, vont écouter des émissions qui retracent les grands événements de l'année, des choses comme ça. Donc, ça a un peu changé pour ça.
0: Enfin, pour Noël, on garde quand même ces traditions. On fait beaucoup de sapins, on fait même des crèches.
1: Oui, on fait des crèches. Ben, c'est ça, on a filmé à Rivière-Éternité le concours de crèches où chacun cache sa crèche. À Rivière-Éternité, au lac Saint-Jean. Et donc,
0: c'est un nom fabuleux, Rivière-Éternité.
1: Oui, c'est vrai que c'est assez poétique. Et puis, c'est vrai que c'est un petit air d'éternité parce que c'est au hasard des petits chemins, des dédales qu'on, tout d'un coup, on trouve le petit village. Et c'est vrai que du temps de Noël, c'est magique parce que toutes les crèches sont recouvertes. On ne sait pas qui a fait quoi. Et puis, il y a un concours de la plus belle crèche. Et puis, le jour où c'est dévoilé, ben là, tout le monde fait le tour du village pour voir comment les gens ont aménagé leur crèche, qu'est-ce qu'ils ont fait comme nouveauté. Et puis, chez nous, ben, on fait aussi le sapin de plus en plus tôt, je dirais. Hein, les gens commencent maintenant leur décoration. Après l'Halloween, les décorations Noël sont déjà sorties. Mais c'est vrai que pour nous, tant qu'il neige pas, c'est pas tout à fait le temps des fêtes.
0: Et il neige très vite.
1: Oui, il neige très vite. Un peu moins, il faut quand même dire que les hivers sont un peu moins rigoureux qu'il y a 10 ans. Quand moi j'étais petite, c'est pas nécessairement parce que j'étais plus petite que j'avais de la neige par-dessus la tête, c'est parce qu'aussi il y avait plus de neige. Mais bon, Montréal, on a la ville souterraine, on s'en sort quand même. Mais c'est vrai que déjà à Québec, il neige en ce moment, en Estrie, dans les Laurentides aussi. Et surtout, il fait noir très, très tôt. En ce moment, il fait noir à 4 heures, novembre, décembre. C'est des mois où il fait très sombre.
0: Les Laurentides, c'est la région du Saint-Laurent.
1: C'est du côté du nord, en fait. C'est un peu le nord, du côté de Mont-Tremblant, où on a filmé le temps des couleurs tout à l'heure.
0: Alors, la neige, c'est beau, hein, quand on la regarde de loin. La glace sur les arbres, tout cela, c'est beau, mais c'est tout de même difficile à vivre. Vous parlez, vous utilisez un terme très fort, vous dites c'est l'enfer.
1: C'est l'enfer, c'est vrai qu'on dit toujours ça. Surtout que, bon, quand la neige arrive en décembre, on est content, on est heureux, on aime avoir un Noël blanc. Pour nous, c'est très rattaché aux fêtes de fin d'année. Mais c'est vrai que quand il y a encore des tempêtes de neige en mars-avril, là, on commence à dire que c'est l'enfer. Sans compter qu'en ville, on a plus souvent les désavantages de la neige que les avantages. Parce que, bon, la neige tombe, elle est belle, elle est blanche. Après, elle ramasse, elle devient noire. En mars, ça commence à faire de la slush. Donc, il fait zéro, ça fond.
0: De la slush?
1: La slush, oui, on met de la slush. Alors là, il faut s'habiller, ce qu'on raconte dans l'album. Surtout pas en blanc ni en noir, parce qu'on est toujours sale. On est toujours. On en a un peu ras-le-bol de mettre des bottes. Puis,
0: c'est de la boue, quoi, quasiment.
1: C'est un genre de gadou. Et par contre, quand on est dans les campagnes, si on a une motoneige, on fait du ski, bon, ben là, on a tous les avantages. Mais en ville, on ne peut pas dire qu'on en profite tellement, quoi.
0: Donc, c'est plutôt effectivement une difficulté, sans parler du froid et du vent.
1: Oui, le froid, moi, je dirais que je préfère un hiver où il neige beaucoup et où il fait moins froid que, comme là, l'hiver dernier, il n'y a presque pas eu de neige, mais par contre, on a gelé. Il faut dire que quand le facteur vent s'y met, c'est ça, le vent peut geler une personne en quelques minutes, là. C'est pour ça que, là, je raconte dans l'album, on se promène, des fois, on ne reconnaît même pas nos amis parce qu'on est tellement mitouflé, il y a les yeux qui dépassent et puis tout ce à quoi on pense est vite rentrer chez nous, se mettre au chaud parce que faut dire que dans les maisons, c'est très, très confortable. Il fait toujours 20 degrés, hiver comme été, et les maisons sont bien isolées. Du froid. Mais c'est vrai que quand on sort, mais c'est ravigotant.
0: Vous dites d'ailleurs dans votre livre, Sandrine, un moins 15 degrés se transforme rapidement en moins 30 degrés.
1: Oui, parce que c'est ça, il y a le facteur de l'humidité et puis il y a le facteur vent. Et c'est sûr, quand on habite les gens qui habitent aux éboulements, du côté dans Charlevoix, un peu passé Québec, ils habitent tous au bord du fleuve. Donc ça génère énormément de vent. Ils sont dans plein vent, ils sont en pleine humidité aussi. Alors là, il fait beaucoup plus froid que chez nous. Des fois, dès qu'on sort, la ville nous protège un peu du vent, mais il empêche qu'il y a des soirs, quand il vente, ça fait toute une différence.

0: toute une période qui est difficile, où tout est endormi. Vous parliez de la ville souterraine, c'est assez connu, c'est la plus grande ville souterraine du monde, pratiquement, Montréal.
1: Oui, je pense qu'elle fait environ 20 ou 22 kilomètres. C'est très, très pratique, parce que quand j'allais à l'université, je descendais dans le métro était directement relié à l'université, qui est directement relié aussi à tous les magasins, donc on peut magasiner, on peut faire toutes nos courses, et puis...
0: On peut magasiner.
1: Oui, on peut magasiner, on dit jamais faire du shopping, je pense. Et ben c'est pratique parce qu'une fois dans le métro, on enlève le manteau et puis jusqu'au soir, on ressort plus. Alors ça, c'est vrai que c'est bien conçu.
0: Donc une vie aussi où ben, tout est un petit peu ralenti. Hein? On ne peut pas se déplacer de la même manière qu'à d'autres périodes. Hein? C'est aussi difficile.
1: Oui, puis c'est surtout que les gens mangent tôt aussi. On ne rentre pas en hibernation, mais je veux dire, on soupe plus tôt. Parce que comme à 4 heures, il fait noir, ben, à 6 heures pour nous, c'est déjà la soirée. 5, 6 heures, tout le monde a soupé. On va peut-être se coucher plus tôt. Le matin, on se lève, il fait encore noir. On reste plus chez soi, on voit moins les autres. Puis tout à coup, quand le printemps arrive, ben hop, on redécouvre un peu la population. Quoi. Tout le monde se déshabille à toute vitesse, tout le monde s'en va sur les terrasses. Même s'il fait 10 degrés, pour nous, c'est l'été.
0: Comme dans toutes les régions, il fait très froid, que ce soit les régions effectivement extrêmement orientales ou autres. Alors, on parle aussi de cette période d'hiver. Ça veut dire qu'il y a aussi une activité, parce qu'on en profite aussi. Il y a des jeux, des activités artistiques, voire sportives, et beaucoup.
1: Beaucoup. Et c'est vrai que les villes sont très, très bien organisées pour ça. D'abord, il y a le Carnaval de Québec qui dure 3 fins de semaine consécutives au mois de février. À Montréal, il y a la Fête des Neiges où on fait des grands châteaux de neige, on fait des ateliers pour les enfants de sculpture sur neige, on fait venir des wapitis, des caribous, une espèce de grand zoo hivernal.
0: Des caribous, des vrais et des vrais wapitis?
1: Oui, des vrais, oui, pas en carton. Et puis nous, chaque année, on va voir ça. C'est vrai que ça a quelque chose de magique aussi.
0: Donc, côté artistique,
1: oui, j'avoue que c'est bien exploité. Des gens de partout qui viennent faire des concours de sculpture, soit sur neige, soit sur glace. Il y a la magie, on en a vu dans le film, des sculptures de glace avec des jeux de lumière. C'est intéressant aussi.
0: Et on fait cela avec quoi, Sandrine? Avec du burin, marteau, à la tronçonneuse? On fait ça comment?
1: Ça dépend, effectivement, avec un peu tout. Des tronçonneuses, j'en ai pas vu souvent, mais oui, c'est comme des grandes sculptures. On voit les gens avec leurs outils, ils viennent, ils ont un gros bloc, et puis dans le bloc, ils commencent à sculpter ce qu'ils veulent.
0: Et qui reste là pendant tout l'hiver.
1: Et qui reste là, oui. C'est vrai que pour quelqu'un qui aime, moi, j'aime beaucoup l'hiver, mais malheureusement, j'ai moins les facilités pour aller skier. Parce que il faut quand même une voiture, il faut un équipement, il faut toutes sortes de choses. Mais c'est sûr que si j'étais en campagne, c'est tellement beau sur les sapins quand la neige tombe. C'est tellement calme aussi en hiver. On dirait que la neige étouffe tous les bruits de la ville. Ça a quelque chose de magique. Surtout quand il neige, parce qu'on voit les gros cristaux, les gros flocons tomber. C'est sûr que c'est une saison qui est très poétique. Mais disons qu'au bout de 5 mois, on trouve moins de plaisir.
0: Ça fait plaisir aussi de savoir, pour des populations qui vivent tout le temps avec cette neige, qu'il y a les mêmes sensations que pour ceux qui n'en ont pas beaucoup, en tout cas. Et puis, il y a aussi cette activité sportive, plus ou moins, ou un peu folle, parce qu'on aime bien le fun. Hein, dans votre pays, on aime bien ça? Vous dites comment, le fun?
1: Oui, le fun, ouais, comme téléphone, oui.
0: Le fun. Donc, on aime bien le fun et on se met même à moitié nu pour aller dans la neige et puis se prendre des bains de neige, tellement on en a peut-être assez aussi.
1: Oui, j'imagine qu'il y a une tradition en France, je crois, les bains du 1er janvier ou des choses comme ça. Alors ça, c'est un petit peu une folie parce qu'il faut bien être fou, parce que sans ça, on ne veut pas se terrer non plus. Il faut quand même sortir, il faut en profiter. Et il y a aussi la course de canot sur glace qui a lieu pendant le festival, pendant le Carnaval de Québec. Et puis, il y a plein d'autres activités. C'est vrai qu'on essaie de s'amuser. Il y a les traîneaux à chiens aussi qui sont bien, quoi. Si on veut prendre un bain de nature avec des chiens qui sont très, très affectueux ou on dort dans des petits refuges, on essaie de passer le temps avec amusement.
0: On essaie de trouver des moyens de locomotion aussi adaptés. Vous avez parlé des chiens de traîneau, peut-être le caribou, je ne sais pas, mais en tout cas, la motoneige aussi, le ski de fond?
1: Oui, le ski de fond, on s'en pratique beaucoup. Même juste à côté de chez moi, il y a une rivière. Comme tout gèle, il y a moyen de patiner sur des bouts de lac ou sur des bouts de rivière. Moi, je suis à 12 km du centre-ville, mais je suis en même temps tout près d'un parc et d'une grande piste cyclable qui se transforme en piste de ski de fond. Donc ça, c'est facile, oui. C'est un sport assez pratiqué, le ski de fond.
0: Donc des activités d'hiver, une période qui est aussi certainement difficile à gérer, ce qui veut dire que peut-être on s'enferme un peu chez soi et puis dès qu'il y a un moment ou dès qu'on arrive au printemps, ça y est, c'est l'explosion?
1: Oui, là c'est la joie. C'est vrai que les terrasses, les cafés, je disais tout à l'heure, dès qu'il fait 10 degrés, pour nous c'est l'été, parce que quand il fait moins 20, justement c'est chaud. Par contre, le même 10 degrés qui va arriver au mois de septembre, on va le trouver froid, tout le monde va être en pantalon. Mais il y a une espèce d'euphorie du printemps, tout à coup on le sait, c'est les motards avec les grosses motos qui ressortent, une espèce de folle joie dans la ville et on sent l'effervescence du printemps qui arrive.
0: Alors vous le disiez tout à l'heure également, la nature est peut-être plus rapide qu'ailleurs. d'ailleurs, parce que vu cette courte période où il y a une température adéquate.
1: Oui, et puis il y a aussi les jeux d'eau, comme on a vu tout à l'heure, le rafting, toutes sortes de jeux d'eau qu'on peut faire, parce que le courant est très fort, étant donné que les glaces fondent et entraînent un niveau plus haut de l'eau, et puis il y a plus de courant, donc on essaie d'en profiter. Mais il faut dire que l'eau est froide, parce que la première douche qu'on prend en rafting, c'est très très froid.
0: Alors Québec, c'est aussi effectivement un endroit où il y a beaucoup de lacs et beaucoup de rivières, et vous utilisez ces rivières et ces lacs. On voit dans ce film, par exemple, qu'il a été utilisé, ce fleuve, pour transporter le bois, par exemple.
1: Oui, c'est une activité qui a eu lieu jusqu'à il y a quelques années. Maintenant, elle est interdite parce que ça causait de la pollution au fond des eaux. Alors, on transporte le bois différemment, mais c'est vrai que c'était pratique. Hein. On mettait les bio sur l'eau et puis avec le courant, ben, ça se transportait tout seul.
0: On appelait ça comment?
1: La pitoune. Et il ne faut pas confondre parce qu'il y a aussi la pitoune qui veut dire une femme un peu maquillée, un peu habillée, sexy. Enfin, il y a deux genres de pitounes.
0: Un peu légère. Ouais.
1: Voilà, c'est ça. Donc, il y a la pitoune et les pitounes.
0: Donc, c'est vrai que vous avez un tas de petits mots comme cela, un vocabulaire assez éclectique et, mm-hmm. et je dirais joyeux de temps à autre, mm-hmm. Qui vient d'un vieux français, hein, quelque part.
1: Oui, parce que, comme Louis disait dans le commentaire, le déjeuner, dîner, souper, il paraît qu'on parlait comme ça aussi dans le vieux François, le vieux français. Ici, nous, on a gardé probablement une vieille façon de parler. Donc, c'est ça, le petit déjeuner, c'est le déjeuner c'est le dîner c'est le souper.
0: Donc le français du 18e siècle.
1: Voilà.
0: Alors, on parle là de l'aspect de la météo. On a vu ces problèmes de neige, de glace. L'année où vous faites en plus ce film, c'est une année difficile. Hein? La glace est très présente et ça cause des problèmes d'ailleurs.
1: Oui, il y a eu la grande tempête de verglas. D'ailleurs, on était les seuls à sortir pendant que toutes les radios disaient surtout ne sortez pas parce qu'en fait, tout ce qui était gelé tombait sous le poids de l'eau. Alors, tout tombait du toit, tout tombait. Et nous, on était là avec la caméra en train de sortir puis de chercher l'image, parce que c'est vrai que d'un autre côté, autour des arbres, ça faisait des glaçons, c'était vraiment beau, mais donc ça a été une grande catastrophe quand même.

0: Sandrine Dussart, alors des difficultés pour vous aussi, qui aviez l'habitude de travailler certainement en studio, sur des montages, etc. Là, il faut tourner à Québec. Alors, on dit à Québec et au Québec, enfin, je ne sais pas, vous me direz un petit peu tout cela, pour tourner en plein hiver, dans des conditions assez difficiles.
1: Oui, en fait, quand on dit à Québec, c'est dans la ville de Québec, et au Québec, c'est dans la province. Alors oui, effectivement, ma toute première expérience de tournage avec Louis, je suis arrivée, on est allé à Saint-Adolphe-d'Howard, dans les Laurentides, environ 60 km au nord de Montréal. Et puis, Louis m'a dit, est-ce que tu as déjà fait de l'ULM, donc l'ultra-léger motorisé? Je dis, ben non, j'en ai jamais fait. Bon, ben il dit, ben hop, il m'a mis l'appareil photo autour du cou, puis il m'a dit, ben vas-y, fais des photos. Alors il faisait, on le raconte dans le film, il faisait vraiment un bon moins 20 facilement au sol. À 1500 mètres, 2000 mètres d'altitude, il fait beaucoup plus froid, il y avait beaucoup de vent. Et là, ben, ça a été très difficile, là, notamment pour les engelures, les mains, parce que si on veut être efficace sur les boutons de la caméra, on ne peut pas avoir 2-3 paires de gants. Et c'est ce que Louis raconte, il dit, moi j'avais accepté qu'une seule paire de gants, c'est vrai. Et puis moi je dis, ben, ça a été une erreur, parce que soit qu'on tourne bien, mais tout de suite on a les doigts qui gèlent, on ne peut pas s'imaginer, en quelques minutes déjà, les doigts sont très fragiles. Alors c'est sûr, ce n'est pas très confortable, disons, comme là on a fait un film en Corse dernièrement. Ben c'est sûr que c'est beaucoup plus facile. Hein? Quand il n'y a pas le problème du froid, déjà, c'est toute la différence.
0: Ouais. Enfin, une belle expérience pour vous, quand même, ce genre d'activité un peu extrême.
1: Oui, très belle expérience. Moi, j'ai beaucoup aimé ça. J'ai aussi eu la chance de faire mon baptême en deltaplane à Mont-Saint-Pierre avec les hommes volants. Je fais mon baptême de parapente, de toutes sortes de... C'est sûr que Louis n'a pas lésiné, disons, sur les moyens un peu son aventurier. Donc, on a pris beaucoup les moyens pour que ce soit différent du regard de quelqu'un qui se promène en voiture dans les mêmes paysages ou qui a déjà vu les paysages 100 fois qu'il les connaisse. Et c'est pour ça que quand on a présenté le film du Québec en avant-première à Montréal, pour le tester sur des Québécois, ben, les Québécois ont beaucoup aimé ça parce qu'ils ne connaissent pas nécessairement tout le Québec.
0: Et puis, il est vrai quand même que vous prenez beaucoup de moyens de locomotion que les Québécois ne prendront peut-être pas.
1: Voilà, c'est ça. Quand on filme à ski, bon, ben oui, d'accord, tout le monde fait du ski, mais l'ULM, on ne se paye pas nécessairement un tour d'ULM. Quand on a filmé les couleurs au Mont-Tremblant, on a pris un petit hydravion, on a fait enlever la porte, fallait faire du rasemot sur les montagnes, donc c'est toutes sortes de choses qui créent un peu de
0: sensations. L'hélicoptère aussi.
1: L'hélicoptère anti-costi, là, je dois dire qu'on a eu une chance extraordinaire parce qu'on a eu l'hélicoptère gratuit. Et alors, ce qui n'est jamais arrivé apparemment en 40 ans d'aventure de Louis Panassier, c'est quand il dit que les Québécois l'ont aidé. C'est vrai que là, par exemple, en ce moment, on fait un film aux îles Hawaï. Nous, on dit Hawaï. Et puis, c'est 1000 $, c'est environ 800 euros de l'heure, l'hélicoptère. Alors, c'est sûr qu'on est limité financièrement quand on est autoproducteur.
0: Donc, il y avait aussi une participation des Québécois pour faire connaître leur pays outre-Atlantique?
1: Oui, entre autres, on a pu se faire héberger de temps en temps dans des gîtes. On a eu de l'aide des ATR, comme des petits ATR, des offices de tourisme régionaux qui nous ont aidés parce que tout le monde est amoureux de sa région, tout le monde veut faire connaître sa région. Et alors, bon, ben, comme on a passé 8 mois à tourner, c'est des gens qu'on a le temps d'approcher, de connaître, qui nous font confiance, une relation de confiance qui s'établit. Et puis, ben, petit à petit, c'est sûr que ça nous permet de faire un peu plus de choses quand on est vraiment étranger.
0: Alors, on va arriver à des vies quotidiennes et des portraits que vous proposez dans ce film. Quelle a été la ligne directrice de ce film? Quel a été le fil rouge pour vous? Parce qu'il y a beaucoup d'images, hein, c'est comme un petit peu un album de photographie, votre film. C'est vrai que ça change un peu de connaissance du monde, enfin, sur un certain type d'exploration, etc. Quel a été le fil conducteur?
1: Je pense que le fil conducteur, ça a vraiment été le fun, et c'est ce qu'on dit dans la présentation.
0: Le fun, l'amusement.
1: Le fun, l'amusement, oui. Ce qui est drôle, ce qui est décontracté, et ça, c'est les Québécois qui ont demandé à Louis de faire un film qui leur ressemble, et c'est là-dessus qu'on est parti, parce que bien sûr, on aurait pu parler des Amérindiens, on aurait pu parler des Indiens, tout ça, mais chaque fois qu'on fait un film sur le Québec, souvent, on le fait un peu sur le Grand Nord québécois, et nous, ben, il fallait qu'on se démarque par rapport aux autres films qui ont été faits sur le Québec. Alors nous, on avait envie de faire le Québec des Québécois. Le Québec des saisons, le Québec de ce qui est drôle. C'est pour ça qu'on voit tous les festivals d'été. C'est de montrer un peu comment les gens s'amusent.
0: Alors ce mot, le fun, revient encore une seconde fois, mais c'est vrai que vous êtes une population qui aime bien s'amuser, peut-être parce que la vie est rigoureuse pendant pas mal de mois. Et dans l'ouvrage aussi, dans ce petit livre que vous proposez, il y a beaucoup de petits clins d'œil humoristiques. C'est un peu ça, la caractéristique de la population, puisqu'on en arrive à la population?
1: Ben oui, il paraît, en fait. Des fois, c'est dans le regard des étrangers qu'on se reconnaît. Moi, depuis que je présente le film en France, il y a toujours des Français tous les jours qui me disent « Ah ben oui, au Québec, vous savez vous amuser, vous faites ci, vous faites ça. » Mais nous, on s'en rend pas nécessairement compte, parce que c'est notre vie quotidienne. Mais effectivement, je pense que le fait qu'il fasse froid, puis que la vie soit rigoureuse, bon, on essaye entre nous de se réchauffer un peu le cœur. Et puis, c'est vrai que c'est des gens qui se prennent pas nécessairement au sérieux. Je parle pas du travail, mais quand on dit quand la fin de semaine arrive, bon, ben, à ce moment-là, c'est autre chose. Et puis, si on veut être en forme le lundi, ben, on va faire des activités amusantes le samedi, dimanche.
0: Activités amusantes, ça regroupe quoi? Du sport surtout, des activités de ski, des rencontres, la sortie en discothèque, ça veut dire quoi?
1: Ah oui, c'est un peu tout. Hein. Il y a les activités qui sont communes aux grandes villes, et puis il y a les activités de grande nature, et puis ça dépend de la saison qu'on fait, mais c'est vrai que souvent, on aime un peu sortir de l'ordinaire.
0: Donc sortir de l'ordinaire, c'est également ce que vous avez voulu essayer de faire découvrir au travers de quelques portraits. Je pense au portrait d'un skieur qui aime toutes sortes de glisses et qui s'amuse à faire un peu le fou. Il fait un peu le fou. Et puis en inventant des nouvelles choses d'ailleurs.
1: C'est vrai. Et puis maintenant, il fait encore mieux. Depuis le temps du tournage, il s'est inventé toutes sortes d'activités avec le vent. Il s'est ouvert une petite boutique où il propose justement de se faire pousser avec une hélice, de se faire tirer par un cerf-volant tout seul, de se faire envoler par un cerf-volant. Donc oui, on a fait aussi on était sur un genre de bicyclette à trois roues, un genre de tricycle à ras du sol, et on se faisait tirer par un cerf-volant sur les plages des îles de la Madeleine. Donc c'est toutes sortes d'activités amusantes, mais qui ont toujours un lien avec la nature.

0: Sandrine, peut-être aussi, les auditeurs qui nous écoutent ne se rendent pas toujours compte de ce que représente Québec. Alors vous, vous vous baladez comme ça dans des îles. J'aimerais qu'on puisse découvrir aussi des sites. On a parlé de Montréal, c'est la capitale, c'est la ville. On a parlé de Québec. On pourrait parler du Saint-Laurent et puis de quelques îles aux alentours.
1: Oui, alors il y a une île qu'on présente beaucoup vers la fin du film, qui est l'île vraiment sauvage par excellence, puisqu'il y a seulement 120 habitants, qu'elle est habitée juste d'un seul côté, et que de toute façon, les gens qui... Donc c'est l'île d'Anticosti, qui est environ à 1100 km à l'est de Montréal, à l'entrée du golfe du Saint-Laurent. Ça a été vraiment pour les amateurs de chasse, de pêche ou tout simplement de nature sauvage. C'est l'endroit idéal, parce qu'on est vraiment au cœur d'une forêt, on est plongé au milieu de nulle part, c'est un petit bout du monde. Et quand on est arrivé, nous, on a loué un pick-up, donc parce qu'il n'y a aucune voiture sur l'île, il n'y a que des 4x4. Et quand on est arrivé à Safari Anticosti, donc à l'est, notamment la personne qui nous a aidés pour l'hélicoptère, mais au début, quand on est arrivé là, il n'y avait pas âme qui vive. On se demandait, mais où est-ce qu'on débarque? Il y a juste des épinettes, des grenouilles, des chevreuils. Et puis, bon, ben là, on a pris un bain de nature, quoi. C'est sûr que si on n'aime pas la tranquillité, la paix, il ne faut pas y aller. Mais ces gens-là, le 1er décembre, quittent l'île jusqu'au 1er mai parce qu'il fait tellement froid, ça devient inhabitable en hiver.
0: D'accord, donc peu de population sur place. Ceux qui viennent, c'est pour une découverte de la pleine nature.
1: Voilà, ou encore, il y a évidemment des forfaits de chasse quand c'est la période de la chasse. Donc, chacun a droit à deux chevreuils par personne. Alors, il y a beaucoup d'Américains, notamment, qui viennent en vacances, là. Et
0: on loue une petite maison?
1: Oui, ben, c'est des pourvoiries, c'est ce qu'on raconte. Donc, il y a des chalets du plus luxueux au plus sobre. Et alors, on fait pas de camping, mais en fait, on peut aller soit dans un style un peu refuge tout en bois ou dans un chalet en bois aussi grand luxe avec foyer, billard et toutes sortes de choses comme ça.
0: Donc ça pour le chevreuil, pour la chasse et puis je suppose pour la pêche parce que quand même c'est une région qui est connue pour la pêche.
1: Oui, pour la pêche, il y a beaucoup de régions qui sont connues. C'est vrai que la pêche au saumon en juillet, il y a beaucoup de forfaits de pêche aussi en par 4 jours. Oui, ça c'est la pêche, il n'en manque pas, ouais. En saison seulement.
0: Donc on est quand même dans des régions où il y a aussi un tourisme important, enfin même un tourisme du propre pays. Des gens qui ont envie d'aller un peu plus loin parce que quand même, Québec fait partie du Canada. Combien d'ailleurs d'États au Canada?
1: Oh, ben, il y a 10 provinces et 2 États. Donc, il y a 7 millions de Québécois et environ 22 millions de Canadiens. C'est vrai que les Québécois voyagent énormément au Québec. Ils font... il y a Tourisme Québec qui fait une grande publicité quand le temps des vacances arrive. Mais moi, je suis toujours surprise, pour m'être promenée beaucoup au Québec, de voir que c'est presque juste des Québécois. Bon, il y a des Français, il y a des Américains beaucoup parce qu'eux ont l'avantage du dollar canadien qui est beaucoup moins cher. Donc, ça leur fait des vacances à plus petit budget. Mais c'est vrai que les Québécois sont très amoureux de leur province. Bon, sans ça, ils vont aussi du côté du Nouveau-Brunswick parce que c'est l'Acadie, là, c'est une province qui est bilingue. On y parle français aussi. On peut se baigner, ce qui est assez rare chez nous, de trouver une eau qui est au-dessus de 14-15 degrés. Donc, c'est du grand luxe. Il y a aussi les îles de la Madeleine que, bon, nous, on ne les a pas recommandées dans notre livre parce que pour quelqu'un qui vient 3 semaines, d'abord, quand les Français viennent, ils sont habitués à la mer. Donc, ça peut être moins exotique que pour nous, et aussi parce qu'il faut traverser tout le Nouveau-Brunswick, toute l'île du Prince-Édouard, et seulement prendre un traversier à l'île du Prince-Édouard pour aller, il y a quand même 5 heures de bateau pour aller jusqu'aux îles de la Madeleine. Donc, ça fait un très, très grand déplacement pour voir la mer. Mais pour nous, c'est un peu la destination rêve, parce que c'est la mer. C'est sûr qu'il y a beaucoup d'endroits, c'est le fleuve, mais on appelle ça la mer.
0: Alors, et dans la mer, c'est vrai que c'est pas notre mer non plus, parce que dans votre mer, il y a des phoques, il y a des baleines et bien d'autres choses. Il y a les oiseaux, parce qu'il y a une île aussi qui est remplie, je crois que c'est l'île de la Madeleine, qui est remplie de fous de bassin, ou une autre en tout cas.
1: Oui, c'est à Percé, donc c'est au bout de la Gaspésie. Là, effectivement, il y a environ 75 000 fous de bassin qui viennent de la mi-mai à la mi-octobre, donc ils viennent nidifier.
0: C'est le paradis des ornithologues.
1: Oui, parce que c'est rare de trouver... Je sais qu'ici, dans ce coin-là, ici en France, il y a beaucoup de flamants roses dans le coin, mais là, l'avantage, c'est qu'on peut les approcher à 1 mètre. Et nous, on a même eu la chance, on a eu une permission très spéciale pour aller dormir sur l'île, alors qu'il n'y a personne qui
0: habite. On peut aller sur l'île.
1: Oui, on y va, on prend un petit bateau du quai de Percé, et puis en une demi-heure, on arrive sur l'île, on marche 4-5 kilomètres, parce que les fous de bassin sont du côté est de l'île, donc on traverse à pied. Et puis là, ben, c'est magique, hein. On peut aussi faire le tour de l'île en bateau, donc là, ça nous permet de voir les colonies de fous de bassin.
0: Qu'est-ce qui est magique?
1: Premièrement, c'est le nombre. Ça fait un tapis blanc d'oiseaux. C'est le bruit. C'est des oiseaux qui sont quand même fascinants, en tout cas à mes yeux. Et aussi, c'est qu'on peut vraiment les approcher à un mètre. Et les oiseaux font comme si on n'était pas là.
0: Et puis le fou de Bassan, c'est ce fameux plongeur de compétition.
1: Pareil, qui plonge à 100 km/h et qui plonge à 12 mètres au fond de la mer. Et que les plongeurs qui sont sous l'eau, qui voient ça, disent que les capelins puis les maquereaux en mènent pas large quand les fous arrivent comme ça. Ouais.
0: Alors, il y a aussi une autre région que vous avez bien visitée. C'est la région, je crois, si je ne me trompe, la Gaspésie ou quelque chose comme cela.
1: C'est la Gaspésie, c'est ce qu'on montre beaucoup dans la... C'est vrai que ça a été notre coup de cœur. Moi, ça a été mon coup de cœur. C'est le coup de cœur de plein de Québécois pour les vacances. Mais c'est en Gaspésie qu'il y a notamment les fous de Bassan, qu'il y a les hommes volants de Mont-Saint-Pierre avec le festival du vol.
0: Les deltaplanes.
1: Les deltaplanes, exactement. Si on va au sud de la Gaspésie, il y a la baie des Chaleurs. On dit baie des Chaleurs et on peut s'y baigner, mais je dois dire, pour avoir tenté l'expérience, que c'est pas plus chaud qu'il faut. En fait, la baie des Chaleurs porte pas toujours bien son nom. Et voilà, donc l'entrée de la Gaspésie, c'est où justement où on voit les statues qui sont dans le fleuve Saint-Laurent, du début et de la fin du film, les radeaux sur l'eau. Ça, c'est l'entrée de la Gaspésie.
0: Alors, il y a beaucoup de Français aussi qui sont allés dans ces régions, qui ont investi, qui ont fait venir aussi certaines choses, qui ont créé dans toutes ces régions.
1: Oui, il y a beaucoup de Français qui ont fait, premièrement, des pâtisseries, des boulangeries. On en est très reconnaissants parce que ça nous permet d'avoir du bon pain. Et aussi des gîtes. J'ai rencontré des spectateurs de Connaissance du Monde qui m'ont donné des cartes. Et par la suite, moi, j'y suis allée, soit des gîtes, soit des restaurants. Et effectivement, il y a une bonne population française chez nous.
0: Donc, bien investi. Et puis, il s'y retrouve aussi. Je crois qu'il y a une bonne relation avec ces maudits Français.
1: Ces maudits Français. Oui, il y a une bonne relation. Puis déjà, il n'y a pas la barrière de la langue. Hein. Puis c'est sûr que le gouvernement aussi encourage une immigration francophone par rapport à tous les anglophones qui ont envahi Montréal et puis qui ont, à un moment donné, fait débalancer un peu la langue de la ville de Montréal. Il y a eu une époque où on parlait plus anglais que français à Montréal. Et c'est pour ça aussi qu'on fait attention aux anglicismes, parce qu'on est entouré d'anglophones et puis que si on ne fait pas attention, le français va s'étouffer.

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1: Une minute pour chaque jour. Dominique avec vous. Quelqu'un m'a déclaré un jour : mais Dieu n'a qu'à obliger l'homme à lui obéir, il n'a qu'à le plier. Si Dieu voulait, l'homme marcherait au commandement, sans un écart, comme un robot. Mais c'est que Dieu, justement, ne veut pas de robots. Il veut des hommes, c'est-à-dire des êtres libres. Libres de ne pas vouloir, libres de se tromper, libres de n'être pas d'accord. Dieu ne pose pas entre le ciel et la terre une télécommande pour être obéi. Il envoie un enfant, nu, dans l'espoir d'être aimé. Peut-être, dit-il, respecteront-ils mon fils. Si les hommes gouvernent par la force, avec des blindés au coin des rues et de l'argent en dessous de table, Dieu, lui, accordé à l'amour, gouverne par la patience et l'espérance.

0: voilà, on découvre cette fresque créée par le sculpteur Jean-Pierre Tin. Je suis donc avec Jean-Pierre. On commence par le premier tableau. Alors, comment commence cette fresque de plus de 30 mètres de long, faut rappeler.
1: Hein. 30 mètres de long, donc par panneau, il y a 17 panneaux, et par panneau, il y a 3 scénettes. Il y a 3 scènes qui relatent l'histoire. Voilà. Alors, le premier panneau, quand j'ai fait mes recherches, le premier réflexe qui vient, c'est la réforme a commencé avec Luther, qui a posé les 95 thèses. Et puis, je lisais, et puis je me suis dit, mais en fin de compte, si l'imprimerie n'avait pas existé, Luther n'aurait pas pu diffuser ses idées comme il a pu le faire, parce que s'il avait fallu écrire papier par papier à la main, il n'aurait pas pu. Donc, c'est grâce à l'imprimerie. J'ai remonté l'histoire à partir de 1452-56, et la première scène, elle parle de l'imprimerie avec l'impression. Alors, évidemment, l'imprimerie, la première chose qu'ils ont imprimée, ben, c'est la Bible. La première
0: c'est
1: Bible.
0: C'est le premier livre qui a été imprimé
1: sur une presse. Et donc, ça a été la Bible aux 42 lignes. Alors, pourquoi 42 lignes? Parce que les caractères avaient une certaine dimension, parce qu'ils n'avaient pas encore inventé des petits caractères, ils n'y arrivaient pas. Donc, c'était des gros caractères, et dans une page, rentraient 42 lignes. Et donc, tout bêtement, ils l'ont appelé la Bible aux 42 lignes.
0: Ça il reste des exemplaires
1: alors,
0: de sa Bible.
1: Je crois qu'il reste une quarantaine d'exemplaires disséminés dans le monde qui valent une pure fortune, évidemment. Donc, on peut, pour les acquérir, c'est quasiment impossible. Ou c'est archivé dans des musées. Mais sinon, il y en a eu de détruites. Et puis, bon, il n'en reste que quelques-unes.
0: Ouais, alors, sur ce tableau, on voit, je suppose, Gutenberg. On a l'impression qu'il est en train de presser le raisin plutôt que...
1: Voilà. C'était des presses qui étaient inspirées, justement, des presses pour presser l'huile ou le raisin. Voilà, c'est exactement le même principe. Alors, voir qu'il y a deux plateaux et ils mettaient une feuille entre avec des caractères au-dessus
0: et ils
1: pressaient comme ça, oui, feuille par feuille. Hein,
0: c'était, oui, il a l'air de faire un effort, hein, vous l'avez bien réalisé
1: en plein effort.
0: C'était l'imprimerie à l'époque, il fallait être costaud.
1: Ah,
0: mais
1: il fallait être costaud et puis bon, le rendement, je ne pense pas qu'il était. Ça allait plus vite que d'écrire à la main, mais c'est quand même long, quoi.
0: Voilà. Et on voit deux Bibles, la Bible Vulgate.
1: Voilà, la Bible Vulgate et la Bible française. C'est-à-dire que la première Bible a été la Bible Vulgate, qui était imprimée en latin. Et après, ils l'ont traduite en français.
0: En 1528.
1: Voilà, c'est ça, en 1528.

0: L'Église par eux-mêmes, c'était l'Église qui détenait les Bibles. La connaissance, elle était tenue, c'est-à-dire que c'était l'Église qui expliquait aux gens ce qu'il y avait soi-disant dans la Bible. Et c'est là que Luther, quand il s'est mis à lire la Bible, a découvert qu'entre ce qu'on disait à la messe en latin en plus, donc il ne comprenait rien, faisait qu'on leur racontait ce qu'on voulait leur raconter.
1: On passe au deuxième tableau.
0: Alors le deuxième tableau, la deuxième scène, oui, parce que c'est dans le même panneau, la deuxième scène, eh bien, ça va être Luther qui va poser ses 95 thèses sur la cathédrale de Wittenberg.
1: Alors la cathédrale de Wittenberg,
0: qui était en Allemagne, puisqu'il faut savoir que Luther, c'était un moine catholique allemand.
1: Hein. Oui, d'ailleurs, vous l'avez très bien représenté, il fait très austère, il est tout en noir.
0: Voilà, c'était...
1: Alors que Gutenberg était très
0: lui,
1: coloré.
0: Lui, il est coloré, voilà.
1: Alors, le moine Luther, on le voit avec un marteau à la main.
0: Voilà,
1: et puis
0: de clouer et d'apposer, de placarder, puisqu'on appelait ça des placards, des placarder ses 95 thèses sur la cathédrale de Wittenberg.
1: Donc, ces 95 thèses.
0: Alors, c'est lui qui disait, il faudrait faire ça, il faudrait faire ça, faire ça, en dénonçant les indulgences, c'est-à-dire qu'on payait pour aller au paradis. C'était l'époque où on construisait Saint-Pierre de Rome, où on construisait des cathédrales. Ben, l'argent des dons servait à construire tout ça. Dans la Bible, il s'est aperçu que on payait pas pour aller au paradis. Hein. C'était gratuit, quoi. C'était ouvert à tout le monde. Il n'y avait pas les riches, les pauvres. Voilà, on était tous égaux. Voilà, ça, il a dénoncé ça. Il a dénoncé pas mal de choses qui étaient des abus de l'Église.
1: Et ça, ça a été un feu incroyable, puisque ça a lancé...
0: Ça a lancé des idées, pas le protestantisme. Puisqu'à la base, Luther n'était pas parti pour créer une religion. Il était là pour transformer la religion
1: donc
0: catholique.
1: Donc ça a créé une protestation, alors, on va dire.
0: Voilà, c'était une protestation, simplement. Dans le but de rester catholique, moine catholique, et réformer l'Église catholique, tout simplement. Le protestantisme sera avéré, mais bien plus tard. Voilà. On ne diffusait que des idées, au départ.
1: Alors, justement, on passe à la suite. On voit, c'est quoi, un archevêque?
0: Alors là, c'est l'évêque de Meaux. Donc, ça va être le cénacle de Meaux. Alors là, on vit en France, parce que les idées ont commencé de se diffuser. Alors, il faut savoir que Luther, je reviens pas en arrière, Luther a été le personnage le plus représenté graphiquement grâce à Cranach. Cranach, c'était un peintre, un artiste peintre. Alors, le mot moderne, c'est publiciste. À l'époque, ça n'existait pas. Mais Luther, c'était quelqu'un qui savait énormément communiquer, qui avait le sens un peu du commerce, si on peut dire, de vanter ses idées. Et grâce à l'imprimerie, donc, il a pu diffuser des documents, beaucoup d'affiches, ça a été très affiché. Et Cranach a fait énormément de portraits de Luther. Et Luther, il faut savoir, a été le personnage à l'époque, à son époque, le plus représenté. Des portraits de Luther, il y en avait partout.
1: C'était
0: incroyable.
1: Une star.
0: C'était devenu, on peut dire, si on utilisait les mots modernes de maintenant, c'était une star. Voilà, c'est quelqu'un qui a été médiatisé, mais à un point énorme. Et c'est ce qui a permis que, justement, les idées se diffusent. C'est pour ça que si l'imprimerie n'avait pas existé, tout ça n'aurait pas pu se faire. Ou ça aurait été très long, ça aurait été petit à petit, enfin vraiment. Alors que là, ça a été quand même assez rapide. Et du coup, les idées, qu'est-ce qu'elles ont fait? Elles ont traversé la frontière. Alors l'Allemagne n'existait pas, c'était des provinces. Il y avait, je ne me rappelle plus si c'était 21 ou 28 provinces. Voilà. Alors ça va être important pour la suite. Et là, donc, on vit en France. Et donc, le cénacle de Meaux, qu'est-ce que c'est? C'était des intellectuels français. Il y avait Erasme.
1: On décrit un peu le tableau. On voit
0: alors là, c'est l'évêque de
1: Meaux, qui est tout en blanc vêtu, avec c'est la crosse.
0: Donc il a sa crosse, donc je l'ai représenté en tenue d'évêque. Voilà. À côté, vous avez Erasme.
1: Erasme, qui est Erasme?
0: Alors Erasme, c'était un philosophe.
1: D'accord.
0: Qui était quelqu'un qui avait du poids au niveau idée, quoi. Hein.
1: On le voit d'ailleurs avec un livre qu'il a signé lui-même.
0: Textus Receptus d'Erasme, voilà. Parce qu'en fin de compte, ils adhéraient aux idées de Luther, la sœur de François Ier.
1: Ah, juste à côté, on voit une gentille demoiselle.
0: Très jolie. Très classe pour l'époque. Et c'est la sœur de François Ier.
1: Ah, d'accord.
0: Voilà.
1: Et elle a adhéré aux idées de la Réforme.
0: Elle a adhéré. Et donc, ils avaient monté, justement, le cénacle de Meaux,

0: Coamo, parce que ça se passait à Meaux, donc au palais épiscopal, et là, ils se réunissaient et ben, ils discutaient entre eux, et ils adhéraient aux idées. Quoi.
1: C'était un foisonnement de discussions.
0: C'était un foisonnement de discussions pour justement, là, et puis ils commençaient déjà à diffuser les idées.
1: Oui, donc, on voit deux hommes d'église, on va dire.
0: N'étant pas historien, justement, voilà, il y avait Guillaume Farel, des humanistes, théologiens, voilà, c'était des gens qui, après, ont commencé de diffuser les idées auprès du peuple.
1: Et on voit le peuple représenté avec un homme et une femme.
0: Voilà, qui écoutent.
1: Au niveau des habits, on sent que vous avez eu le souci de coller à l'époque. Hein,
0: Alors, j'ai fait aussi des recherches sur les costumes, ce qui fait qu'au fil des panneaux, on voit les costumes changer, les couleurs. À un moment, on voit apparaître les tissus à fleurs, on voit les rayures, on voit l'évolution des costumes.
1: Alors là, par exemple, l'homme, il est habillé comment ?
0: Alors, bon, après, je ne vous dirai pas exactement, mais c'est une tenue de paysan ou de commerçant. Ouais. Voilà, c'est la tenue de quelqu'un du peuple.
1: Donc, à partir de Meaux, il y a eu cette diffusion des idées.
0: Voilà.
1: On disait, en fait, il y avait peut-être aussi un ras-le-bol de ces abus du clergé.
0: Je pense que les gens ont pris conscience quand on leur explique le paradis, non, vous n'avez pas à payer, vous irez quand même. Les gens, ils se disent, ah ben oui, peut-être que c'est vrai, enfin, voilà, on éclaire d'un coup dans la tête des gens.
1: Oui, parce qu'on sortait d'une grande période d'obscurantisme aussi, l'occasion de se réveiller un peu au niveau intellectuel.
0: Disons qu'après, là, on était quand même dans la Renaissance, début de la Renaissance.
1: Mais est-ce que la Renaissance est liée à l'imprimerie ? C'est un peu l'idée aussi, non ?
0: Eh bien, l'imprimerie a peut-être aussi influé sur la Renaissance. C'est un terme qui n'existait pas, hein. C'est un terme qui a été créé plus tard. Mais la Renaissance, d'abord, c'était l'Italie. Et il y avait eu la guerre avant où ils sont allés en Italie et où ils ont découvert toute la culture italienne qui était justement en pleine Renaissance. Nous, on est un grand Moyen-Âge. Et là, toute cette histoire, effectivement, c'est le début de la Renaissance. Il y a Erasme, par exemple, qui a écrit des livres, qui diffuse des idées, lui aussi, grâce certainement à l'imprimerie.
1: Oui. Et voilà. On nous dit que, enfin, les textes sacrés sont traduits en langue originale.
0: Voilà, c'est-à-dire qu'on n'est plus en latin, on parle en français, on parle en allemand, on parle en italien. C'est imprimé dans la langue. Alors après, le seul souci, maintenant, c'est de trouver les gens qui savent lire et écrire. Ça, c'est une autre histoire, mais ça va venir.
1: Eh bien, Jean-Pierre Tin, merci beaucoup. On commençait donc cette visite de cette fresque de plus de 30 mètres de long. On vient de parler de l'imprimerie, on vient de parler du moine Luther qui proteste, qui affiche ses 95 thèses et de cette diffusion des idées qui commence notamment à Meaux. Et on se retrouve bientôt pour la suite de cette histoire palpitante.

auditeurs, avant de vous présenter les œuvres que nous allons entendre, j'aimerais vous lire un petit commentaire fait par Willem Kempf, qui sera l'interprète de ces œuvres. Bien que j'ai joué ces concertos en de nombreuses occasions et depuis bien des années, parfois isolément, parfois en cycle, chaque exécution me donne le sentiment qu'elle est un événement unique, un acte cérémoniel. Cette qualité quasi miraculeuse que possèdent les œuvres de paraître chaque fois aussi fraîche et superbe qu'à la première audition ne peut être due qu'à la présence en elle de forces cachées que l'on pourrait comparer au radium. Et si vous vous posez la question, bien sachez qu'il s'agit tout simplement des concertos de Beethoven. Je vous propose un extrait de ce coffret des éditions Deutsche Grammophon, concerto pour piano numéro 1 en ut majeur opus 15, interprété par Willem Kempf au piano, avec l'orchestre philharmonique de Berlin dirigé par Paul van Kempen.